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1: 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Le retour de l'actualité, le journal de Gaëtan Plenet. Bonjour Gaëtan.
2: Bonjour Edouard, bonjour à tous.
1: Opération déminage pour Pedro Sanchez.
2: Le Premier ministre espagnol présentera ce matin une loi sur le logement alors que les prix explosent et que la colère gronde après notamment l'expulsion d'une retraitée de son appartement qu'elle occupait depuis plus de 70 ans. De faux reportages montés de toutes pièces par la Russie pour tenter d'ébranler le soutien européen à l'Ukraine, c'est ce que dénonce un rapport de l'organisation NewsGuard, on va en parler, de même que cet autre rapport signé cette fois par Amnesty International. Lui met en lumière des crimes de guerre commis par l'armée malienne et ses supplétifs russes d'Afrika Korps. On va parler aussi des accusations de propos antisémites qui pèsent contre le président du Rassemblement National, Jordan Bardella, en France. La France où les agents publics se mobilisent aujourd'hui, premier jour de grève pour demander notamment de meilleures conditions de travail et de meilleurs salaires. Et puis la 14e tentative aura été la bonne, la méga fusée Starship a atteint l'orbite terrestre hier, sans exploser en plein vol cette fois. Les images de son expulsion avaient fait le tour du monde. Ce sera sûrement le cas aussi lorsqu'elle réemménagera dans son appartement, car c'est ce qui se profile. Selon l'avocate de la retraitée espagnole Marie Carmen, un accord a été conclu avec la société immobilière qui avait racheté son logement en triplant quasiment au passage le montant du loyer, la forçant à partir. Un accord donc pour qu'elle puisse revenir et sans augmentation de loyer finalement. Pour l'heure, cette femme de 87 ans est encore à l'hôpital où elle est soignée pour épuisement. Et c'est donc une issue heureuse qui semble se dessiner, pas sûr que cela suffise à éteindre la colère des manifestants qui se

0: mobilise depuis plusieurs jours, notamment en campant sur la célèbre Puerta del Sol à Madrid, car au-delà du très médiatique cas de Mari Carmen, il y a une réalité plus globale. L'Espagne souffre en termes de logements de plus en plus rares, de plus en plus chers aussi. Pedro Sanchez va tenter d'y répondre aujourd'hui en présentant un décret-loi en Conseil des ministres, sauf qu'il n'a pas la majorité au Parlement. Alors l'adoption du texte n'est pas du tout garantie. Correspondance à Madrid de François Musso.
1: Quelle sera la teneur de la réforme du logement que va proposer le socialiste Pedro Sanchez? Le leader de gauche a promis à Mari Carmen que son gouvernement va agir afin de mettre fin, je cite, à des expulsions injustes. Son idée est de faire approuver un décret-loi qui a été préparé depuis le mois de juillet par ses équipes. D'une part, celui-ci permettrait d'accélérer le rythme des constructions de logements nouveaux. On estime qu'il en manque 700 000. Et d'autre part, il mettrait un frein aux sociétés immobilières et plafonnerait la hausse des loyers, entre autres mesures. Le premier volet fait l'unanimité. L'ennui, c'est le deuxième volet, approuvé par ses alliés à sa gauche, mais pas du tout par ses alliés nationalistes basques et catalans, qui ne veulent en aucun cas effrayer les propriétaires et le secteur. La question est donc de savoir si Pedro Sanchez réussira à présenter un texte qui contente tout le monde. On peut en douter, mais s'il n'y parvient pas, les nombreux manifestants dans la rue risquent fort de poursuivre leur mouvement le temps qu'il faudra avant d'obtenir gain de cause. François Musso, Madrid RFI.
0: Une nouvelle nuit difficile pour les habitants de Kiev. Une alerte aux missiles a été déclenchée dans la capitale ukrainienne et puis des explosions ont été entendues. Hier déjà, une personne avait été tuée après des frappes russes contre l'Académie des sciences et un centre médical de la ville. Un poste frontière avec la Pologne a aussi été endommagé. Pendant ce temps, en Russie, le président Vladimir Poutine a signé hier un décret autorisant plus de 15 000 soldats supplémentaires à servir au sein des forces armées. C'est déjà la quatrième augmentation du genre cette année. Le chef de l'État ukrainien Volodymyr Zelensky assure lui que plus de 8000 soldats nord-coréens sont en ce moment présents sur le territoire russe et que la Corée du Nord se préparerait à envoyer 10 000 hommes supplémentaires pour épauler Moscou. En parallèle, la Russie, elle, met tout en œuvre pour tenter de freiner le soutien des Européens à l'Ukraine. Ainsi, le rapport de l'organisation NewsGuard parle d'une intensification des campagnes russes visant à disséminer de faux reportages dans plusieurs pays du vieux continent, notamment en France. Le tout, Sophie Malibaud, avec un mode opératoire bien rodé.
2: De fausses informations, accusations inventées et autres récits visant à ébranler le soutien à l'Ukraine sont diffusés au travers de faux reportages attribués à des officines russes rémunérées pour ce faire. Le phénomène est parfaitement documenté depuis 2022. La date n'est pas anodine, c'est le déclenchement de la guerre menée par la Russie contre son voisin ukrainien. Pour tromper l'internaute, ces contenus empruntent les logos et chartes graphiques de grands médias européens, notamment RFI, France 24 par exemple. Des citations sont fabriquées, mises dans la bouche d'experts reconnus. Malgré les démentis et la faible viralité de ces infox, elles s'accumulent sur la toile. L'organisation NewsGuard estime qu'au premier semestre 2026, il y en a eu 10 fois plus qu'il y a un an. Les médias français sont des cibles de choix du fait du rôle joué par la France au sein de l'Union européenne et de l'OTAN, analyse NewsGuard. La circulation de ces faux est parfois circonscrite, relayée par les chaînes pro-russes bien identifiées sur Telegram et X, mais c'est un danger potentiel non négligeable, surtout en période électorale. Pour être sûr que l'on a affaire à un contenu authentique, il vaut toujours mieux vérifier sur le site original.
0: Sophie Malibaud de la cellule Info Vérif de RFI. Lui dénonce justement de fausses informations, mais le média français en ligne Mediapart l'affirme pourtant sans équivoque. Le président du Rassemblement National, Jordan Bardella, est bel et bien l'auteur de messages antisémites remontant à 2013. Il était alors un tout jeune militant de l'ancêtre du parti, le Front National. Les banques sont toutes détenues par des juifs. Voilà l'un des exemples de messages attribués par Mediapart à Jordan Bardella, qui dément. Il était l'invité de la chaîne CNews hier soir.
3: Ces propos sont parfaitement délirants. Ils ne sont pas les miens, pas plus qu'ils ne sont ceux du jeune adolescent de 17 ans que j'étais à l'époque. Je les conteste. J'ai évidemment missionné mon avocat qui a déposé une plainte en diffamation. Il y a manifestement une tentative de déstabiliser la campagne, comme par hasard à quelques mois d'une élection, nous sommes donnés en tête. Et encore une fois, je pense que les Français ne sont pas dupes de cela. Tout sera fait pour nous atteindre et tout sera fait pour déstabiliser la campagne.
0: à la campagne présidentielle, alors que l'élection aura lieu dans moins de 7 mois. Et en cas de victoire de Marine Le Pen, eh bien Jordan Bardella est censé devenir son premier ministre. Le président du CRIF, le Conseil représentatif des institutions juives de France, a réagi auprès de nos confrères de l'AFP. Pour Yonatan Arfi, cette affaire illustre, je cite, les limites de la dédiabolisation du RN qui reste à ce jour, je cite toujours, un refuge des identitaires et des complotistes. Rachida Dati dénonce, elle, la condescendance et le mépris des réquisitions du parquet national financier formulées hier au terme de son procès pour corruption. 4 ans de prison, dont 2 années fermes aménageables, mais aussi 5 ans d'inéligibilité et d'interdiction de la fonction publique et d'exercice de la profession d'avocate. L'ex-ministre de la Justice, également ancienne eurodéputée, est accusée de trafic d'influence au sein du Parlement européen pour le compte du groupe Renault-Nissan, ce qu'elle nie fermement. Sa peine sera prononcée le 21 janvier prochain. En France, toujours, plus de 170 manifestations attendues aujourd'hui dans tout le pays. Des infirmiers, des pompiers appelés à battre le pavé par 8 des principaux syndicats de la fonction publique. Une grève pour demander, entre autres, de meilleurs salaires et de meilleures conditions de travail aussi pour les agents publics à Rambeng.
4: Des moyens budgétaires à la hauteur des missions des services publics, égalité salariale entre les hommes et les femmes, ou encore l'amélioration des conditions de travail, autant de sujets de mécontentement chez les agents de l'État. Les infirmiers seront particulièrement mobilisés. Thierry Amourou, porte-parole du syndicat national des professionnels infirmiers.
5: Dans le secteur de l'hôpital, année après année, nous avons moins de lits, moins de soignants pour répondre aux besoins de santé de la population, alors que ces besoins augmentent du fait du vieillissement, de l'augmentation des pathologies chroniques. Et tout au long de l'année, on est en sous-effectif et ça se traduit par des erreurs de soins, une augmentation de la durée d'hospitalisation et ce qui entraîne des décès.
4: Les bas salaires des infirmiers sont également pointés du doigt.
5: Avec une absence de revalorisation salariale depuis plusieurs années qui entraîne une perte de pouvoir d'achat importante. Par exemple, pour ce qui est des infirmiers, nous sommes payés 10% en dessous du salaire infirmier moyen européen.
4: Conséquence, un manque d'attractivité de la fonction chez les jeunes infirmiers qui vont travailler par exemple en Suisse ou au Luxembourg où le salaire brut est 2 à 3 fois supérieur.
0: La protection ne peut être réduite indéfiniment sans provoquer l'effondrement des systèmes. Voilà la mise en garde ce matin du HCR, le Haut Commissariat des Nations Unies pour les réfugiés. Dans un rapport, l'agence onusienne pointe du doigt un recul de l'aide internationale qui menace directement ses programmes d'aide aux réfugiés dans le monde entier. Il serait ainsi plus de 8 millions à risquer de se retrouver sans cette aide cette année. Le rapport cite notamment le Tchad, le Soudan ou encore la Syrie. Nul n'est épargné, ça c'est le titre d'un autre rapport publié ce matin, cette fois par l'ONG Amnesty International. Elle a enquêté sur des cas de meurtres, de tortures et de disparitions forcées commis par l'armée malienne et ses supplétifs russes du groupe Wagner, devenu Africa Corps. Une enquête menée grâce à des témoignages de victimes et de témoins d'opérations militaires menées entre juin 2023 et décembre 2025 dans 7 localités des régions de Tombouctou, Ségou et Mopti. Plusieurs de ces cas avaient d'ailleurs été révélés par RFI. David Bachet, Amnesty dénonce des crimes de guerre.
6: Ils ont été tués par balles, égorgés, brûlés vifs. Au moins 34 civils ne participant pas directement aux hostilités, précise Amnesty, ont été exécutés par l'armée malienne et ses supplétifs russes au cours des 7 opérations documentées. Une femme raconte comment son mari a été exécuté sous ses yeux devant la porte de la maison familiale. C'était en janvier 2025 à Taborak, région de Tombouctou. Le mois suivant, une autre a perdu 2 fils et 1 cousin à Tinadanda. Elle se souvient comment les soldats maliens et leurs partenaires de Wagner les ont emmenés à l'extérieur du village pour les abattre. Outre les opérations terrestres, Amnesty a enquêté sur 2 attaques de drones ayant tué au moins 23 civils, dont une femme et 5 enfants, à Ejder en plein marché et Tangata en mars et novembre 2025. L'ONG a également recueilli les témoignages de 15 hommes torturés par des éléments de Wagner lors d'opérations ou dans les camps de l'armée à Nampala et à Léré. Amnesty liste enfin une longue série de cas de pillage et de destruction au cours de nombreux opérations. Amnesty a présenté ses conclusions il y a 2 mois aux autorités maliennes de transition qui n'ont pas répondu.
0: David Bacher, 4h11 en temps universel, il était considéré comme le plus ambitieux des vols de l'entreprise américaine Starship. Le vol 14, c'était hier, la méga-fusée de plus de 120 mètres a décollé du Texas et 20 minutes plus tard, elle avait atteint l'orbite terrestre pour y déployer deux premiers satellites. Enfin, un succès pour Starship, trois mois après son entrée en bourse, Agnieszka Kumor.
7: Plus qu'une réussite technique, c'est surtout un ouf de soulagement pour SpaceX. Le directeur financier de l'entreprise, Brett Johnson, ne s'en cachait d'ailleurs pas avant le décollage. Cette mise en orbite était un cap à franchir pour générer de futurs revenus. Car le développement de Starship a déjà coûté plus de 15 milliards de dollars à SpaceX et les retards accumulés par les 13 échecs précédents ont...

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3: Andréane Mélard.
2: Bonjour à toutes et à tous et bienvenue. RFI Matin commence 3 heures d'infos, de reportages, d'invités aussi. Dans une heure, le dessinateur Johan Sfar sera dans notre studio pour parler de cette affaire qui secoue le monde du livre. Tellyson Aurélien, auteur canado-haïtien qui aurait eu très largement recours à l'IA pour son roman star de la rentrée littéraire. On en parle tout à l'heure avec Johan Sfar. 8h20, heure de Paris. D'abord, c'est le journal. Bonjour Julien Coquelrohem.
4: Bonjour Andréane. À la une en France, la campagne présidentielle de Marine Le Pen, perturbée par les révélations de Mediapart hier. Des propos antisémites attribués au président du Rassemblement National, Jordan Bardella. Il porte plainte pour diffamation alors que Marine Le Pen, prise de court, dénonce une barbouzerie. De nouvelles frappes russes sur Kiev dans la nuit et dans ce journal reportage en Ukraine dans les coulisses d'une unité anti-drone au bord de la mer Noire. À la une également, en France encore, une grande grève dans la fonction publique aujourd'hui avant l'annonce du projet de budget du gouvernement jeudi. Et puis l'ère Zidane, bel et bien lancé à la tête des Bleus. Deuxième match et deuxième victoire pour le nouveau sélectionneur de l'équipe de France de foot hier soir en Belgique.
2: Il porte plainte pour diffamation et dénonce une tentative de déstabiliser la campagne du Rassemblement National.
4: Le président du parti d'extrême droite, Jordan Bardella, rattrapé par des propos antisémites qu'il aurait tenus en 2013, alors qu'il n'était qu'un jeune militant du parti qui s'appelait encore le Front National. Les banques sont toutes détenues par des juifs. Le juif doit dominer les autres peuples, les écraser et les voler. Quelques exemples des saillies antisémites violentes révélées par Mediapart hier et attribuées à celui qui incarne en partie la dédiabolisation du RN créée dans les années 70, notamment par plusieurs anciens Waffen-SS. Des révélations qui percutent de plein fouet la campagne de Marine Le Pen, favorite de la présidentielle dans 6 mois et qui présente Jordan Bardella comme son futur Premier ministre. Elle qui affirmait il y a 12 ans que son parti était le meilleur bouclier des Juifs de France. Les deux têtes du RN ont tenté hier de démentir au plus vite Raphaël Delvolvé.
5: Pas question de laisser une polémique aussi explosive enfler. Bardella s'est invité hier soir sur la chaîne.

0: De télévision du groupe Bolloré, CNews.
1: Ces propos sont parfaitement délirants. J'ai évidemment missionné mon avocat qui a déposé une plainte en diffamation.
0: Un démenti ferme quand Mediapart dit détenir des informations authentifiées. Le candidat RN à Matignon dit s'attendre à de nouveaux articles et ne pas les craindre.
1: Et si Mediapart produit des documents dans la mesure où je suis certain de ne pas avoir tenu ces propos, ni même de les avoir pensés d'ailleurs, eh bien ces documents seront poursuivis pour faux.
0: Une opération déminage après un déplacement de campagne de Marine Le Pen perturbée, assaillie par la presse, la candidate est apparue agacée.
2: Les messages ont été authentifiés.
3: Oui, bien sûr.
4: Ça ne peut être évidemment qu'un faux, qu'une manip, qu'une barbouzerie.
0: Les adversaires du RN ne s'y trompent évidemment pas, même si l'insoumis Jean-Luc Mélenchon se voulait prudent.
5: Je condamne formellement les déclarations de Monsieur Bardella, si c'est bien lui qui les a prononcées.
0: Les autres chefs de la gauche, écologistes, communistes et socialistes, pointent eux les liens étroits et historiques entre antisémitisme et extrême droite. Tout comme le chef de la diplomatie Jean-Noël Barrot et la ministre Aurore Berger, le CRIF y voit lui les limites de la dédiabolisation du RN. La réputation du parti est effectivement en cause, tout comme son tandem Le Pen-Bardella, censé être sa force.
6: Et à gauche également, la chef des écologistes Marine Tondelier appelle à la démission de Jordan Bardella, notamment eurodéputé. Démission, dit-elle, de toutes ses fonctions.
7: De fortes explosions à Kiev cette nuit après une nouvelle journée meurtrière en Ukraine.
6: L'alerte aérienne déclenchée de nouveau cette nuit alors qu'hier une frappe de drone en plein cœur de la capitale a tué une femme et fait 6 blessés. Une autre attaque de drone a endommagé sans faire de victime un poste frontière ukrainien près de la Pologne. Comment l'Ukraine se défend-elle face aux frappes aériennes incessantes de la Russie, plongée ce matin en première ligne du filet de défense ukrainien sur les bords de la mer Noire, où de petites unités mobiles quadrillent la côte et tentent d'intercepter les drones qui menacent le pays. Nos envoyés spéciaux Nathanaël Vitran et Sergueï Dmitriev ont pu suivre l'une d'entre elles près d'Odessa. Reportage.
8: On est arrivé sur les lieux, éclairés à la lumière des lampes torches. Nathanaël.
9: Maxime.
10: Forçage.
8: Merci, monsieur.
11: Nom de guerre, Forçage. Son unité fait partie de la brigade Lyut, Fury en français, de la police nationale ukrainienne.
12: Au départ, nous étions un groupe d'assaut. Nous avons combattu dans le Donbass et puis ce groupe s'est formé à partir des blessés qui n'étaient plus physiquement en mesure de combattre. Nous sommes ici 24 heures sur 24, 7 jours sur 7.
8: Celui qui nous sert de guide ce soir nous montre sur cette mitrailleuse le fonctionnement. Il y a un écran à infrarouge.
12: Vous visez le ciel, vous regardez la vitesse à laquelle se déplace le drone et l'idée est de tirer devant lui pour créer un mur de feu sur sa trajectoire. Le drone traverse cette barrière de balles, il est touché, il tombe et il explose.
8: On vient d'informer l'unité de tsunami que des chasseurs russes ont été repérés dans le ciel au niveau de la Crimée, ce qui veut dire qu'ils pourraient éventuellement larguer des drones sur la région. Et ils sont donc en train de se préparer à cette éventualité.
13: Où est-ce qu'ils se dirigent ? Vers nous ?
12: Non, pas vers nous, vers Odessa.
8: Alors, il y a bien un drone russe qui survole, qui menace la région, mais un peu trop loin pour que cette unité intervienne. C'est donc d'autres moyens de défense qui seront mis en œuvre.
11: Cette fois, et c'est tant mieux, ils n'auront pas à ouvrir le feu. Alors, sur leur téléphone, ces vétérans nous montrent des vidéos de drones russes abattus en Ukraine, ici ou ailleurs, par des mitrailleuses comme celle-ci. À l'horizon, le chef de l'unité croit apercevoir le flash d'une explosion. Mais difficile de savoir à cette distance si c'est le drone russe qui a été abattu par la défense ukrainienne ou s'il a au contraire atteint sa cible. Nathanaël Vitran, Sergueï Dmitriev, Victor Soyenko, Odessa, RFI.
6: Et l'Ukraine où Volodymyr Zelensky a fait hier un nouveau point sur le soutien de la Corée du Nord à la guerre menée par la Russie. 8000 soldats nord-coréens sont selon lui sur le sol russe. En ce moment, le président ukrainien affirme que Pyongyang s'apprête à déployer 10 000 soldats supplémentaires en soutien à Moscou.
7: Aux États-Unis, le chef de la diplomatie Marco Rubio évoque une attaque dans laquelle un acteur étranger est clairement impliqué.
6: Celle que la police britannique a déjouée ce week-end aux abords de la base aérienne de Fairford en Angleterre, utilisé par les États-Unis, notamment pour bombarder l'Iran. Les 5 hommes suspectés d'avoir préparé un attentat à l'explosif sur la base ont été interrogés hier, avant d'être libérés sous caution. À Londres, Sidonie Gauchet.
3: Les 5 hommes britanniques âgés de 23 à 25 ans sont donc rentrés chez eux. Pour autant, l'affaire n'est pas close. Le Premier ministre Andy Burnham a réagi en annonçant une réunion de crise.
9: Tout ce que je peux dire pour l'instant, c'est que je vais réunir le comité Cobra pour qu'on puisse avoir toutes les cartes en main et qu'on puisse y voir plus clair. Je pourrai donc m'exprimer pleinement sur la situation plus tard.
3: Et Lawrence Taylor, le chef de la police antiterroriste britannique, a déclaré que toutes les hypothèses possibles sont examinées, y compris celle selon laquelle cet acte aurait pu être commis par des intermédiaires ou des individus agissant pour le compte d'un État étranger. L'ambassade iranienne à Londres a indiqué sur X rejeter catégoriquement son implication. En avril, la Grande-Bretagne a relevé son niveau de menace terroriste de substantiel à grave, indiquant qu'une attaque terroriste dans les 6 prochains mois était considérée comme hautement probable. Sidonie Gaucher, Londres, RFI.
6: Et Donald Trump, de son côté, s'est dit hier soir surpris par la remise en liberté des suspects. « Je n'aurais pas fait ça », affirme le président américain, qui estime possible que l'Iran soit impliqué dans cette attaque.
7: En Éthiopie, la guerre qui continue 6 jours après le lancement de l'offensive d'une alliance de groupes armés.
6: Et la riposte de l'armée fédérale qui se fait plus intense dans le sud du Tigré, où les troupes ont pris hier le contrôle de la ville clé d'Alamata. Les rebelles continuent pendant ce temps leur avancée en Afar, dans le nord-est du pays, où ils s'approchent d'un axe vital pour l'économie. Correspondance à Addis Abeba de Marlène Panara.
10: Alamata libérée. Hier, les forces de paix du Tigré, milice tigréenne alliée au gouvernement fédéral, ont annoncé sur Facebook être entrées dans la ville. Une information confirmée par les autorités municipales qui évoque d'intenses combats. Alamata est une prise stratégique pour l'armée fédérale. Cette ville de 80 000 habitants est située à une quinzaine de kilomètres à l'intérieur du territoire tigréen, sur la route menant directement à Mekele, la capitale de la région. L'armée déclare également avoir pris le contrôle de Sekota dans la province de l'Amara. Elle y maintient actuellement plusieurs garnisons. Selon une source humanitaire, sur le front de l'Afar, les forces tigréennes contrôlent désormais plusieurs localités. Après des affrontements impliquant de l'artillerie lourde, elles sont entrées dans la ville d'Erepti, à une 60aine de kilomètres de route de la frontière du Tigré. D'après cette source, les affrontements ont poussé de nombreux habitants à fuir dans la panique vers d'autres zones du territoire. D'après Jalaleh Getachewiru, analyste pour le réseau spécialisé des conflits Akled, la progression du TPLF menée avec le groupe d'opposition Afar Ougougoumo pourrait changer la donne si elle venait à s'approcher de l'axe qui mène vers Djibouti, explique-t-elle. Le contrôle de cet itinéraire pourrait menacer la principale voie commerciale de l'Éthiopie. Marlène Panara, Addis Abeba, RFI.
6: Et la reprise des combats en Éthiopie qui s'est aussi accompagnée d'une recrudescence de fausses informations. Vous retrouvez l'analyse de notre service Info Vérif sur notre site RFI.fr.
7: Il est 7h10 à Paris. En France, une journée test de la colère sociale à 6 mois de la présidentielle.
6: L'appel d'une large intersyndicale à la grève dans la fonction publique aujourd'hui. Plus de 170 manifestations attendues à 2 jours du budget, de la présentation du budget d'économie du gouvernement, pour demander notamment ces manifestations la revalorisation du point d'indice qui fixe la rémunération des fonctionnaires. L'exécutif, qui prévoit 54 milliards d'économies, a décidé une nouvelle fois de le geler l'an prochain. Les syndicats s'insurgent pour leur pouvoir d'achat. Sylvie Aebischer est co-secrétaire générale de l'UFSE-CGT.
14: On a perdu en quelques années énormément de pouvoir d'achat. Le point d'indice n'a pas été revalorisé depuis 3 ans. Depuis l'arrivée d'Emmanuel Macron au pouvoir, on a perdu 15,62% de pouvoir d'achat. Il faut imaginer ce que ça peut représenter pour un agent. Donc la perte de pouvoir d'achat pour un agent public en catégorie C depuis 2023 est d'environ 100 euros par mois, donc de manque à gagner. Et quand on voit l'augmentation des prix, la reprise de l'inflation, l'explosion des prix de l'essence à la pompe, le prix du caddie, on a en fait à un moment vraiment besoin de récupérer ces pertes de salaire. Et donc à un moment, ça suffit de faire des économies sur le dos des agents publics. Donc l'annonce, là, par le gouvernement Lecornu, qu'on poursuivait sur le gel du point d'indice, ça suffit. Il y a une vraie colère qui s'exprime, et d'abord sur la question salariale. Après, on a d'autres revendications, évidemment, sur les moyens des services publics. C'est moyens pour les services publics et conditions de travail.
6: Sylvie Aebischer au téléphone d'Aram Beng, et la journée de grève qui s'annonce assez suivie, notamment dans l'enseignement. 40% de grévistes attendus parmi les professeurs des écoles, et la participation au cortège parisien de 5 à 10 000 pompiers.
7: Et puis, Julien, du foot et la séduisante victoire des Bleus hier soir en Ligue des Nations.
6: L'équipe de France s'est imposée 1-0 face à la Belgique à Bruxelles pour le deuxième match de Zinedine Zidane en tant que sélectionneur, et avec au coup d'envoi une équipe largement remaniée. Prometteur pour Zizou, dont les choix commencent à porter leurs fruits, Cédric de Oliveira.
15: C'était l'une des surprises parmi les nouveaux convoqués de Zinedine Zidane. Alors après cette première sélection solide face à la Belgique, le défenseur Andy Diouf a pu savourer un premier succès.
16: Ah, ça s'est bien passé avec une belle victoire, donc très content de débuter comme ça.
15: Alors ça ne s'entend pas au micro, mais son sourire était bien là pour escorter sa timidité. Comme lui, trois autres bleus ont...
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1: À Madrid comme à Paris, il est 8h, 6h en temps universel.
2: Andréane Mélard.
1: L'heure du journal sur RFI. Bonjour Gaëtan Plenet.
3: Bonjour Andréane, bonjour à tous.
1: Et on commence par ce reportage sur la Puerta del Sol.
3: En plein cœur de Madrid, où le campement continue pour protester contre la crise du logement qui frappe l'Espagne, et pas que d'ailleurs, toute l'Europe est concernée. On en parle dans ce journal. On parle aussi d'une opération d'expulsion de réfugiés Rohingyas qui a commencé ce matin en Malaisie. De la police sud-africaine sommée d'obtenir des résultats dans ses enquêtes après une série de féminicides. Et puis de Jordan Bardella qui porte plainte en France, le patron du parti d'extrême droite Rassemblement National est accusé de propos antisémites par le média en ligne Mediapart.
1: Il visitera cet après-midi des logements sociaux à Barcelone. Le Premier ministre espagnol Pedro Sanchez veut se montrer conscient du problème.
3: Qui ne date pas d'hier. Pourtant, la crise du logement est forte dans le pays. Marie Carmen en a fait les frais. Son loyer a presque triplé après le rachat de son appartement par une société immobilière. Elle ne pouvait plus suivre. Alors cette retraitée de 87 ans a été expulsée de son logement la semaine dernière. Les images ont fait le tour du monde. On apprend finalement qu'un accord a été trouvé et qu'elle pourra emménager à nouveau sans hausse de loyer dès qu'elle sortira de l'hôpital où elle est soignée pour épuisement. Mais le mal est fait, ça a déclenché un torrent de colère dans le pays. Entre manifestations et campements, les Espagnols veulent que ça bouge. Ils comptent notamment sur le décret-loi qui doit être présenté tout à l'heure à l'issue du Conseil des ministres, mais son adoption n'est pas du tout assurée. Le Premier ministre n'a pas la majorité au Parlement. Alors les manifestants attendent, inquiets mais déterminés. Reportage en plein cœur du centre touristique de Madrid, Diane Cambon.
4: À quelques heures de la présentation au Parlement du décret-loi sur le logement promis par le gouvernement socialiste, la tension monte à la Puerta del Sol. Les assemblées s'enchaînent entre les tentes quechua et les activistes mettent la barre très haute pour obtenir des solutions à la crise du logement. Paco, qui fait partie du syndicat des locataires, à l'origine de la mobilisation, estime que le bras de fer avec le gouvernement ne fait que commencer.
5: Avec l'expulsion de Marie Carmen, nous avons vu comment notre propre grand-mère, notre mère ou nous-mêmes, on pouvait être dans une situation de grande précarité. Si le gouvernement ne présente pas de solutions claires et ambitieuses, on envisage une paralysie générale du pays avec une grève des loyers pour défendre la population. On se sent armé de force et prêt à lutter pour obtenir des changements radicaux.
4: Comme de nombreux militants qui ont vécu le mouvement des indignés il y a 11 ans, Paco espère des faits concrets et ne croit plus aux belles paroles.
5: Le décret-loi, c'est une bonne chose s'il est approuvé, mais cela ne va servir à rien si cela n'est pas appliqué. On ne veut plus de belles promesses. C'est pour cela que nous sommes ici à camper. Nous voulons aller plus loin, notamment en mettant fin aux expulsions, et nous voulons voir une véritable politique de logement public.
4: Le syndicat des locataires exige également des contrats de location indéfinis

0: et le gel des prix des loyers. Deux conditions qui ne font pas l'unanimité au sein de la coalition gouvernementale et qui pourraient faire capoter le si attendu décret-loi. Zian Cambon, Madrid, RFI.
1: Et pour vous donner une idée de l'ampleur de la crise, en 10 ans, le prix au mètre carré a presque doublé en Espagne, que ce soit à l'achat ou à la location. Alors on parle de l'Espagne à cause de la forte mobilisation du moment, mais en fait on pourrait parler d'autres pays en Europe, car le constat est général, Claire Fage, ça s'est même aggravé depuis la crise financière de 2008 et la pandémie de Covid-19.
2: Il aurait fallu 2 500 000 logements supplémentaires l'an dernier pour satisfaire la demande en hausse des ménages et des étudiants européens. Mais la construction a ralenti depuis la crise de 2008. Celle du Covid a renchéri les matériaux, retardé les chantiers et raréfié la main-d'œuvre dans le bâtiment. Le parc privé existant, lui, est de plus en plus accaparé par les locations touristiques de courte durée, jusqu'à 90% des logements dans l'hypercentre d'Athènes, alors que le parc social, quand il existe, est débordé. Le marché locatif européen se resserre dangereusement et les loyers augmentent beaucoup plus vite que les salaires. 6% des locataires européens s'estimeraient menacés de quitter leur logement dans les 3 mois parce qu'ils ne peuvent plus le payer. Confrontés à une hausse de plus de 60% des loyers en 10 ans, les maires de 15 grandes villes européennes, d'Amsterdam à Budapest, en passant par Paris, Rome, Zagreb et Varsovie, ont constitué une alliance pour interpeller la Commission européenne. Cette dernière n'a pas la compétence des États, mais elle s'est engagée à limiter l'incidence des locations touristiques, à débloquer les investissements dans la construction et à remédier aux pénuries de main-d'œuvre dans ce secteur.
1: La précision de Claire Fage, et c'est dans ce contexte social explosif en Espagne que le président français entame aujourd'hui une visite de 2 jours dans le pays. Alors pas pour parler du logement a priori, mais plutôt avec des étudiants de la protection de la démocratie à l'heure des réseaux sociaux, alors qu'Emmanuel Macron comme Pedro Sanchez veulent faire interdire leur accès avant un certain âge. Emmanuel Macron qui avait annoncé jeudi soir l'envoi de soldats français en Arabie Saoudite, des radars aussi ainsi que des systèmes de défense, le tout pour protéger le site de Yanbu, le principal terminal pétrolier saoudien sur la mer Rouge. Un site pris pour cible par les Houthis depuis quelques semaines maintenant, depuis que ces rebelles yéménites ont pris le contrôle du détroit de Bab el-Mandeb. Ce ne sera pas pour les attaquer que ces moyens militaires français seront utilisés. Ce sera strictement défensif, assure Paris, pour protéger les exportations de brut sur la mer Rouge. Mais une fois que c'est dit, reste beaucoup de questions quand même sur les contours de cette opération, Franck Alexandre.
3: Quels moyens déployer et quand, 4 jours après son annonce, l'opération militaire voulue par l'Élysée reste toujours nimbée d'un épais mystère. Du côté de l'état-major des armées à Paris, la réponse est laconique. Pas d'informations complémentaires à ce stade. Pour se défendre contre une menace aérienne, plusieurs moyens sont à disposition des armées françaises. Il y a d'abord le haut du spectre qui sera traité par le Samtemamba et ses missiles Aster d'une portée de 100 km. Il existe aussi les systèmes VL-MICA d'une portée de 30 km et enfin les missiles Crotale nouvelle génération. Pour la basse couche, chacun a sa bulle d'efficacité. Reste que la France n'a pas beaucoup de missiles en stock et que la priorité des Saoudiens, c'est surtout la détection. La France excelle en la matière. Paris, par exemple, pourrait donc envoyer un radar GM-200 destiné à la moyenne altitude ou encore un radar girafe monté sur un mât télescopique. Il peut scruter jusqu'à 200 km en janvier 2020 pour aider justement à la détection de missiles iraniens. Paris en avait déjà envoyé un en Arabie Saoudite. La Task Force Jaguar était alors soutenue par 50 minutes.
1: La précision de Franck Alexandre, Franck qui évoquait l'Iran. Eh bien, Donald Trump en a parlé aussi hier sur son réseau social. Il contredit des informations publiées par le média Axios et affirme n'avoir proposé à Téhéran ni lever des sanctions, ni des gels de fonds. Ce n'est pas vrai, martèle le président américain. L'Iran, de son côté, dit ce matin attendre une réponse de la part de Washington concernant son plan d'ouverture du détroit d'Ormuz, où le trafic, notamment de carburant, est fortement perturbé depuis le début de la guerre.
4: Ils ont fui leur pays pour échapper aux persécutions et à la guerre.
1: Ils pourraient pourtant être forcés d'y retourner. Près de 1500 réfugiés birmans sont en train d'être expulsés de Malaisie, où ils étaient détenus dans des centres de rétention administratifs. Ils ont commencé à monter à bord de navires spécialement affrétés. C'est à peu près tout ce que l'on sait, hein, rien sur la destination précise de ces navires, ni même sur le nombre de réfugiés Rohingyas concernés. Mais ils sont a priori fortement concernés, eux qui représentent une grande partie des réfugiés et demandeurs d'asile birmans installés en Malaisie. Ces expulsions, c'est en fait le fruit d'un accord conclu entre le gouvernement malaisien et la junte birmane. Mais des organisations de la société civile appellent Kuala Lumpur à faire marche arrière, Nicolas Feldman.
5: Dans leur texte, les quelques 160 organisations de la société civile expriment leurs vives inquiétudes quant au sort de ces réfugiés. Rentrer en Birmanie est tout sauf sûr pour les Rohingyas, explique Johanna Chardonnerias, signataire de cet appel avec son ONG Info Birmanie.
6: On redoute malheureusement ceux qui vont subir en Birmanie. Les Rohingyas n'ont toujours pas de nationalité en Birmanie. On est dans un pays en guerre. Ils sont exposés à la faim, au risque de conscription forcée. Actuellement, en Birmanie, c'est un pays où la situation des droits humains est absolument dramatique et ne fait que s'empirer sur les dernières années.
5: L'accord prévoit d'expulser vers la Birmanie près de 5000 Rohingyas détenus dans des centres de rétention. Tous sont présentés comme volontaires.
6: En fait, il faut voir les conditions dans lesquelles sont détenues les personnes qui vont soi-disant volontairement repartir en Birmanie. Elles sont détenues dans des conditions très difficiles, mais surtout sans aucune perspective de sortie. Donc, est-ce qu'on parle vraiment de volontariat entre passer une éternité sans date de fin en détention en Malaisie ou retourner vers son oppresseur? Je suis pas sûr.
5: D'après l'ONG, ces expulsions sont surtout une réponse du pouvoir à la vague de haine en Malaisie contre les Rohingyas. Ils sont, d'après le HCR, 126 000 personnes enregistrées dans le pays, soit 0,4% de la population.
1: Le HCR, le Haut Commissariat de l'ONU, qui publie un rapport ce matin pour faire part des difficultés que rencontrent ses services. La faute au recul de l'aide internationale. Les fonds de l'agence ont chuté ces dernières années et elle affirme qu'elle pourrait prochainement être dans l'incapacité de continuer à venir en aide à plus de 8 millions de réfugiés dans le monde, notamment au Tchad, au Soudan ou encore en Syrie. Autre rapport publié ce matin, cette fois par Amnesty International. Nul n'est épargné, c'est son titre. L'ONG documente des cas d'assassinats, de torture et de disparitions forcées commis au Mali par l'armée et par ses supplétifs russes du groupe Africain Corps dans des localités des régions de Tombouctou, Ségou et Mopti entre juin 2023 et décembre 2025. Vous retrouvez un article à ce sujet sur RFI.fr.
4: RFI 8h10 à Johannesburg. Le corps sans vie d'une femme a encore été retrouvé ce dimanche sur un terrain vague.
1: Ça fait 11 depuis la mi-juillet près de la municipalité d'Ekurhuleni. Et toujours aucune certitude sur le ou les auteurs de ces meurtres. Correspondance de Claire Bargelès.
7: 4 personnes sont pour l'heure en détention dans le cadre de ces enquêtes. Elles sont poursuivies pour 3 meurtres distincts. Car pour l'instant, une équipe multidisciplinaire a beau étudier les similitudes entre les dossiers, les lieux où les corps des victimes ont été abandonnés, les résultats des examens médico-légaux, les chronologies et les profils, aucun élément concluant ne permet encore d'établir la piste d'un tueur en série. La police se garde donc de faire un lien entre ces affaires ou de leur attribuer un même mobile et chacune fait l'objet d'une procédure différente. Les autorités sont désormais sous pression puisque ces meurtres ont fait grand bruit et instillé la peur. Les organisations de la société civile exigent des avancées alors que le nombre de victimes ne cesse d'augmenter. Des moyens supplémentaires ont été mobilisés pour ces dossiers avec notamment le renfort de hauts responsables de la police afin d'obtenir des réponses au plus vite. Claire Bargelès, Johannesburg, RFI.
1: En France, Jordan Bardella annonce avoir déposé plainte pour diffamation après les révélations de Mediapart. Le média en ligne a publié un article attribuant des propos antisémites au patron du Rassemblement National, appelé à devenir Premier ministre en cas de victoire de Marine Le Pen à la présidentielle de l'an prochain. Des propos écrits qui remontent à 2013 alors qu'il était encore un jeune adhérent du Front National. C'est faux, répond Jordan Bardella, qui dénonce une tentative pour déstabiliser la campagne et, je le cite, l'abattre politiquement. On va y revenir dans le journal de 9h, heure de Paris. La France, où plus de 160 lycéens ont été interpellés hier lors d'opérations de blocus qui secouent la région parisienne depuis quelques jours pour protester contre des classes et des emplois du temps surchargés notamment. Une journée de mobilisation nationale doit avoir lieu aujourd'hui. Le ministre de l'Intérieur, Laurent Nunez, assure que toutes les interpellations étaient justifiées alors que des policiers ont été blessés. Le Premier ministre, Sébastien Lecornu, dénonce lui les appels de la France insoumise à étendre le mouvement. Une surenchère irresponsable, dit-il. Ce n'est évidemment pas l'avis de Jean-Luc Mélenchon, candidat du parti à la présidentielle.
8: Ces jeunes gens défendent leur droit à être instruits. Voilà. Ils n'ont aucune activité criminelle. Alors il y a eu, m'a-t-on dit, ici ou là, des violences. Et aussitôt, M. Lecornu se drape. Oh là là, il y a des violences pour déchaîner des forces de police à qui il annonce que tout est permis. Eh bien, moi, je leur annonce que tout n'est pas permis et que nous y sommes. Et que j'invite la population, les parents, à venir à la rescousse de leurs enfants. Nous avons dit à nos camarades, les adultes, que ce soit des parlementaires ou des militants, vous devez aller vous interposer. Enfin, vous avez tous vu des interventions de policiers. Venez pas me raconter que vous trouvez que c'est par le dialogue qu'il faut avancer les choses. Monsieur Mélenchon appellera toujours à la même chose. À la justice,

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5: Et c'est parti pour la 81e émission de Du Poil Sous les Bras. Et moi, eh bien, la petite blanche, je suis ravie de vous retrouver pour une nouvelle saison, accompagnée d'invités qui en ont sous les aisselles et qui sauront, j'en suis sûre, nous transmettre des savoirs. Parce que oui, aujourd'hui encore plus qu'hier, il est essentiel d'avoir accès à des connaissances et de pouvoir nourrir notre intelligence avec ces connaissances. Une intelligence bien humaine, car je fais partie de celles et de ceux qui considèrent que le doute, la subjectivité, le ressenti, les émotions, le goût, tout cela participe de notre intelligence et que donc il n'y a point d'intelligence artificielle. J'espère que Du Poil Sous les Bras est une invitation à faire fructifier votre intelligence humaine. Mais trêve de blabla, voyons tout de suite à qui nous avons affaire aujourd'hui.
6: Les gens comme moi sont des gens qui aiment creuser des questions en suivant le débat public. Et donc creuser des questions qui semblent simples, jugées d'avance et qui en fait méritent d'être creusées. Et c'est ce qui me caractérise, je pense, c'est de vraiment de prendre une question et puis d'essayer de la complexifier en montrant qu'elle n'est jamais aussi simple qu'elle n'a l'air dans la manière dont elle est présentée dans le débat public. Les gens comme moi, c'est aussi des gens qui sont inquiets face à l'époque que nous vivons, qui, malgré un optimisme, je pense, qui me caractérise au quotidien, j'aime voir la vie du bon côté. En ce moment, je trouve qu'il y a plein de signaux d'alerte qui m'inquiètent et je crois qu'on est toute une série de gens à ressentir cette forte inquiétude.
5: Et je confirme, je fais partie de ces gens inquiets. Inquiets de la montée du racisme, du rejet de la différence, de la brutalité, de l'autoritarisme politique, du masculinisme mortifère de nombreux hommes d'État notamment. Et je suis inquiète, bien sûr, de l'inaction de nos gouvernants face au dérèglement climatique. Mais justement, raison de plus pour écouter Du Poil Sous les Bras et pour l'heure, raison de plus d'écouter mon invité.
6: Bonjour, je suis Anna Arzmanoff, je suis maîtresse de conférence habilitée à diriger des recherches à Sorbonne Université. Donc je suis au départ spécialiste d'études littéraires et linguistiques, mais depuis une dizaine d'années, mes recherches ont beaucoup évolué, puisque

0: que je suis devenue co-titulaire d'une chaire du CNRS sur les enjeux contemporains de la liberté d'expression. Et dans ce cadre, je m'intéresse à ces enjeux contemporains sous différentes formes. Donc ça peut être le tribunal. J'ai publié déjà un livre sur les critères appliqués par les juges pour évaluer les limites de la liberté d'expression, comment on dit ce qu'est une provocation à la haine, une injure, etc. Dans ce cadre, j'ai aussi réfléchi à la comparaison entre la France et les États-Unis sur la manière dont on conçoit la liberté d'expression et comment ces deux conceptions se heurtent actuellement. Et puis, depuis une dizaine d'années aussi, je m'intéresse à la question de toute la régulation de la création et toute la manière en fait dont la liberté de création s'exerce à notre époque contemporaine, donc à la fois en France et au Canada.
1: Il y a déjà plein de choses passionnantes dans ce petit bonjour. La liberté d'expression, bien sûr, on va y revenir, mais aussi la liberté de création. Dans le livre « Censure » qui paraît aux éditions Anna Moza, dans une collection que j'apprécie beaucoup, « Le mot est faible », Anna Arsoumanoff nous éclaire sur ce qu'est réellement la censure. Parce qu'aujourd'hui, beaucoup de monde, surtout à droite, on va pas se mentir, crie à la censure. Alors quel rapport, me direz-vous, entre la liberté de création, artistique en l'occurrence, et la censure ? Eh bien, c'est dans le champ de la création artistique, de la production culturelle, pourrait-on dire, que la censure, ou ce qui s'en approche, s'exerce le plus. Cela vous étonne, vous interpelle ? Eh bien, restez au frais, dans du poil sous les bras, et vous sortirez de cette émission avec quelques bases supplémentaires pour défendre la démocratie, rien que ça. Car comprendre ce qu'est la censure, mais surtout ce qu'elle n'est pas, eh bien, c'est faire le premier pas pour accepter les espaces de confrontation et de désaccord essentiels pour la démocratie. S'intéresser à la censure, c'est essayer de saisir ce qui ne relève justement pas de la censure, mais de l'entrave, du conflit, de l'empêchement, de l'atteinte, de tout un tas de mécanismes qui ne sont pas de la censure. Donc j'invite particulièrement tous les ouin-ouin, ces mâles blancs réacs, adeptes du « on ne peut plus rien dire » à écouter avec attention ce qui va suivre, même si cela risque de les bousculer très fort, j'en ai conscience. On sait que ce n'est pas facile pour cette catégorie de la population d'accepter une critique, même minime. Du poil sous les bras, pour les ouin-ouin, mais pour les autres aussi, c'est parti.
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1: Alors d'abord, il faut qu'on parle de la liberté d'expression. Parce qu'on entend un peu tout et n'importe quoi à propos de la liberté d'expression, surtout n'importe quoi d'ailleurs. Et donc, avant de voir ce qu'est la censure qui agit dans le champ de la création, penchons-nous sur la liberté d'expression, qui est un peu, d'après ce que j'ai compris, la porte d'entrée pour parler de la censure.
0: Oui, tout à fait. Alors, dans votre question, il y a un élément que je trouve très intéressant, c'est que vous dites qu'actuellement, on dit un peu tout et n'importe quoi sur la liberté d'expression. En effet, la liberté d'expression est au cœur du débat public actuellement et aussi, en fait, fait l'objet d'instrumentalisation et qui, en fait, je pense, peut très bien expliquer les mécanismes de censure dans lesquels on va entrer tout à l'heure, puisque, en fait, on a notamment de la part du milieu réactionnaire, une sorte d'accaparation de la liberté d'expression, du concept même de la liberté d'expression, qui consiste à dire on ne peut plus rien dire, c'était mieux avant. Et donc ça c'est la première chose que l'on peut dire, c'est qu'actuellement il y a vraiment dans le débat public des oppositions et donc une instrumentalisation de ce concept-là. Et ce concept-là, justement, il est souvent mal compris parce que quand il fait l'objet d'appropriations réactionnaires, on ne sait plus très bien ce qu'on entend par liberté d'expression. La liberté d'expression, c'est un principe fondamental, une liberté fondamentale qui est protégée de manière constitutionnelle, donc protégée en France, mais aussi limitée. Et ce n'est pas nouveau. Donc quand on dit on ne peut plus rien dire, il faut rappeler qu'en France, en fait, on n'a quasiment jamais pu tout dire, tout en protégeant la liberté d'expression. En 1881, donc il y a eu une loi qui a été promulguée, donc qui a servi à la fois à la protéger et à la limiter. Parce que l'idée, c'est qu'en la limitant, on peut donner... c'est une condition du bon exercice de la liberté d'expression pour tout le monde. Je m'explique. Donc si on a, dans un pays, on peut injurier son prochain, si on peut le diffamer, si on peut provoquer à la haine, l'idée, c'est que dans ce cas-là, il n'y a pas d'équité entre les différentes personnes dans le débat public. Et donc, pour cela, il vaut mieux limiter ce type de discours pour pouvoir accéder à cette plus grande équité. Donc, c'est le paradoxe de la liberté d'expression telle qu'on la conçoit en Europe, qui consiste à la réguler, notamment sur les discours de haine. C'est celui-ci, c'est que pour la protéger et pour la rendre meilleure, cette liberté d'expression, il faut en réalité la réguler. Et peut-être que là, c'est important de faire une petite parenthèse sur la question américaine, puisqu'aux États-Unis, en fait, la conception est très différente. Ce qui nous oppose aux Américains, c'est la régulation des discours de haine. Aux États-Unis, on peut dire ce qu'on veut, on peut avoir un discours raciste, on peut avoir un discours discriminatoire, etc. C'est tout à fait possible et autorisé par le fameux premier amendement. Et actuellement, ce qui est très intéressant, c'est qu'on a une influence en fait de cette conception américaine dans le débat français pour plusieurs raisons. Tout d'abord parce que là où les gens s'expriment, c'est sur les réseaux sociaux, ce sont des plateformes américaines et que l'Europe cherche à réguler. Donc ça, c'est déjà une première zone de friction, mais aussi parce qu'on a une importation en France du vocabulaire du Trumpisme. Et le vocabulaire du Trumpisme, justement, repose là-dessus, sur cette défense à tout prix de la liberté d'expression, du free speech, le free speech étant la possibilité de tout dire et donc d'être raciste, d'être homophobe, etc.
1: C'est passionnant ce que vient de dire Anna Arsoumanoff. C'est pour protéger la liberté d'expression de tout le monde que cette dernière est limitée par la loi, par souci d'équité. La liberté d'expression, c'est donc pouvoir dire ce qu'on veut dans le cadre de la loi en vigueur dans le pays où l'on se trouve. Les seuls qui peuvent dire « on ne peut plus rien dire », ce sont les personnes haineuses en France, parce qu'effectivement, on leur interdit de dire certaines choses. Je propose donc à tous les racistes, sexistes, LGBT-phobes, etc. de s'expatrier aux États-Unis pour pouvoir cracher là-bas leur venin quotidien. Bon débarras, qu'ils se cassent, les amoureux du free speech, on sera bien mieux sans eux. Et donc, ce qu'explique Anna Arsoumanoff, c'est que la censure, c'est différent. Interdire à quelqu'un de dire quelque chose d'illégal, c'est pas de la censure. La censure, ce serait interdire à quelqu'un de dire ou de faire quelque chose de légal.
0: Déjà, pour comprendre comment s'exerce la liberté d'expression, et à quel moment elle est contrainte ou non contrainte, et quelles en sont les limites. Donc là, je ne parle plus des limites juridiques, mais des limites dans le débat public, ce qui est plus facile à dire qu'autre... Enfin, parce que la liberté d'expression, c'est ça aussi, c'est que ça bouge, en fait, en fonction des différents contextes. Il ne faut pas l'opposer à la censure, en fait. Tout ce qui vient modifier les frontières de la liberté d'expression n'est pas forcément de la censure. Donc c'était le postulat de départ de mon livre, qui est de dire arrêtons de parler sans cesse de censure dès lors qu'il y a des conflits dans la liberté d'expression. Parce que la liberté d'expression, c'est aussi la possibilité d'avoir un débat public qui parfois peut être violent, de pouvoir confronter des points de vue de façon virulente. Ça, c'est tout à fait possible. Et donc ça, c'est et ensuite, ce que c'est que la censure au départ, pour essayer de définir, donc c'est le terme de censure, si on prend d'un point de vue juridique, c'est vraiment une censure institutionnelle. Donc c'est-à-dire, il y a des pays où il y a une censure qui existe des contenus intellectuels, par exemple, ou des contenus culturels. On peut penser à l'Iran, donc en Iran, tout contenu culturel est soumis à une autorité de censure qui accepte ou pas qu'un discours ou un produit culturel soit diffusé. À cet égard, en France, on n'est pas du tout dans ce contexte-là, puisque quand je parlais tout à l'heure de la régulation juridique de la liberté d'expression, ça se fait a posteriori, c'est-à-dire qu'on est condamné pour quelque chose qu'on a déjà dit, donc le discours circule déjà, et il n'y a presque jamais de censure a priori, sauf pour les publications pour la jeunesse qui, en France, font l'objet d'une lecture par une commission pourra dire si le livre est plutôt destiné aux 13 ans, 15 ans, 18 ans, etc. Vraiment, au sens institutionnel, on peut parler de censure s'il y a vraiment un retrait. La censure, donc j'ai dit que ça, une première caractéristique, c'est que c'est institutionnel. Deuxième caractéristique, il faut qu'il y ait un empêchement. Et c'est là que si le livre a été retiré, on peut parler d'un empêchement. Si en revanche, on dit que le livre est destiné par exemple aux plus de 18 ans, là on pourrait parler de censure partielle, donc c'est pas exactement un empêchement total pour l'œuvre de circuler.
1: Donc, il y a des censures partielles pour protéger les mineurs. Mais pour être clair, est-ce qu'il y a en France des cas de censure totale de livres pour adultes ?
0: Non, pour adultes, jamais. Il y a eu une fois, donc j'ai interrogé des juges, notamment à la 17e chambre, qui est cet endroit à Paris où on juge presque toutes les publications donc a posteriori, pour appliquer la réglementation relative à la liberté d'expression, qui m'avait, donc une juge m'avait expliqué que elle avait interdit une fois un livre de revenge porn, et que en fait tout le monde s'était moqué d'elle après au tribunal en l'appelant Anastasie, qui est la grande figure du 19e siècle de la censure. Donc c'est pour dire que ça n'existe pas en fait, et ça c'est important de le rappeler.
1: Deuxième point très intéressant à garder en tête, la censure est institutionnelle. Et en vrai, ça n'arrive quasiment jamais. Encore une fois, tant qu'on est dans le cadre de la loi. Mais alors, comment expliquer qu'on entend autant crier à la censure? Et est-ce qu'il ne faudrait pas peut-être bannir ce terme, puisqu'il est inapproprié la plupart du temps?
0: Alors en fait, je ne suis pas du tout pour une censure du mot. Censure, ce serait quand même un comble. Donc ce n'est pas du tout ce que je dis. Simplement, je pense que c'est important de rappeler ces deux critères. À la fois un critère d'une institution, donc d'État, hein, qui est au départ ce que c'est que la censure, et puis qu'il y ait un empêchement. Ensuite, justement, dans mon livre, j'essaie de réfléchir à ce critère de l'empêchement, ce critère de l'acteur ou de l'actrice qui empêche une production culturelle d'être créée, d'être diffusée, pour essayer de voir ce qui se passe, donc essayer de distinguer les cas. Donc dans certains cas, on peut parler de censure. Donc j'ai cité par exemple, on peut citer l'exemple du Printemps des Poètes, où donc c'était il y a quelques années, au Printemps des Poètes, le parrain du Printemps des Poètes était un écrivain donc, qui est plutôt classé à droite, Sylvain Tesson. Et à ce moment-là, un certain nombre de poètes et poétesses avaient écrit une tribune pour dire qu'ils ne voulaient pas être représentés par cette personne. Et je me souviens que dans la presse, on avait beaucoup parlé de censure. Et là, c'est typiquement un cas où j'ai envie de rappeler qu'il ne s'agit pas d'une censure quand il y a une tribune qui est signée par des personnes qui ne se sentent pas représentées par un président. Donc ce n'est pas un acte de censure, il n'y a aucun empêchement ici, c'est simplement des gens qui expriment leur liberté d'expression. Donc c'est là, je crois, que la frontière est très importante dans la question, dans la notion d'empêchement ou pas par le discours qui est produit.
1: Alors là, j'ai bien compris qu'une tribune, ce sont des gens qui s'expriment librement et que ce n'est absolument pas une censure. Il s'agit de conflits, par exemple, autour de la liberté d'expression, et c'est très bien. Mais par contre, est-ce qu'on pourrait qualifier de censure une décision qui aurait été finalement de refuser que Sylvain Tesson parraine l'événement, puisque dans ce cas, il aurait été empêché?
0: Exactement. En fait, là, on peut parler de censure. Moi, je préfère parler d'entrave parce que je trouve le terme de censure est trop chargé, parce qu'il y a tout de suite une légende noire et qu'en fait, c'est un terme qui permet, qui juge. Donc, quand on dit censure, c'est forcément négatif. Alors que l'idée du livre aussi, c'est de ne pas juger les affaires, mais c'est de les expliquer. Donc, si on reprend ce cas, mais qui est un cas fictif, parce que dans les faits, il n'a pas été empêché. Mais par exemple, là, on a une affaire très récente à Marseille au sujet d'un réalisateur israélien qui était invité dans un festival. Et donc, il y a eu une tribune contre la présence de ce réalisateur israélien donc dans le festival, la tribune expliquant que c'est parce qu'il avait des financements de l'État israélien. Donc on peut dire qu'ici, c'était en plus un appel au boycott. Donc sachant que le boycott est protégé par la liberté d'expression, l'appel au boycott, on peut très bien appeler les gens à ne pas se rendre quelque part, à ne pas aller à un festival parce qu'on désapprouve quelque chose du festival. Ça, c'est tout à fait possible. En revanche, dans ce cas, le réalisateur en question a décidé de se retirer du festival. Donc ici, on peut dire que c'est un cas d'autocensure. Donc là, pour le coup, on peut dire que c'est un cas d'autocensure puisque lui-même s'est senti empêché par cette tribune qui est appelée au boycott. Donc c'est là aussi que c'est important de distinguer en fait les actions des uns et des autres. D'ailleurs, c'est intéressant parce que tout à l'heure, vous, dans votre première formulation, vous m'avez demandé si la personne a été empêchée. Vous avez utilisé un passif. Et moi, justement, j'évite le passif. J'ai envie de savoir qui a empêché pour décrire ce dont on parle quand on parlait de Sylvain Tesson. Parce qu'il faut toujours à la fois dire quelle a été l'action en question, sur quel motif, mais aussi qui a fait quoi. Et c'est ces deux critères qui me semblent très importants à croiser.

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1: Vous êtes bien dans du poil sous les bras. Et oui, si vous avez la chance d'écouter cette émission dans sa version FM, eh bien vous venez d'entendre Ludivine Nebra avec Peuple des Montagnes. Ludivine Nebra est une ariégeoise de grand talent et j'en profite pour saluer les opposants au projet de mine de Salaud dans le Couserans, une mine qui porte bien son nom. Et oui, et le tungstène dont parle Ludivine dans la chanson, si vous avez bien tendu l'oreille, eh bien c'est celui que certains veulent extraire des montagnes ariégeoises, parce qu'avec du tungstène, figurez-vous, on fabrique eh bien des armes, par exemple. Et comme le dit un très joli tag local, 10 ans de mine, c'est 1000 ans de merde. Voilà, c'est dit. Revenons à notre invité, Anna Arsoumanoff, qui a écrit « Censure » dans la collection « Le mot est faible » des éditions Anna Moza. Une collection qui, vous le savez, si vous écoutez du poil sous les bras, sert à décrypter des mots. Ici, censure. Donc, une censure, on l'a dit, extrêmement rare en France, trop souvent confondue avec ce qui relève de conflits liés à la liberté d'expression. L'autocensure, elle, existe. Par contre, elle est parfois décidée pour anticiper des risques plus ou moins réel d'ailleurs, mais s'autocensurer, ce n'est pas être censuré. Il n'y a pas eu, par exemple, de décision institutionnelle de déprogrammer le cinéaste Navad Lapide au Festival du film de Marseille. Qui décide de la censure et pourquoi ça change tout? Je vous donne un autre exemple dans l'air du temps, puisqu'on y... Quand Patrick Bruel, qui est multi-accusé d'agression sexuelle et de viol, avait annoncé qu'il annulait sa première tournée, Agnès Jaoui avait déclaré qu'elle était contre cette censure. Eh bien, elle avait tort. Ce n'était pas de la censure. Et en plus, si vous voulez mon avis, elle a aussi tort de défendre un type accusé par plus d'une trentaine de femmes. Mais ça, c'est un autre débat. Avançons plutôt sur la censure. S'il y a peu de censure stricto sensu, il y a des tas de situations dans lesquelles des œuvres, des artistes, des productions culturelles sont contestées et font l'objet de mesures contraignantes, pourrais-je dire. Eh bien justement, c'est là-dessus qu'Anna Arsoumanoff nous invite à nous arrêter. Elle nous invite à développer notre vocabulaire pour nommer plus justement la réalité des faits.
2: Dans le vocabulaire que je propose, je ne suis pas la seule à le proposer, hein, c'est un vocabulaire juridique, je parle plus volontiers d'atteinte ou d'entrave. Et puis après, on pourra éventuellement évoquer la question du combat culturel, qui est très proche de la question de la censure et des limitations de la liberté d'expression. Si je commence par l'atteinte, donc elle est définie de manière juridique, par ses effets. Quand on porte atteinte à une œuvre, c'est qu'on porte atteinte à son contenu, à sa matérialité. Et dans ce cadre, on peut dire qu'il y a des atteintes qui sont de vraies atteintes et d'autres qui ne sont pas de vraies atteintes. Et pourtant, on les met toutes dans une même catégorie qu'est la censure. Je m'explique. On reproche souvent aux actions écologistes de pratiquer de la censure quand, par exemple, elles font des jets de soupe dans un musée. Sur une œuvre, donc la Joconde, ça a été le cas de la Joconde, d'une œuvre de Monet aussi. Donc on leur reproche de censurer des œuvres en jetant des jets de soupe sur ces œuvres. En réalité, il n'y a jamais d'atteinte de ces œuvres, puisqu'elles sont protégées, il suffit de nettoyer. Et ici, l'œuvre sert de support pour l'expression, en fait, pour attirer l'attention du public sur des questions écologiques. Il ne s'agit pas de porter atteinte au contenu de l'œuvre, et d'ailleurs, ce n'est pas son contenu qui dérange, mais vraiment, parce que c'est une œuvre célèbre, ça permet de donner une visibilité à une cause. Donc on voit bien ici qu'on est au contraire dans la liberté d'expression. Et c'est une façon d'amplifier une expression par le biais de ce qui ressemble à une atteinte ou à une censure d'une œuvre très connue, mais en réalité, il n'y a pas du tout de censure. En revanche, on peut opposer donc ce type d'atteinte à des atteintes qui sont irréversibles, qui consistent à détruire des œuvres et surtout lorsque le contenu dérange. Donc on peut prendre l'exemple d'une exposition féministe à Nîmes qui s'appelle Benzi Cyprine, donc il y a quelque temps, qui a été saccagée. Et dans cette exposition, il y avait presque que... Enfin, c'était des représentations de femmes qui posaient problème, notamment lorsqu'elles étaient érotisées, etc. Donc on voit bien ici que la logique est très différente déjà en termes de motivation, puisque là, il s'agit de faire disparaître une œuvre en raison de son contenu et non pas de profiter de la visibilité d'une œuvre pour amplifier une cause. Donc, la motivation est différente et le résultat est différent dans la mesure où l'œuvre est détruite finalement. Et puis, toujours par rapport à la question des attentes, je trouve qu'on peut aussi évoquer ce qui s'est passé ces derniers temps sur les lieux de diffusion de la culture et notamment des librairies qui font partie de ce que j'appelle des atteintes. Il y a des vitrines de librairies qui ont été taguées de manière irréversible, souvent à l'acide, donc avec des traces qui sont restées longuement, notamment des librairies qui avaient accueilli une personne albanaise, donc relative à la question palestinienne. Ça peut être aussi une librairie qui est vraiment considérée comme de gauche à Quimperlé, qui s'appelle Divergence, qui est ciblée avec un tag sur Justice pour Quentin de Ranque, hein, du nom de ce Lyonnais identitaire qui a été assassiné en 2025. Donc tout ça, ça fait partie de ce que j'appelle des atteintes. Donc c'est pour ça que je trouve que le terme de censure ne permet pas de rendre compte vraiment de ces phénomènes-là, qui sont pourtant très présents et qui ont une influence sur la liberté d'expression et surtout là, sur la liberté de création, c'est-à-dire sur ce qu'on peut produire, ce qui est visible comme production culturelle. Donc quand une exposition est saccagée, elle n'est tout simplement plus visible du tout. Et il y a un certain nombre d'exemples de ce type actuellement en France.
1: Alors, beaucoup de choses à dire ici. D'abord, une précision. Quand Anar Soumanov vient de parler d'une librairie ciblée à cause d'une personne albanaise, avez-vous entendu la virgule ? Une personne, virgule, albanaise. Il s'agit en effet de Francesca Albanese, qui est rapporteuse spéciale à l'ONU pour les territoires palestiniens occupés. C'est une juriste spécialisée en droit international et droits humains. Rien à voir donc avec l'Albanie. Je ferme cette petite parenthèse pour revenir à la censure, ce mot épouvantail utilisé à tort pour discréditer de nombreuses actions pourtant légitimes et légales. Nommons les choses pour ce qu'elles sont, de l'entrave, de l'atteinte au bien par exemple. Une chose a d'ailleurs surpris la néophyte que je suis en lisant censure, c'est qu'Anar Soumanov y parle de la censure autour, donc uniquement de la production culturelle. Et en discutant avec elle dans ce petit bureau de la Sorbonne à Paris, je me demandais si c'était un choix malin, par ailleurs, me semble-t-il, ou est-ce que la censure ne concerne que la production culturelle ?
2: Oui, c'est vraiment un choix qui est lié à mes spécialités, mais aussi parce que c'est déjà un champ énorme, en fait, la culture, puisqu'il y a le secteur du cinéma, du livre, du spectacle vivant, de la musique, donc c'est déjà énorme, mais évidemment que c'est bien plus large, là, puisque la liberté d'expression, c'est toute expression publique, et actuellement, en fait, les phénomènes que j'observe auraient très bien pu être décrits dans le milieu de l'université, le milieu de l'école même. Donc il y a un certain nombre on n'est pas encore entré dans la question des pressions, ce que j'appelle des pressions externes, qu'on retrouve aussi à l'école. Et puis, on peut comparer aussi à la question de l'expression des journalistes actuellement, hein, qui subissent des entraves, voire des atteintes matérielles, donc parfois avec du matériel qui est saccagé, qui ressemble en fait à ce que j'ai pu observer dans le milieu de la culture.
1: Ok, de toute façon, si on arrive à bien comprendre ce qu'est la censure et ce qui entrave les productions culturelles, alors on pourra facilement transposer cela dans d'autres domaines où l'expression publique est mise à mal. Alors, on a parlé des atteintes, voyons maintenant ce que sont les entraves.
2: Donc les entraves, c'est plutôt des empêchements qui concernent la création ou la diffusion d'une œuvre. Donc là, on n'est pas dans l'atteinte matérielle comme ce dont on vient de parler. Et donc, dans ces entraves, donc, il faut qu'il y ait un empêchement, donc concrètement, qu'une œuvre puisse soit ne pas être créée ou bien ne pas être vue, Donc des actions qui empêchent à cette œuvre d'être vue. Et donc on peut distinguer deux types d'entraves. Et c'est un premier type d'entrave, c'est ce que j'appelle les entraves internes. Donc les entraves internes, ce sont des entraves qui concernent des personnes qui interviennent, qui font partie de la chaîne de production et de diffusion d'une œuvre. Donc ça peut être un directeur, une directrice de festival, donc ça peut être aussi un élu ou une élue qui a le pouvoir de financer cette œuvre, ça peut être l'artiste lui-même ou elle-même. Donc tout ça, c'est ce qu'on appelle des entraves internes, par opposition à des entraves externes, où ce sont des gens comme vous et moi, ou bien un groupe politique, mais qui ne fait pas partie de la chaîne de diffusion et de création et de diffusion d'une œuvre, qui cherche à empêcher l'existence d'une œuvre.
1: C'est d'actualité ce que vient de préciser Anna Arsoumanoff. Aux élections municipales de 2026, l'extrême droite et la droite, de plus en plus extrême, se sont emparés de pas mal de villes. Et ces élus ont le pouvoir de financer, de programmer et de faire vivre ou mourir la culture.
2: Dans ce que j'ai observé ces dernières années, les entraves me paraissaient encore assez discrètes, les entraves de personnalités politiques. Donc là, si on parle, donc on peut dire qu'on est dans le cadre d'une entrave interne où un élu ou une élue locale qui a un pouvoir de subvention intervient sur une programmation. Il faut rappeler que la liberté, il y a une liberté de création, une liberté de programmation. Les élus, normalement, n'ont pas à intervenir sur le contenu, d'une salle de spectacle qu'ils ont dans leur ville. Et donc, jusqu'à peu, on voyait des phénomènes plus insidieux, à savoir donc un financement qui n'était pas donné, ou bien un élu ou une élue qui rappelait sans cesse à la neutralité pour pouvoir critiquer une pièce, par exemple, sur des questions considérées comme trop woke, l'immigration, la Palestine, les questions LGBTQ, etc. Et là, depuis les dernières élections, donc depuis les municipales de 2026, de mars, où il y a eu beaucoup, enfin un certain nombre de mairies qui ont basculé du côté du RN, on voit pour le coup, quelque chose qui est de l'ordre d'une censure institutionnelle, où on a des élus qui assument complètement le fait de ne pas subventionner parce que à Vauvert, par exemple, on a donc un élu RN qui a dit qu'il ne voulait plus d'une exposition photographique dans une ville, dans sa ville, donc il a déprogrammé pour la simple raison qu'il avait été critiqué par le photographe en question. Le maire, du coup, l'a traité de mélanchoniste, alors que le photographe dit qu'il n'est même pas en quartier à LFI, etc. Donc on voit bien ici que c'est de plus en plus assumé. Et dans la presse, le maire en question a dit qu'il pouvait choisir la direction d'une route, mais aussi la programmation de son spectacle. Donc là, on voit bien qu'on a une sorte de retour de ce qu'on peut qualifier de censure institutionnelle, où on a des élus qui assument de choisir ce qui est montré dans leur ville.
1: La censure est un outil politique, c'est un fait, une réalité. Et j'imagine qu'on va de plus en plus entendre parler de censure au niveau politique, justement.
2: Exactement. En fait, c'est au niveau de ces entraves internes, je pense qu'on peut davantage parler de censure parce que là, on voit bien que c'est quelqu'un qui a un pouvoir institutionnel qui agit sur la vie d'une œuvre. Et ce phénomène de non-subvention ou de coupe d'une subvention, on l'observe en fait dans des mairies de couleurs très variées. Mais c'est vrai qu'avec une vraie tendance marquée à l'extrême droite, et aussi à droite, qui se laisse contaminer, me semble-t-il, par des éléments de langage qui viennent de l'extrême droite, à savoir l'injonction à la neutralité. La neutralité étant encore une fois le fait de ne pas avoir de pièces sur des questions sociétales, en fait. Mais depuis quand des questions sociétales sont forcément de gauche, ça, c'est une question qu'on devrait se poser. Et puis également des arguments qui circulent beaucoup, qui est sur la question de l'élitisme budgétaire de la culture, en disant, ben voilà, dans notre pays, on n'a plus d'argent, la culture, c'est réservé à une élite, et nous, on veut une culture populaire, etc. Et tout ça, ça permet d'intervenir dans la programmation culturelle.
1: Certains élus abusent de leur pouvoir. Alors ça a toujours existé, les abus, me direz-vous ? Oui, vous répondrai-je, mais... C'est la répétition, la récurrence, la convergence des cibles qui sont censurées qui est extrêmement dangereuse, nous explique Anna Arsoumanoff. Quant à la soi-disant neutralité et à l'élitisme, j'aime à croire que personne n'est dupe. Sous couvert de défense de valeurs républicaines, les réacs attaquent des choix artistiques jugés déviants, subversifs, contre nature. Des pans entiers de la culture sont ainsi menacés.
2: Oui, c'est exactement ça. Et ce que je trouve, en fait, assez très pernicieux, en fait, c'est que finalement, c'est presque un mouvement en deux temps et qu'on a observé aux États-Unis et qu'on observe actuellement en France. C'est que d'abord, on accuse l'autre de wokisme. Donc, on a eu toute cette période où on a accusé l'autre de wokisme, de censure. Pendant très longtemps, on s'est quand même laissé gagner par l'idée que la gauche s'était mise à censurer énormément. Et je pense que cette idée, elle a beaucoup circulé. Donc au nom du wokisme. Donc au nom du wokisme, on interdit de manière complètement démesurée et folle dans les universités, dans la culture, un certain nombre de productions intellectuelles. Donc il y a eu d'abord cette longue période, je trouve, de fragilisation du milieu culturel de manière générale, qui consistait à dire que c'était de la propagande, des gens qui allaient trop loin, aliénés, etc., pour finalement, dans un deuxième temps, et après, là, c'est comme si c'était deux étapes complètement séparées, mais dans un deuxième temps, qui peut être concomitant, pouvoir ensuite censurer ces contenus, donc au nom de la neutralité, en disant, ben voilà, on a des contenus trop orientés, complètement idéologiques, c'est de la propagande, etc., et pour ensuite justifier et faire passer l'idée que c'est pertinent, en fait, de déprogrammer quelque chose qui est présenté comme une censure. Donc c'est tout le paradoxe, en fait, c'est comme ça qu'on peut comprendre comment les réactionnaires actuellement se sont accaparés la liberté d'expression, mais dans tous les sens. À la fois pour dénoncer la censure, mais pour ensuite redécider des frontières de la liberté d'expression. Les États-Unis en sont un très bon exemple, parce que je pense qu'ils sont plus avancés, en fait, parce que maintenant, donc, on a l'extrême droite qui est au plus haut niveau de l'État. Mais on a bien vu d'abord cette fragilisation de la culture et cette contestation de ce qui est considéré comme une hégémonie culturelle de gauche, en disant, ben non, mais en fait, le monde est trop à gauche, la culture est trop à gauche, donc il faut un peu rééquilibrer. Et donc, pour rééquilibrer, comment on fait ? Eh ben, on limite ce qui est considéré comme de gauche. Mais ce qui est intéressant, c'est que qu'est-ce qui est considéré comme de gauche, en fait ? On l'a vu récemment au moment de la commission d'enquête sur l'audiovisuel public. Donc, on a eu Charles Alongle, qui fait partie du parti de Ciotti, qui a été rapporteur de cette commission sur l'enquête sur l'audiovisuel public, qui n'a porté presque que sur la question du financement et du pluralisme de l'audiovisuel public, avec cette petite idée qui, finalement, fait son chemin bien au-delà des cercles d'extrême droite, qui est de dire que tout l'audiovisuel est à gauche. Et notamment, ils se sont fondés sur un classement d'un institut, je ne sais même plus comment ça s'appelle, Thomas More, je crois, qui avait montré que, dans mon souvenir, 80% du contenu de France Inter était à gauche. Même la météo était classée à gauche. Donc c'est ça qui est intéressant, parce que la météo, ça fait penser, évidemment, à la question des dérèglements climatiques, etc. Et donc on voit bien que c'est pour ça que la question de la censure et de la liberté d'expression, c'est beaucoup plus large que est-ce qu'il y a censure ou pas censure. Là, on a un mouvement qui consiste à jeter le soupçon sur la culture de manière générale, en disant c'est de la propagande, ça coûte cher, c'est trop à gauche, pour ensuite justifier en fait une coupe budgétaire, etc. Donc c'est tout ça que j'essaie de décrire dans le livre.
1: Petite précision à propos de l'Institut Thomas More que cite Anna Arsoumanoff. Eh bien, cet institut, pour votre information, est composé de personnalités très conservatrices, de réactionnaires, de membres du Figaro, de Valeurs Actuelles, de causeurs, et la plupart des membres ont des noms à particules et des idées on ne peut plus néolibérales. Et le plus drôle, c'est qu'ils dénoncent le manque de neutralité de la radio publique. Je les invite à questionner leur subjectivité et leur entre-soi. Ils reflètent exactement tout ce qu'on vient d'expliquer, le retournement des concepts et la stratégie de crier à la censure pour ensuite mieux censurer. Alors je n'insiste pas, vous aurez compris que l'Institut Thomas More est une vaste fumisterie et que le rapport qu'il a pondu sur le service public et sur Radio France en l'occurrence n'a absolument aucun intérêt pour quiconque s'intéresse à la vérité, disons.
2: Moi, je suis aussi beaucoup des groupes de parents réactionnaires comme sont les parents vigilants. Donc, c'est un groupe qui a été fondé par Éric Zemmour qui ne cesse de d'étiqueter des pratiques dans les écoles françaises ou dans la culture de manière générale. Mais leur cible, c'est plutôt l'école, qu'ils considèrent comme de la propagande. Donc, par exemple, scandale dans telle école. Il y a une semaine de la tolérance, ras-le-bol de la propagande immigrationniste. C'est le type de poste qu'on a. Ouais, j'y vais quotidiennement. C'est ce type de contenu qui est visé, évidemment tout ce qui concerne les drag queens, tout ce qui est LGBTQ, etc. Et en fait, on voit bien que ici, ils sont censés dénoncer, c'est sur le ton de la dénonciation de ce qu'ils considèrent comme de la propagande, mais au fur et à mesure, en fait, ça finit par créer ce qu'on peut appeler de l'autocensure chez des profs, dans les milieux de la culture, qui créer cette peur, en fait, d'être étiqueté. Parce qu'en plus, quand c'est sur un site comme Parents Vigilants, après, ça peut être amplifié par des médias d'extrême droite. D'où l'intérêt aussi, pour les milieux réactionnaires, de posséder un grand nombre de médias qui permettent d'amplifier. Donc, en fait, on va faire d'une petite affaire, une petite affaire va être montée en épingle, transformée en combat civilisationnel, pour ensuite justifier après, en fait, cette censure. Donc, c'est pour ça que je pense qu'il faut aussi avoir une vision un peu chronologique des choses, en disant qu'on voit bien qu'il y a eu, là, depuis à peu près les années 2010, cette idée de fragiliser le milieu culturel en l'accusant d'être trop militant, pour ensuite, dans cette deuxième étape qui est en train de s'écrire sous nos yeux, justifier des censures beaucoup plus visibles, notamment par les mairies RN.

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1: De retour avec Arna Assoumanov pour poursuivre notre discussion autour de la censure. Une censure qui n'est plus ce qu'elle était. Et puis de toute façon, pourquoi se faire accuser de censurer quand on peut tout simplement ne plus subventionner telle ou telle association au prétexte qu'elle ne remplit pas son contrat d'engagement républicain. Un rétrécissement culturel s'opère sous couvert d'une soi-disant neutralité, neutralité qui est en fait un outil, une arme, pour étouffer tout ce qui ne convient pas au pouvoir en place.
2: Tout à fait. Et puis, alors, la neutralité, ça rejoint le pluralisme aussi. C'est très difficile de savoir ce qu'est le pluralisme. Je me souviens des mairies FN dans les années 90, qui étaient beaucoup intervenues dans les bibliothèques. Ça avait choqué. Donc, il y avait Orange, notamment Orange Carpentras, Marignane. Et donc, au nom du pluralisme, ils étaient allés fouiller les catalogues des bibliothèques où il y avait quand même Maurras, etc. Donc, quand même des auteurs très à droite. Mais pour dire que ce n'était pas assez pluraliste, que la droite n'était pas assez représentée pour imposer des défenseurs du régime nazi, etc. Donc, on voit bien que cette question de la neutralité, elle peut aller très loin. Et si la neutralité, c'est en fait soit aucune opinion politique, soit de dire, si on a un climato, quelqu'un qui parle, un scientifique qui parle du dérèglement climatique, si on doit mettre face à lui quelqu'un qui est climato-sceptique, c'est ça aussi qu'on peut définir comme la neutralité, c'est-à-dire finalement on va avoir deux opinions contradictoires qui vont s'annuler et ça fait de la neutralité. Et on voit bien que c'est extrêmement problématique parce que d'un côté, on a une parole scientifique, de l'autre, une parole non scientifique. Donc tout ça, actuellement, je pense, crée beaucoup de confusion. Et même, parfois, chez des personnes bien intentionnées, et en fait, c'est une notion qui fait très peur, la neutralité.
1: Ce qui fait aussi peur aujourd'hui, c'est l'intensité de la bataille menée par les réactionnaires. L'accélération est sans commune mesure avec ce qu'on avait connu peut-être à la fin du XXe, notamment parce que les moyens financiers ont été démultipliés.
2: Oui, tout à fait, mais parce que en fait, là, on peut dire qu'il y a un vrai combat culturel qui est mené depuis au moins. En fait, on date cette amplification du combat culturel de la manif pour tous à peu près dans les années 2010, même si ça a été théorisé par l'extrême droite dès 1980, cette idée que, en fait, on ne gagne pas les élections par la coercition, mais on les gagne par une bataille pour l'hégémonie, c'est-à-dire en remplaçant les idées. Et en produisant un nouveau récit, en fait. Et c'est là que la question de la liberté d'expression est au cœur de cette stratégie, puisqu'il s'agit de remplacer les frontières du dicible. Donc les frontières de ce qui peut être dit, ce qui peut être montré, etc. Donc on a quand même un phénomène qui date de 15 ans dans l'ampleur qu'il a pris. On a le résultat, en fait, de ces 15 années assez insidieuses. Et puis, deuxièmement, là où on a l'impression qu'on ne va pas s'en sortir, c'est que ce combat, il est aussi mené par des milliardaires qui ont donc racheté, on insiste beaucoup sur Bolloré, mais Bolloré, on voit bien l'intérêt qu'il a aussi à avoir les médias, quand on regarde dans le cinéma, d'avoir donc Canal+ pour financer le cinéma, mais aussi il est en train de racheter UGC pour pouvoir diffuser dans les salles, donc c'est l'exploitation, et donc d'avoir c'est ce qu'on appelle une concentration verticale à tous les maillons de la chaîne pour pouvoir de manière insidieuse à chaque moment avoir le pouvoir sur ce qu'on montre en fait.
1: La distribution est essentielle dans le champ de la culture comme dans celui de l'information. Prenez par exemple « Personne n'y comprend rien », l'excellent film documentaire de Yannick Kerguat avec Fabrice Arfi et Karl Laske. Le film sur le financement libyen, sur ce scandale d'État Sarkozy-Kadhafi. Eh bien ce film, aussi brillant soit-il, n'a pas trouvé de salle pour être diffusé ou très peu. Alors pourquoi les exploitants de salles de cinéma n'ont pas souhaité diffuser le film? Je ne sais pas, demandez-leur, peut-être pour ne pas déplaire au pouvoir en place, à Sarkozy, à Bolloré ou d'autres, peut-être. On a démarré cette émission avec Arna Assoumanov en expliquant que la censure, dans sa définition légale, est très rare en France, mais plus on avance, plus on se rend compte des nouvelles formes de censure qui existent. Et tout ce qui se passe aujourd'hui a été pensé et théorisé. Et l'attaque est absolument massive.
2: Mon étude, elle dépasse vraiment la question de la censure. C'est plutôt de réfléchir à la manière dont on peut agir sur ce qu'on peut montrer et sur l'idéologie dominante et sur les frontières de ce qui peut être dit, pas dit dans une société. Et aussi sur ce qu'on appelle la fenêtre d'Overton, hein, la fenêtre d'Overton qui consiste en fait à ouvrir de plus en plus l'espace de ce qu'on peut dire, notamment les discours de haine. C'est-à-dire des choses qui n'étaient pas dissibles quelques années avant deviennent dissibles. C'est ce qu'on appelle la fenêtre d'Overton. Donc pour revenir à la question de la théorisation en fait de ce combat culturel, donc ce combat culturel, il est souvent contesté par des chercheurs, la notion même de bataille culturelle, parce que on considère que c'est une façon de reprendre à l'extrême droite sa rhétorique. La rhétorique de l'extrême droite est de dire, bah voilà, la gauche est tellement hégémonique que nous, on essaie de se battre à armes égales contre cette gauche pour essayer de rééquilibrer un peu la balance. C'est à peu près comme ça qu'ils le théorisent. Et en fait, pour mener ce combat culturel tel qu'il est assumé par l'extrême droite, il faut revenir à Gramsci, donc c'est ce communiste italien des années 30 qui a été emprisonné et qui avait théorisé la notion d'hégémonie et qui avait aussi expliqué que pour gagner des élections, il ne faut pas le faire par la coercition, mais plutôt en menant ce qu'il appelle une guerre de position, donc qui est une guerre un peu longue, qui se joue sur le terrain des idées. Et tout à l'heure, vous me demandiez, mais pourquoi la culture? Justement, parce que c'est ça. L'idée, c'est que pour reprendre le pouvoir sur le politique, il faut gagner sur le terrain culturel, en changeant en fait le récit dominant. C'est ça l'idée. Donc, comment on fait? On fragilise ce qu'on considère être comme le récit dominant. Là, encore une fois, je parle en termes de stratégie de bataille culturelle telle qu'elle est pensée par l'extrême droite. Donc, on fragilise tout ce qui est considéré comme gauche, qu'on appelle très volontiers gauche radicale. Donc, Gramsci a été repris dans les années 80 par un théoricien de l'extrême droite, un idéologue de l'extrême droite qui s'appelle Alain de Benoist, qui a décidé de l'inscrire au programme en disant ben, « Nous, on va faire une guerre de position » qui a été assumée ensuite par un certain nombre de personnalités politiques de notre pays, Nicolas Sarkozy en 2007, ensuite Marine Le Pen, hein, Philippe de Villiers, donc ce sont des gens qui utilisent vraiment l'expression et qui donc luttent sur ce terrain des idées. À cet égard, ce que je trouve assez intéressant, c'est que eux-mêmes qui reprennent souvent cette idéologie du grand remplacement, je trouve que là, on a quelque chose qui est un peu de cet ordre, qui consiste à remplacer un type de culture qu'ils considèrent comme étant homogène et trop à gauche.
1: L'impact va être vertigineux. Ce grand remplacement culturel, mélange d'abrutissement et de confusionnisme, est en marche et l'affaire est complexe. Pour sortir de la sidération, il va falloir que nous, les forces progressistes, qu'on comprenne ce qu'il se passe, qu'on décrypte, qu'on prenne conscience et qu'on s'unisse, puisque c'est collectivement qu'il faut qu'on s'organise pour résister à la mise en cause permanente. Avis aux gauchos de tous bords, unissez-vous, cessez de vous laisser diviser par de fausses polémiques. Défendez la liberté d'expression et donc la possibilité d'avoir, oui, des désaccords et des visions du monde différentes. C'est cela aussi défendre la démocratie. La démocratie repose sur l'existence d'espaces de confrontation et de désaccords et Anna Arsoumanoff l'explique très bien. En complément du livre « Censure », je vous invite à lire « On ne peut plus rien dire » de Thomas Hochmann à propos du grand détournement de la liberté d'expression. C'est un petit livre à 5 euros chez Anna Mosa et vous pouvez même le lire avant de lire « Censure » parce que c'est une bonne introduction justement au livre d'Anna Arsoumanoff. Allez, on ne perd pas nos bonnes habitudes et on termine avec un zeste de poil d'invité.
2: Alors je crois un rapport au poil qui est d'une ancienne génération et que je n'assume pas complètement, à savoir que je reste, oui, je pense, très influencée par ce modèle qui consiste à s'épiler ou bien à coiffer ses cheveux de façon très féminine, laisser pousser les cheveux et garder les cheveux longs pour les femmes. J'ai un peu honte.
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0: 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On va essayer de pas gâcher ça maintenant.
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Mais quand même, une minute de silence pour tous les nazis morts, s'il vous plaît. 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

0: C'était la semaine dernière devant le tambour de l'université Rennes 2. Il paraît que la radio c'est fini, il paraît que les jeunes ne l'écoutent plus. C'est fou, c'est faux, puisqu'ils écoutent évidemment 6 heures avant minuit.
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1: La rentrée, aujourd'hui c'est la rentrée pour nous. La rentrée, qu'est-ce que c'est? C'est une date à laquelle on nous demande presque collectivement de reprendre possession du temps, ou peut-être l'inverse d'ailleurs, de rendre à nouveau notre temps aux horaires, aux agendas, aux obligations, aux endroits où l'on doit être et aux heures auxquelles il faut y être. Voilà, ça doit être ça. Les réveils repiquent un peu, les habitudes reprennent leur place, et il y a quelque chose de vertigineux là-dedans. Et oui, à force de remplir les cases, on finit parfois par avoir l'impression que les mois qui arrivent sont déjà connus, qu'on voit à peu près ce qu'ils vont contenir, on se projette déjà dans les mêmes trajets, on sait que l'on traversera les mêmes couloirs, les choses ont une régularité presque rassurante. Je dis bien presque. Alors j'ai envie d'imaginer avec vous qu'une rentrée, ce n'est pas seulement recommencer, peut-être que c'est aussi essayer de préserver quelques endroits où tout n'est pas encore décidé, des endroits où l'on ne sait pas exactement ce qui va nous arriver, un spectacle auquel on n'aurait pas pensé aller, une exposition devant laquelle on s'arrête sans raison particulière, tiens pourquoi pas, un atelier auquel on s'inscrit par hasard, une œuvre qui nous agace, une autre qui nous accompagne plusieurs jours sans qu'on sache très bien pourquoi. Voilà, nous y sommes. C'est là qu'une saison culturelle devient précieuse parce qu'elle ne remplit pas l'agenda, mais elle remet du possible à l'intérieur. Oui, c'est ça. Elle ménage dans des semaines parfaitement organisées quelques brèches où quelque chose peut encore nous surprendre. Je n'ai pas envie de vous parler de la culture comme d'une manière de s'évader, mais plutôt comme une manière de revenir au réel autrement. Alors aujourd'hui, pour cette première de 6 heures avant minuit, j'avais envie de commencer précisément là, dans cet espace entre ce qui recommence et ce qui peut encore arriver. C'est la rentrée buissonnière, appelons-la ainsi. Oui, c'est la première de 6 heures avant minuit sur Syllab. Nous sommes au premier étage du bâtiment et rêve au bar associatif en plein cœur de Rennes 2. Merci d'ailleurs à l'Union Pirate de nous accueillir pour aujourd'hui. Petite précision temporelle, parce que la radio adore faire semblant de maîtriser le temps. Au moment où vous nous entendez, il est 18h, mais nous nous sommes installés ici quelques heures plus tôt. Cette émission a été enregistrée ce midi devant vous. Donc non, aujourd'hui, nous ne sommes pas vraiment en direct, mais c'est bien aujourd'hui à 18h que 6h avant minuit fait sa rentrée. Et cette rentrée, on va d'abord l'affaire avec Sarah Petitpas Dessin et Laura Donnet du service culturel de l'Université Rennes 2. Bonjour à toutes les deux et merci d'être avec nous.
2: Bonjour.
1: Parce qu'en fait, aujourd'hui, il n'y a pas que notre émission qui fait sa rentrée. Toute une saison culturelle commence, elle aussi, à prendre vie. On va parler de spectacles, de concerts, d'expositions, de rencontres. Et cette année, une invitation à faire corps ensemble, on va y revenir. Puis une saison culturelle, c'est pas seulement regarder les autres faire, on va en parler. Cette année, il sera aussi possible de passer de l'autre côté. Chloé Maniscalco, comédienne rennaise, vous êtes aussi autour de la table avec nous pour nous parler d'une nouveauté, un atelier de théâtre hebdomadaire ouvert aux étudiants et étudiantes de Rennes 2. Bonjour, merci d'être avec nous.
3: Bonjour.
1: Et puis nous terminerons avec Gaëtan Nael, directeur artistique d'Electronique et membre du comité de programmation du festival Maintenant. C'est très joli de commencer avec vous puisque tous nos invités sont liés quelque part par quelque chose. Bonjour Gaëtan.
4: Bonjour.
1: Merci d'être avec nous. La table est grande, mais on est nombreux, donc forcément, c'est pas évident de se caler. On va y revenir un peu plus tard dans l'émission, mais maintenant, faites cette année sa 25e édition. Et avant d'investir toute la métropole rennaise, avant toutes ces installations, ces performances, ces concerts, ces arts numériques, tout a commencé ici à Rennes 2 en 2001, si je ne dis pas de bêtises, au Tambour. C'est un beau programme, je crois, aujourd'hui, pour une première. Et puisque c'est une première, justement, il faut aussi que je vous présente les personnes avec qui vous allez passer beaucoup de temps cette année. Moi, déjà, c'est Margot, mais il va falloir vous habituer. Des Margot, cette année, il y en aura deux. Il y a donc Margot Aux, ma voisine de bureau, celle qui vient du documentaire et qui, j'en suis certaine, a surtout cette façon bien à elle d'observer les choses dans une image comme dans un son. Elle cherche le détail, le petit endroit où quelque chose se raconte. Disons que si cette émission a besoin d'un regard, elle en aura un. Margot, bonjour, comment ça va ?
5: Bonjour, bah, ça va très bien. Merci pour,
1: cette introduction. À côté de toi, un peu plus loin, il y a Yélis. Yélis, je crois que c'est notre plume et notre sens de la précision, celle qui aime que les choses tiennent bien droit, que les mots soient les bons et que les idées aillent quelque part. Mais je refuse déjà de te

0: réduire à cette rigueur-là parce que tu vas nous surprendre sur bien d'autres choses. Bonjour Yélis, comment
1: Bonjour.
0: Tu vas ?
1: Merci, ça va. Merci beaucoup pour cette présentation, Margot.
0: Et enfin, à côté de toi, il y a Éline. Éline, je crois que ce sera celle qui remettra un peu de mouvement dans les journées qui nous sembleront parfois bien longues. Vous savez, Éline, c'est cette personne qui entre dans une pièce et qui, sans forcément avoir décidé de faire quoi que ce soit, fait remonter l'énergie général de quelques degrés. Bonjour Éline, comment est-ce que tu vas ?
2: Bonjour Margot, merci pour cette présentation, ça me touche. Ça voilà. Va bien, merci.
0: Super, voilà. C'est cette équipe-là que vous entendrez cette année avec beaucoup d'autres voix, évidemment. Celle des bénévoles de SILAB, des étudiantes et étudiants, des artistes, des associations, des gens qui font bouger Rennes et parfois simplement des gens qu'on aura envie d'arrêter dans la rue parce qu'ils avaient quelque chose à raconter. Ça, vous le verrez, on en est bien convaincus. Une heure par jour, vous pourrez essayer de savoir ce qui se passe ici et de temps en temps pour regarder un peu tout le bruit du monde autour. C'est joliment dit, c'est la rentrée. Alors, autant commencer par se demander ce qu'on a envie d'attendre de l'année qui arrive.
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0: Et cette saison, justement, elle a déjà commencé à Rennes 2 pour nous la raconter. Aujourd'hui, Sarah Petitpas, dessin responsable du service culturel de l'Université Rennes 2. Et puis Laura Donnet, responsable adjointe chargée de l'action culturelle. Vous êtes toutes les deux avec nous. Une saison 2026-2027 placée sous cette invitation. Faire corps ensemble avec des spectacles, des concerts, des expositions, des rencontres, je le disais tout à l'heure, mais surtout l'envie de faire du campus un endroit que l'on traverse un petit peu autrement, que l'on redécouvre tout au long de l'année. Vous allez m'en dire plus. Et pour commencer, Sarah et Laura, qu'est-ce que vous avez envie, vous, qu'il se passe à Rennes 2 cette année? Si je vous pose cette question-là, est-ce que c'est une question piège?
9: Qu'est-ce qu'on a envie qu'il se passe à Rennes 2 cette année? J'ai envie de dire tout ce qui s'y passe habituellement, de l'énergie, du mouvement, je crois qu'on va en avoir de demain. Voilà, de l'inventivité et puis cette chose qu'amène la vie étudiante qui est que justement tout se réinvente chaque jour et que quand on croit que les choses sont perdues, ben on sait rebondir. Enfin, il y a ça aussi à l'université. Il y a toujours cette énergie là et qui parfois nous ramène aussi au cœur des choses et là où c'est essentiel de se rassembler. Donc moi j'ai envie de dire ça, du rassemblement.
10: Moi j'aurais envie de dire, mais ça rebondir évidemment, de la découverte, de la curiosité. C'est ça qui nous pousse aussi à aller à des endroits où on n'imaginait pas aller au départ et qui nous amène à faire des belles découvertes souvent. Et puis de la sororité, je crois qu'on en a vraiment, vraiment beaucoup besoin là en ce moment. Et puis du coup, de cette invitation à faire corps, à être ensemble, on a aussi envie de pouvoir être une petite graine dans cet écosystème aussi qui amène à ce que les personnes se rencontrent et fassent des choses ensemble.
0: Cette saison s'appelle « Faire corps ensemble ». J'aime bien cette expression parce qu'elle suppose presque avant de faire corps qu'on est peut-être un peu dispersé. Est-ce que c'est aussi ça le constat de départ ?
9: Un peu, ouais. En tout cas, il y a beaucoup de choses qui peuvent nous diviser. On vit dans un monde qui est très polarisé en ce moment, alors qu'on a beaucoup de choses qui devraient nous rassembler. Et quand on a construit cette saison, j'avoue que j'avais pas forcément de leitmotiv à suivre. C'est plutôt en prenant du recul une fois que les choses étaient posées que je me suis rendu compte que c'était un peu ça qui faisait le sens de cette programmation 26-27. Et par contre, ce qui était très clair dans notre esprit pendant tout le temps de travail et d'élaboration de la saison, c'est que on est dans une année avec des échéances électorales importantes et qu'il ne faut pas louper le rendez-vous et ramener ce que je disais tout à l'heure, ramener de l'énergie, ramener de l'espoir, du positif et croire en notre force collective, en notre intelligence collective. Et dans les propositions artistiques qu'on accueille cette année, il y a aussi quelque chose de très joyeux dans tout... ce climat ambiant de cette première journée vraiment d'automne aujourd'hui, mais il y avait envie de te repartager quelque chose aussi de très joyeux. Et on a commencé la saison la semaine dernière avec des rendez-vous qui étaient vraiment sous cette étendard-là de la joie du partage du collectif. On a accueilli Debout, qui est un projet qu'on accompagne depuis 4 ans. Et il s'est passé un truc assez chouette dans la salle d'énergie communicative et de force et de niaque, en fait. Et c'est un peu ça qu'on avait envie de transmettre dans cette saison.
0: On le rappellera, tout au long de cette année, une saison culturelle à l'Université Rennes 2, c'est une saison culturelle à part entière. Ce n'est pas une saison seulement réservée aux étudiants. Par contre, quand même, j'ai envie de vous poser cette question-là. Est-ce que le fait d'être au milieu d'une université vous oblige à penser autrement les œuvres que vous choisissez ? Pas forcément.
9: Ah oui, complètement. C'est ça qui fait tout le sel de ce métier et de l'exercer ici. Moi, j'ai été longtemps programmatrice et directrice de lieux dans des collectivités territoriales et c'est pas le même métier, en fait. Parce que notre public, il évolue tout le temps, il est exigeant, il est militant. Donc il y a aussi de la militance dans la société civile, comme on dit. Mais nous, on est sur le principe d'un public qui évolue et qui change tout le temps. A priori, on fait pas sa vie à Rennes 2, même si pour certaines personnes, il y a des retours à Rennes 2. Mais il y a quand même un public qui est de passage. Alors que dans la plupart des lieux, on fidélise son public et on se constitue une base solide. Et nous, en fait, on est comme tous les jours dans une première fois. Avec d'ailleurs beaucoup de public, on a beaucoup de personnes qui découvrent le tambour, qui viennent pour la première fois au tambour, parce que nouvellement étudiants à Rennes 2, mais aussi parce que comme on a une programmation pluridisciplinaire, ils viennent picorer. Mais c'est aussi ça, ce qui fait la difficulté du travail, mais ce qui fait tout son intérêt, c'est qu'on est vraiment, on pense le projet à l'adresse de ce public et avec toutes les disciplines de Rennes 2 qui sont vastes et qui nous ouvrent des tas de portes sur des thématiques aussi essentielles que les questions environnementales, mais les questions d'émancipation de la jeunesse, les questions de discrimination, etc., qui viennent de traverser la saison.
10: Oui, et je voulais juste rebondir sur cette question de la non-fidélisation des publics et notamment de l'adresse aux étudiants et étudiantes. Rappeler que toute la saison, elle est gratuite pour les étudiants et étudiantes de Rennes 2, mais aussi de l'Université de Rennes. Et je pense que c'est bien de le dire et de le redire et de le communiquer là aujourd'hui à la radio. C'est important de le faire savoir. Voilà. N'hésitez pas à venir. Je parlais de curiosité tout à l'heure. Vraiment, elle peut être activée, quoi.
0: Les différentes thématiques qui traversent votre saison culturelle cette année sont des sujets évidemment très contemporains. On en a cité quelques-uns. Il y a aussi le féminisme, les migrations, les héritages coloniaux, l'identité. On va bien au-delà, évidemment. On peut le rappeler, les spectacles sont gratuits pour les étudiants des universités rennaises. On enlève donc déjà la barrière financière, mais est-ce que vous constatez qu'il en reste d'autres, des barrières ? Le sentiment que c'est pas pour moi, qu'on connaît pas les codes, qu'on n'ose pas entrer. Est-ce que ça existe encore ici parmi les étudiants ?
9: Oui, bien sûr, complètement. Ouais. On a des étudiants qui découvrent le tambour en L3, voire en master, et qui depuis 2 ans passent devant le tambour tous les matins et ont pas, parce qu'on n'a pas tous eu une éducation à aller dans les salles étant enfant ou avec sa famille ou même avec l'école, parce que l'école a été pour beaucoup d'entre nous, en tout cas pour moi c'est le cas, c'est par l'école que je suis rentrée dans les salles de spectacle. Et aujourd'hui, l'école est aussi en souffrance, elle a peu de moyens et c'est un vrai engagement pour des enseignants du secondaire ou du primaire d'organiser des sorties scolaires et d'emmener un groupe en dehors de l'établissement. Là, on avait la chance, jeudi, on avait des collégiens du collège Rosa Parks, on était trop, trop contentes de ça. Mais c'est un engagement pour des enseignants de faire ces démarches. Donc voilà, on n'a pas tous ce bagage-là. Et puis... il y a une réalité de la vie étudiante qui est que aujourd'hui, une majorité d'étudiants travaillent pour payer leurs études, donc ont des journées à rallonge. Ils se lèvent très tôt le matin, parfois pour faire des petits boulots avant leur journée, après leur journée, et que dans une vie étudiante, on a aussi les temps de convivialité, d'amitié qu'il faut nourrir. Et tout ça fait que finalement, l'espace pour aller à la découvrir et passer la porte du tambour ou de la chambre claire ou de la BU qui programme aussi beaucoup de choses, c'est pas si évident que ça. Et souvent, c'est sous forme de sérendipité ou un peu de la dernière minute. Ça, c'est vraiment une réalité. C'est qu'on a, nous, un public qui se décide au dernier moment. Et donc, ça nous fait des frayeurs. Hein. On est toujours très... on remplit pas du tout les salles en amont. C'est vraiment toujours du last minute. On sait qu'il y a une démarche et un élan qui est le jour même, quoi, parce que les journées des étudiants et des étudiantes sont... sont très remplis déjà.
10: Et après, oui, c'est vrai que des freins, il y en a plusieurs hein, sur les différents publics qu'on accueille, mais il y a aussi pas mal de leviers qu'on met en place et que, des actions qu'on propose, et notamment via l'action culturelle. C'est vrai que ça peut être une porte d'entrée aussi de venir pratiquer et d'être à l'endroit de la pratique artistique et pas forcément de venir en tant que spectateur, spectatrice. Ça peut un peu justement effrayer si on n'est jamais rentré dans une salle de spectacle, oulala, qu'est-ce que j'y fais ? Est-ce que je vais pouvoir sortir ? Est-ce que ça va me plaire ? Enfin, etc., etc. On ne connaît pas les espaces, on est dans le noir. Enfin, y a plein d'éléments qui peuvent paraître un peu difficiles à appréhender. Et de pratiquer, nous, chez nous, on a une politique qui est quand même très, très ouverte. C'est-à-dire que la plupart de nos ateliers sont ouverts pour les personnes qui ne sont sans prérequis. Et donc, je me permets de juste glisser ça ici aussi. On a un big band universitaire. Et dans le big band, ils recherchent notamment des cuivres et des trompettes. Donc si vous jouez des cuivres et de la trompette et que vous m'entendez, n'hésitez pas à venir le lundi soir rejoindre le Big Band. On va parler tout à l'heure, je pense, de l'atelier de théâtre, mais on a aussi une chorale plutôt pop qui se réunit elle aussi les lundis soirs. Donc pareil, si vous avez envie de rejoindre la chorale, n'hésitez pas, il y a encore des places. Voilà, je permettais une petite incise.
0: Tu fais bien, Laura. Et justement, si là on nous écoute, qu'on est intéressé, comment est-ce qu'on vous contacte ? Comment est-ce qu'on s'inscrit ?
10: Eh bien, soit via Instagram, on a un Instagram, service culturel de l'Université Rennes 2, soit en m'envoyant un email. Voilà. Vous trouverez toutes mes coordonnées, mais de toute façon, c'est l'adresse mail classique de Rennes 2, donc je peux la donner, c'est laura.donnet@univ-rennes2.fr, ou en allant sur notre site internet, service culturel de l'Université Rennes 2. Donc, ces trois biais-là, ou en appelant, mais bon, c'est mieux quand même d'envoyer un petit mail.
9: Et je rebondis sur ta question quand même aussi pour dire que c'est un message qu'on fait beaucoup passer aux étudiants et étudiantes qu'on rencontre, notamment pendant la Campus Week, mais pas que. C'est que on sait que l'université, c'est un lieu d'apprentissage. Et c'est aussi pour nous un lieu d'apprentissage de la culture. Et qu'on le répète pour lever un peu ces inquiétudes aussi, non seulement il n'y a pas de prix à payer, puisque c'est gratuit, donc il n'y a pas de risque à prendre. Le seul risque, c'est de prendre du bon temps et puis finalement d'avoir aimé ce qu'on voit.
0: Étonnement.
9: Et d'avoir, par contre, cette possibilité de sortir. Et ça, c'est quelque chose qui, effectivement, est peut-être moins dans les habitudes et dans les lieux, notamment pour le théâtre. On se dit qu'on rentre et puis là on est parti pour une heure, deux heures et puis on est obligé, on est là et puis même si ça nous ennuie et tout, nous on a vraiment c'est plus que de la tolérance et on sait que ça fait partie de l'apprentissage de passer la porte, de venir et de se sentir autorisé à ressortir, d'autant plus que les sujets qu'on aborde dans la saison sont parfois aussi des sujets sensibles et que il y a une vraie attention de notre équipe à ça, à être dans l'accueil de quelqu'un et quelqu'une qui n'aurait pas forcément ses codes, mais pas envie de se sentir prisonnier, prisonnière. Alors moi je blague toujours en disant on n'enferme personne à clé dans le tambour, mais c'est la réalité, c'est vraiment cette chose de dire vous pouvez venir jusqu'au dernier moment sans avoir acheté votre billet, rentrer et repartir. Et il y a beaucoup d'étudiants et d'étudiantes qui vivent tout autour de nous sur Villejean, donc comme disait l'autre, il faut juste traverser la rue, mais voilà.
10: Et oui, et par rapport à cette question des leviers, ça me fait rebondir aussi. En fait, on a à la fois la saison que Sarah programme et qui a ce fil rouge très, qui innerve toute l'année, en fait, avec des propositions pluridisciplinaires, etc. Mais on a aussi donc, des pratiques artistiques et également des formes un peu plus satellites qui sont des propositions plus impromptues qui vont arriver et qui vont nous surprendre au détour d'un espace auquel on ne s'attendrait pas. Et donc depuis l'année dernière, on collabore avec le CFMI, le Centre de formation des musiciens intervenants, et on profite en fait du déplacement des musiciens et musiciennes qui viennent en pédagogie, enfin en formation, pour leur proposer un petit impromptu de musique assez léger techniquement dans le hall du tambour. Et c'est des moments super chouettes sur le temps du midi où là il n'y a pas de billetterie, il ne faut pas réserver, juste on se pointe, on vient avec son sandwich, on profite, on est là une demi-heure, on est là 10 minutes, peu importe. Et c'est des moments assez beaux où on va découvrir des artistes généralement plutôt, on va dire, musique du monde, mais pas que, mais on va dire un peu dans cette veine-là, et qui vont nous embarquer dans des techniques extrêmement singulières, avec souvent une approche justement de la pédagogie, où ils vont expliquer leur instrument, expliquer leur culture, donc c'est des moments assez privilégiés. Et là, on en a un très bientôt, le 7 octobre, on accueille Laurent Clouette, donc qui est clarinettiste et saxophoniste, plutôt musique des Balkans, sur le temps du midi, c'est à 13h15 dans le hall du tambour, donc voilà, pour un autre des leviers.
0: L'auditeuriste de Syllab est curieux, il a forcément envie maintenant de se plonger dans la programmation culturelle de la saison culturelle de l'Université Rennes 2. Le temps passe, mais j'ai quand même envie peut-être qu'on mette le curseur sur certains temps forts de ce premier semestre. Qu'est-ce que vous auriez envie de mettre en avant, même si c'est frustrant, je sais bien, on aurait envie de pouvoir faire tout le déroulé de la saison, mais vraiment j'incite l'auditeuriste à se plonger dedans. Et nous aussi, on aura le plaisir tout au long de la saison, tout au long de l'année, de mettre en avant certains événements, certains temps forts qui nous ont tapé dans l'œil. Voilà, les temps forts, les premiers temps forts qui vont arriver.
9: Le mois d'octobre, il est sous le signe des partenariats. On va laisser Gaëtan tout à l'heure parler de Gaspard, qu'on est très, très, très, très, très content d'accueillir au tambour pour le festival maintenant. Mais aussi, une première collaboration cette année. Pour la première fois, on est partenaire du festival Underground, du festival du CCN, le Centre chorégraphique national de Rennes. Voilà, ça fait partie des choses sur lesquelles j'avais envie d'amener un petit coup de fluo marqueur soulignant radiophonique. C'est que c'est une première collaboration, et ce qui est amusant, c'est que ce projet, on ne sait pas nous-mêmes ce que ça va être, parce que c'est donc Mackenzie Bergil qui va venir faire une performance au tambour. Mackenzie, il est artiste associé du CCN. Underground, c'est un festival de danse. Et en fait, quand il est venu faire la visite technique du tambour pour identifier comment il allait pouvoir imaginer une forme, parce que la forme n'était pas créée et que c'était une création performance pour le festival, il a découvert qu'on avait un beau piano à queue, parce que c'est vrai qu'au tambour, c'est un bel auditorium. Et en fait, il est reparti en nous disant je ne sais pas encore ce que je veux faire, mais clairement, en fait, je vais faire un concert. Je vais avoir besoin du piano. Donc nous, on était un peu décontenancés et on s'est dit, en fait, c'est ça aussi qui est chouette, c'est que ça s'invente et que nous-mêmes, on va découvrir la proposition de Mackenzie. Et comme en même temps, c'est quelqu'un qui est assez passionnant, qui a plein de casquettes, qui est à la fois chercheur, qui est danseur, chorégraphe, qui travaille sur des sujets hyper intéressants, notamment les thématiques postcoloniales, on s'est dit, c'est chouette, il va nous faire une performance, une carte blanche qu'on va découvrir tous ensemble. Mais on a envie de l'entendre et donc du coup, on va avoir deux temps avec lui. À la fois le midi, on l'accueille à 13h au tambour pour un podcast qu'on va enregistrer en live, donc une rencontre avec lui sous format podcast à 13h, et à 18h, il y aura la carte blanche dont on ignore à peu près tout, sauf qu'il y aura un piano à queue. Voilà, donc ça, c'est le premier rendez-vous que j'avais envie de souligner. Et puis, en musique aussi, on a vraiment, on est très heureuse d'avoir Dom La Nena dans la saison. Dom La Nena, c'est une violoncelliste qui travaille avec Rosemary Stanley dans le duo Birds on Wire. Voilà, pas mal de gens la connaissent là, mais elle a une carrière très dense depuis de nombreuses années, et là elle a invité autour d'elle quatre excellents et excellentes musiciennes qui donc un quatuor qui va revisiter son répertoire, et donc elle fait sa tournée là autour de ce principe de revisiter son répertoire, et on l'accueille nous le 26 novembre, donc ça sera une très belle date.
10: À vos amours,
9: on a un rendez-vous aussi très singulier qu'on programme maintenant une fois par an. J'aimerais le faire plus souvent, j'avoue. On a initié ça il y a 3 ans, de se dire, puisque le temps des étudiants est difficile et que parfois le soir c'est pas évident, et on avait aussi par expérience envie d'être à un moment où on a une attention, une capacité d'écoute aussi différente, et on a proposé il y a 3 ans un premier rendez-vous qui était à 6h30 du matin, et contre toute attente on a eu du monde et ça a super bien marché, et c'était un moment assez fabuleux parce que quand on n'est pas encore gavé de tout ce qu'on reçoit dans une journée, etc., on a une qualité d'écoute tôt le matin qui est quand même assez extraordinaire, et donc on a réitéré l'expérience plusieurs fois et à chaque fois c'est des moments fabuleux. Et donc là, cette année, on accueille À vos amours, qui est une lecture musicale avec des projections de photos d'Anne-Cécile Enstève et du duo Rossetto. Et c'est une aventure dont on suit aussi le parcours parce que Rennes 2 avait été lieu de collecte de récits d'histoires d'amour et de rencontres amoureuses parmi tant d'autres lieux de la ville de Rennes. Et ce projet, qui était au départ un projet photographique, est devenu une lecture musicale. Et ça nous paraissait une évidence d'accueillir aussi la lecture musicale dans la continuité de l'accompagnement de ce projet. Et voilà, on l'a toutes vue dans l'équipe et on a tous passé un trop beau moment. Et ça sera en lien avec une chercheuse enseignante de Rennes 2 qui s'appelle Gaëlle Debeau, qui pilote un festival qui s'appelle Transversal. Et donc le thème de Transversal cette année, c'est Amour avec un S. Donc voilà, ça sera le début d'une journée où il sera question d'amour pluriel.
10: Le début ou la fin. On a eu des étudiants et étudiantes l'année dernière qui, on ne savait pas très bien dans quelle situation ils se trouvaient, mais ça a bien fonctionné pour elles et eux. Ils sont venus à un DJ set qu'on avait fait aussi tôt le matin, donc à vous de choisir. En tout cas, ça peut être bien de commencer ou de terminer sa journée avec sa nuit, avec des histoires d'amour.
0: Et on le verra tout au long de l'année, vous l'avez déjà un petit peu dit, vous êtes en lien en fait avec les chercheuses du campus, vous êtes en lien avec énormément de structures autour de Rennes et dans Rennes. Donc ça a enrichi aussi énormément tout ce que vous proposez. C'est ce que j'ai pu vous dire lors de la toute première rencontre en off, hein, en dehors de cette émission. J'étais étonnée, je vous demandais combien d'heures par semaine ou combien de personnes vous étiez dans l'équipe. En tout cas, merci beaucoup pour cet avant-goût. On le redit encore à l'auditeurice de SILAB, de 6h avant minuit. Il faut se plonger dans cette programmation. Les petites brochures sont disponibles un petit peu partout, de toute façon sur le campus, mais aussi sur Internet, évidemment.
9: Le compte Instagram, le site Internet. Et puis, pour piqûre de rappel, tout étudiant et étudiante de Rennes 2 reçoit chaque début de mois une newsletter qui s'appelle Battement de tambour. Et voilà. Et dans l'actualité du mois est résumée dans cette newsletter qui ne vous spammera pas les boîtes. C'est une fois par mois, mais voilà, qui permet de faire un petit peu le rappel de tout ce qui attend... Voilà, les étudiants et les étudiantes pour le mois d'octobre, elle part là, je crois, cette semaine.
0: Battement est aussi sur les ondes de SILAB le lundi matin. Il faut tendre l'oreille. Il faut de toute façon écouter SILAB tout au long de la journée. Mais alors le lundi matin, si vous voulez vous plonger dans Battement, c'est le rendez-vous que vous nous donnez. Laura, tu voulais peut-être ajouter quelque chose avant la pause musicale.
10: Oui, c'était simplement de rappeler, parce que là on est à la radio, donc on ne voit rien, que le visuel de cette année, il a été signé par Patrice Guinche de la communication ici à Rennes 2. Et c'est donc comme un personnage un peu hybride avec deux jambes qui se promènent, qui se baladent, et un cœur central avec une petite étoile qui va en rayonnant. Donc ce faire corps collectif un peu hybridé, un peu chimérique. Voilà, donc pour que vous l'ayez en tête, c'est noir et rose, voilà, aux effigies du service. Vous le verrez sur le campus, mais n'hésitez pas à le prendre.
0: Merci beaucoup. On va s'offrir quelques minutes de musique avant de poursuivre. Et puisqu'on parlera tout à l'heure du festival maintenant, autant commencer à entrer dans son univers. Le 6 octobre, justement, on en parlait tout à l'heure, Gaspard Claus sera justement ici à Rennes 2, au tambour, avec Cels. Un concert où son violoncelle se mêle aux textures électroniques et à la lumière. On écoute tout de suite Désir des astres.

0: On écoutait Noémie. Non, on n'écoutait pas Noémie. Ce sera tout à l'heure, Noémie. On vient de parler. On écoutait Gaspard Claus, hein, je redis, des astres qu'on le retrouvera donc le 6 octobre au tambour avec Cels, au tambour donc, de l'Université Rennes 2. On vient de parler de ce que la culture peut provoquer quand on la regarde vraiment. Mais cette année, à Rennes 2, on pourra aussi la pratiquer. On en a dit quelques mots en première partie d'émission. Cette année, il y a notamment donc, une nouveauté, un atelier théâtre hebdomadaire animé par Chloé Manicelli. Calco. Chloé, vous êtes avec nous aujourd'hui pour nous parler de ce que vous proposez, mais je laisse le micro à Yélis et Éline.
1: Oui, alors vous écoutez toujours la radio Syllab de Rennes 2. Alors aujourd'hui, on va parler théâtre avec Chloé Maniscalco, comédienne et intervenante à l'Université Rennes 2, où elle propose des ateliers de théâtre. Alors que vous soyez passionné de théâtre ou que vous n'en ayez jamais fait, et bah restez avec nous. Bonjour Chloé.
2: Bonjour.
1: Merci d'être avec nous. Pour commencer, si vous deviez vous présenter à quelqu'un qui ne sait rien de vous, comment est-ce que vous le feriez ?
2: Ah, wow. C'est bien parce que ça twiste un peu la question du CV. Mais je n'ai pas encore repris mes séances de psychanalyse, donc il va falloir que je voie un peu. Je dirais que je suis une femme d'une trentaine d'années, passionnée par les rencontres, par l'art et comment on peut. Qui se questionne beaucoup sur comment on peut faire collectif et trouver une façon joyeuse d'être au monde.
1: C'est parfait, c'est magnifique.
2: Merci, merci.
1: J'en demandais pas tant, mais c'est magnifique.
3: Et donc, justement, pour rebondir sur ce que vous venez de dire, nous allons évoquer donc votre parcours et votre passion donc pour le théâtre. Qu'est-ce qui vous a donné envie de faire du théâtre ? Et est-ce que finalement ces ateliers universitaires dont on va parler un peu plus tard dans cette interview sont les seuls projets que vous animez ?
2: Alors, ce qui m'a donné envie de faire du théâtre, j'ai commencé à l'adolescence. Je dirais que la base de mon désir, c'est que j'étais une très très grande lectrice à l'époque, et la lecture c'est quelque chose de fabuleux, mais c'est assez solitaire comme expérience, et que du coup j'avais envie de le mettre en collectif, et j'ai commencé le théâtre comme ça, et un peu comme oblique, je suis tombée dans la marmite quoi. Et donc là j'ai fait énormément de théâtre en MJC, dans un parcours en lycée avec les options théâtre qui existent encore aujourd'hui mais pour lesquelles il faut se battre. Et après à l'université, j'ai continué avec des cours et là un cursus un petit peu plus académique. Non, les ateliers que je fais à Rennes 2 sont pas du tout les seuls parce que comme je viens sur, justement comme je l'ai dit, d'un parcours où en fait j'ai eu la chance de pouvoir pratiquer avec différentes structures du service public notamment, mais d'autres. En fait, la médiation a toujours fait partie de mon parcours d'actrice et de metteuse en scène. Et donc là, j'ai la chance cette année de travailler aussi avec le théâtre de la Passerelle pour les ateliers d'options théâtre à Dinan et à Lamballe, avec le TNB pour les options de Saint-Martin, avec le théâtre de la Paillette et avec le TDC. Belle saison, je suis très contente.
1: C'est clair. Et vous vous êtes formée, alors on s'est un peu renseigné, vous vous êtes formée au théâtre du 10e arrondissement de Paris, enfin au conservatoire, pardon. Et je voulais savoir qu'est-ce que cette expérience vous a apporté et comment est-ce que vous êtes devenue comédienne ? Comment est-ce que ça s'est passé ?
2: L'expérience particulière du 10e ou le cursus global ?
1: L'expérience particulière du 10e, c'est okay. Ça qui nous intéresse.
2: D'accord. Le conservatoire, c'était hyper intéressant. Alors, moi, je viens d'une toute petite ville à la base. Et en fait, j'ai fait une année de cours privé avant d'aller au conservatoire parce que je ne savais pas que les conservatoires publics pouvaient être vraiment formateurs. Et en fait, c'est absolument génial parce que les coûts sont nettement moins élevés que dans le secteur privé, donc ça uniformise un petit peu plus les chances pour pas mal d'entre nous. Et l'expérience du 10e, ça a été vraiment ma première expérience aussi de collectif, puisqu'on était trois promos en même temps à travailler des fois de façon séparée et collectivement. Ça a été un gros travail aussi, la découverte d'une forme un peu académique avec le travail de scène. Et j'avais déjà fait une année de cours privé avant, donc j'avais déjà découvert pas mal d'outils. Mais là, c'était vraiment l'apprentissage par le travail de la scène qui est assez intéressant et qui peut questionner aussi, pour celles et ceux qui ne font pas de théâtre, c'est travailler par exemple pendant des mois une seule scène de théâtre pour essayer d'en tirer le plus de substance possible et de préparation au concours des dites grandes écoles derrière où on doit présenter ces scènes-là en audition.
4: Je ne sais pas si ça te répond.
1: Non, il n'y a aucun problème. Et c'est une expérience donc qui vous a notamment marqué. Et ça a duré un an, c'est ça ?
2: Le conservatoire, non, 3 ans. Donc j'ai fait une année de cours privé, 3 années au conservatoire du 10e. Et suite à ça, je suis rentrée au Théâtre National de Bretagne où j'ai fini ma formation à Rennes. Et en parallèle, j'ai fait l'université aussi qui est vraiment formatrice aussi. C'est pour ça que je te tutoie.
1: Oui, pas de souci. Tutoyons-nous.
2: Ok, super. plus simple, merci.
1: Non, mais c'est super parce que c'est très, très formateur et c'est aussi très sélectif. Donc, quelque part.
2: Les conservatoires, ouais, il y a déjà des auditions. Ouais. C'est vrai que ça, c'est malheureusement. À chaque fois que je parlais avec des professeurs de conservatoire, ils ont envie d'ouvrir plus de salles, de permettre à plus de personnes d'avoir accès à ces formations, parce qu'on peut avoir aussi envie de pratiquer en conservatoire sans vouloir forcément être professionnel. Et par contre, c'est génial d'avoir accès à une forme d'exigence artistique pour ce médium, pour ce médium-là. Mais ouais, c'est génial.
3: Et pour quitter ce côté un petit peu académique, ouais. Vous avez aussi travaillé sur une réécriture donc d'Antigone en 2025, oui. Dans la compagnie de théâtre Ernestine à Rennes. Qu'est-ce qui vous plaît particulièrement dans le fait d'incarner des personnages et ou de raconter donc les histoires sur scène ?
2: Le personnage, ça va avoir quelque chose d'assez intéressant dans la curiosité et la distanciation que ça demande par rapport à soi. En fait, quand on étudie une œuvre théâtrale ou quand on va creuser, même par le biais d'écriture de plateau ou d'autres médiums, il va y avoir tout un travail d'enquête hyper intéressant, de dire, ok, là, la personne a mis la virgule à cet endroit-là, qu'est-ce que ça veut dire ? De chercher un petit peu partout les signes, que ce soit dans le texte, dans les mises en scène, dans tout ça, qui vont nous permettre de comprendre ce qu'est l'autre, est le personnage, parce que le personnage n'a pas vraiment de forme avant qu'on lui en donne une, et du coup c'est d'essayer de voir qu'est-ce qui résonne chez nous et qu'est-ce qu'on comprend de l'autre, et c'est ce rapport un peu empathique de double découverte à la fois de l'autre et à la fois de soi-même, moi, qui m'intéresse profondément, et avec l'autre médium hyper important, c'est-à-dire qu'on se cherche soi, on cherche le personnage et on le cherche profondément pour quelqu'un qui va l'observer, et donc ce pour quelqu'un est toujours au centre aussi de la recherche et permet énormément de mettre beaucoup de distance dans des affects, dans des recherches. Et c'est très joyeux et ça protège vachement, en fait.
3: Un petit côté psychologique, finalement.
4: Un petit peu.
1: Et maintenant, pour découvrir les ateliers qui sont proposés, je voulais savoir, alors aujourd'hui, vous animez des ateliers donc, de théâtre à Rennes 2.
2: Oui.
1: Et concrètement, comment est-ce que se déroulent vos séances et qu'est-ce que vous faites avec les étudiants qui viennent vous retrouver ?
2: Alors, pour entrer vraiment dans le concret, un déroulé de séance, donc c'est 2 heures de pratique. Donc durant ces 2 heures, il va y avoir des temps dits un peu plus d'échauffement qui vont permettre de reprendre un rapport avec son corps, son imaginaire, soi-même, le groupe. Et ensuite, on va rentrer dans des outils assez concrets. En fait, on a tendance des fois à parler du théâtre en disant bah, telle personne a du talent ou n'a pas de talent. Non, c'est des outils très concrets qui se travaillent de la même manière qu'on va travailler un instrument de musique. On doit travailler son propre instrument, puisque l'acteur est son propre instrument. Donc, ça va être de chercher quels sont les différents outils de travail de la voix, de la présence, du texte, d'être ensemble, du rapport avec le plateau, du rapport avec le partenaire. Et moi, ce qui m'intéresse dans mon travail, c'est de chercher une forme d'autonomie de l'actrice, d'essayer de savoir qu'est-ce qui lui parle, qu'est-ce qui lui plaît, qu'est-ce qui lui ressent, comment lui, en tant qu'artiste, a envie d'investir cette partie-là. Donc, de proposer des outils suffisamment larges pour qu'ils puissent résonner avec le plus de personnes possible, et ensuite de travailler à cette autonomie pour que la personne puisse travailler ensuite seule.
4: Non, pardon.
2: Ça va en termes de concret, parce que c'est toujours, on a l'impression que c'est très concret dans la tête, puis les gens font oui, oui.
1: Ah non, ça l'est, c'est limpide, c'est tout à fait clair.
2: Ok.
1: Et justement, est-ce que vous accueillez des personnes qui ont aussi des profils très différents ? Parce qu'il y en a certaines qui viennent avec l'envie d'être comédien, comédienne, tandis que d'autres cherchent simplement une activité et veulent prendre confiance en elles, même rencontrer d'autres personnes. Est-ce qu'il y a des gens qui y arrivent très fébrile et très stressé, et comment est-ce que vous les aidez à gérer ça ?
2: Alors déjà, dans le travail du théâtre, oui, il y en a plein et c'est génial et c'est super justement. Enfin, c'est ça qui est très beau dans un cours de théâtre, c'est qu'il y a plein de personnes qui ne se rencontreraient pas forcément, qui viennent là au même endroit pour pratiquer ensemble et que chaque personnalité, chaque individualité va ramener la richesse de ce qu'elle est au collectif. Et donc c'est très bien, venez le plus différent possible, c'est parfait. Et par rapport au travail qu'on peut avoir sur des formes de fébrilité, l'acteur et l'actrice doivent vraiment travailler au lâcher prise et à avoir suffisamment de désir. Alors après, on va parler de la confiance. La confiance, c'est un concept un peu abstrait. Des fois, on a de la fébrilité en tout temps quand on monte sur scène et ça fait partie du jeu et c'est pas grave. Mais par contre, comment on l'accepte, comment on travaille avec, comment on se dit que c'est pas une valeur qui va forcément nous, enfin quelque chose qui va forcément nous desservir tout le temps. C'est sur ça qu'on va travailler, sur le souffle, la respiration, l'imaginaire, comment on va réussir en fait à tenir suffisamment debout avec notre désir pour le poursuivre et pas se mettre en danger. Ça par contre, c'est un truc qu'on va toujours mettre en place dans l'atelier, de ne pas se mettre en danger.
1: Voilà, confiance règne. Et pour celles et ceux qui nous écoutent et qui auraient envie de tenter l'expérience, voici les informations pratiques. Alors les ateliers ont lieu tous les lundis de 18h30 à 20h30 au plateau Bourdon, bâtiment D à l'Université Rennes 2. Ils accueillent jusqu'à 14 personnes et pour connaître les disponibilités et les modalités d'inscription, vous pouvez contacter Laura Donnet à l'adresse laura.donnet@univ-rennes2.fr. Et oui, pardon,
5: je voulais juste, c'est affreux, mais il faut que je le dise, l'atelier est archi complet. Bah oui, mais on avait prévu cette émission avant d'avoir ce tsunami de joie voilà, au téléphone, par mail, etc. Mais l'atelier est complet. Ça n'empêche pas qu'il y aura peut-être d'autres expériences de théâtre à Rennes 2 et ailleurs, et que moi je peux orienter les personnes si elles ont envie de trouver d'autres ateliers sur Rennes. Il y a évidemment d'autres lieux où on peut pratiquer, mais juste rebondir aussi sur la pluralité des publics. En effet, tout le monde est bienvenu sur les ateliers de théâtre, de chorale dont j'ai parlé tout à l'heure, etc. Et c'est absolument pas réservé aux étudiants et étudiantes d'art du spectacle. Voilà, que ce soit bien clair, tout le monde est bienvenu. Là, en l'occurrence, pour le théâtre, c'est un peu plus risqué.
1: C'est victime de son succès et ça tombe bien parce que ça avait l'air succulent.
5: Mais il fallait que je le dise.
3: Et s'il y a des désistements, il n'y a pas possibilité de...
5: En fait, il y a déjà une liste d'attente sur laquelle il y a déjà presque une quinzaine de personnes. Donc la liste d'attente est elle-même complète. C'est hyper dur d'avoir à dire ça, mais il faut que je le dise.
1: Mais en tout cas, merci et soyons francs et sincères. Donc en tout cas, merci beaucoup Chloé d'avoir été avec nous.
2: Merci à vous.
1: Et bonne année de théâtre à vous. Alors,
3: merci beaucoup.
0: On va faire une deuxième pause musicale avant de poursuivre. Et cette fois, on commence donc déjà à entrer quand même dans l'univers du festival maintenant, dont on parlera vraiment juste après avec Gaëtan Naël. On va écouter Noémie Bucchi qui présentera cette année Exuvie, un live audiovisuel où l'électronique rencontre des textures presque orchestrales. Donc on écoute I Was Almost There.

0: 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On écoutait à l'instant donc Noémie Buki, mais j'ai fait une petite erreur, je n'ai pas su faire de choix. On n'a pas écouté I Was Almost There, mais on a écouté E Divided sur Face. Et là, mon accent fait mal, j'aurais pas dû choisir ce titre. Elle présentera donc, je le disais, son live audiovisuel Exuvie dans le cadre du festival Maintenant, mercredi 7 octobre à 12h30 au Champ Libre à Rennes. Le rendez-vous est gratuit. Justement, maintenant, on va parler du festival Maintenant avec donc Gaëtan Naël et je laisse le micro à Margot, ma copilote pour cette interview.
1: Bonjour Gaëtan. Directeur artistique, comme a pu nous en parler Margot, je voulais savoir quelles sont vos missions et en quoi ça consiste au sein du Maintenant Festival.
2: Peut-être une première précision, c'est que je suis bénévole. Je suis bénévole depuis plus de 25 ans. Et mes missions, c'est de faire du repérage de projets, de pouvoir en échanger avec l'équipe, en partie salariés, mais aussi bénévoles. Et puis, on va dire, soit faciliter, soit préciser des choix pour qu'à un moment donné, on puisse rendre une copie avec un certain nombre de propositions qui, on l'espère, seront trouvées leur public.
1: Donc, c'est la 25e édition. Est-ce que vous pouvez nous parler de la première édition ou pas, n'importe, de quelle envie c'est venu ?
2: Oui, bien sûr. Alors, ça peut être un peu long, donc je vais faire la version courte. On était plusieurs, on était un groupe de 4-5 personnes. On était étudiants des universités de Rennes 1 et Rennes 2 et l'école de commerce, donc la Business School actuellement, je crois, ça a changé de nom, avec un constat assez simple, c'est qu'on était au début d'Internet, hein, rappelez 2000-2001. Alors, Internet, c'était un petit peu en avance, mais un petit peu en amont, mais le début d'Internet sur l'université. On n'avait pas de smartphone. Moi, j'avais un tatou, donc un petit boîtier dans la poche qui ressemblerait un peu aux messages qu'on peut envoyer sur Twitter actuellement pour communiquer. Et il y avait une salle sur le campus où il y avait les postes informatiques. Et on se battait, on se challengeait avec les étudiantes et étudiants qui étaient en Erasmus parce que c'était leur moyen de communication avec le pays ou la ville, en tous les cas, dont ils étaient originaires. Donc on prenait nos petits tickets, on arrivait sur ce lieu et on était nous-mêmes entre la communication et puis la découverte de ces outils. Et puis assez rapidement, on s'est rendu compte qu'il y avait des territoires qui étaient plus en avance que d'autres, notamment un territoire canadien. Et puis on a une des personnes de l'organisation qui lui est partie au Canada et qui nous envoyait plein d'informations sur nos messageries. Et donc on se retrouvait avec une sorte d'aberration, c'est-à-dire que lui était déjà sur un débit plus important, avec des technologies plus avancées. Alors, on parle bien de 2000-2001. Et donc, nous, on arrivait ici, le temps qu'on ouvrait un site, par exemple, eh ben, notre session était terminée. Donc, il fallait repartir, reprendre un ticket, refaire la file. Oui, ça paraît un peu le monde d'avant, mais c'était bien le monde d'avant. En fait, on voyait des choses sur ces différents sites et on faisait déjà peut-être l'expérience ou le constat. Alors, c'est facile à posteriori de poser ces mots-là. On ne les mettait pas à cette époque-là, hein. On ne faisait pas ce constat-là, mais on faisait un autre constat, c'est celui de voir qu'il y a plein de choses qui se passent, il y a plein de créations, et on n'y a pas accès. On ne peut pas les voir, on les voit en photo. Il y avait très peu de vidéos hein, en 2000-2001, on les voit en photo. Et on s'est dit, mais en fait, pourquoi on n'essaierait pas de les montrer aussi? Ça, c'était une première entrée. Et puis, il y avait une autre entrée, on avait tous un intérêt pour les musiques électroniques au sens large. Et on faisait le constat que la musique électronique, si elle n'était pas dansante, elle n'était pas montrée. Donc, on s'est dit, on va commencer par un autre prisme, on va commencer par le non dansant. Et donc on a démarré par une première soirée. C'était en décembre à l'époque. On avait été voir l'équipe des Transmusicales. On avait dit voilà, nous on aimerait voir ces projets-là. On a eu OK, c'est possible, mais vous êtes autonome, vous débrouillez. Et puis on avait déposé un dossier. Alors à l'époque ça s'appelait le FSDIE. Je crois que ça existe toujours. Voilà. Le fonds étudiant, et c'est comme ça qu'on a eu les premiers crédits qui nous ont permis de faire une première soirée avec, de mémoire, il y avait 3 ou 4 projets qui croisaient différentes disciplines, parce que ça c'est aussi le cœur, l'ADN du projet associatif, des projets qui étaient issus du jeu vidéo, de la danse, le rapport à la voix, le rapport à la couture, et dès la première édition il y avait tous ces éléments-là, et puis le rapport à la technologie au sens très large, quoi. Et puis petit à petit ça s'est développé de une soirée à 2, 3 et ainsi de suite, quoi. Désolée, c'était un petit peu long.
1: Pas de souci. Si vous deviez présenter le festival à quelqu'un qui n'en a jamais entendu parler, comment vous le feriez ?
2: Alors ça, c'est compliqué parce qu'à chaque fois, on ne sait pas qu'on ne se met pas d'accord. C'est qu'en fait, je pense qu'il y a une présentation par personne de l'équipe. Mais concrètement, on essaye d'être le pouls, ou en tous les cas, une sorte d'observatoire, un instant T. Qu'est-ce qui se passe, comment on peut questionner notre époque, comment on peut être attentif au chemin de travers, en tous les cas, ce qui n'est pas catégorisé, ce qui sort des sentiers battus, dans ce lien entre art, musique et technologie. Concrètement, venez vous émerveiller sur des propositions plus ou moins inattendues, où il y a toujours un rapport à la technologie, mais qui n'est pas immédiate, parce que c'est un médium comme tant d'autres, et c'est pas ce qu'on va chercher en premier. Ce qu'on va surtout chercher, c'est créer un étonnement, créer un questionnement chez les personnes qui vont se confronter à ces propositions.
1: Okay, super. Ce qui est intéressant, c'est que le festival a lieu dans plusieurs lieux de la ville. Et pourquoi ce choix ? Est-ce que vous pourriez nous en dire plus ?
2: C'est pareil, quand on a posé par écrit les premières intentions de l'événement, on s'est dit on va commencer par un lieu et une soirée, donc c'était au Tambour. Puis la deuxième année, on a fait un lieu et deux soirées. Et puis dès la troisième année, on a commencé à s'ouvrir à d'autres espaces en se disant que c'était aussi une bonne porte d'entrée pour toucher des publics dans toutes leurs différences finalement. Sur une ville qui était déjà en mutation, de se dire que si on commence à rayonner, en tous les cas à proposer des déplacements sur la ville, ben, finalement on va être aussi amené à croiser d'autres personnes et à faire peut-être le constat commun que le questionnement que nous on avait, peut-être d'autres l'ont. Voilà. Donc les premières portes qu'on a ouvertes, c'était les petites galeries, alors qui pour certaines comme 40 mètres cubes, qui avaient à l'époque une galerie rue de l'Alma, qui sont devenues des grandes galeries, ou en tout cas un centre d'art. Mais voilà, on a commencé modestement.
1: Donc il y a également une certaine variété dans les projets proposés. Comment vous sélectionnez les artistes, les expositions que vous souhaitez présenter ou partager ?
2: Il n'y a pas de recette. il y a beaucoup d'échanges. On est un groupe de programmation de 3-4 personnes. On est amené à se déplacer sur des événements professionnels. On va voir aussi beaucoup d'expositions, beaucoup de spectacles. On reste aussi fidèle à ce qui a été le déclencheur pour nous, à savoir la place d'Internet et des réseaux sociaux dorénavant, où il y a beaucoup de projets qui circulent. Et finalement, quand des outils comme Instagram ou TikTok ou Snapchat sont apparus, finalement ça a été le même rapport qu'on a eu à une sorte de... On a rajeuni d'une certaine manière, c'est que ce qu'on avait connu en 2000-2001, ben, ça s'est juste intensifié, ça s'est aussi démocratisé, tout à chacun peut montrer tout un tas de projets, des fois sous des formes de recherche ou quasi en mode laboratoire ou pas d'ailleurs. Et tout ça nous amène à nous questionner et à prioriser des projets au regard aussi du prisme économique, tout simplement, et des lieux auxquels on peut avoir accès.
1: Et pour tout ce qui est infopratique, comment ça se passe ? Est-ce qu'il y a des tarifs avantageux ou des tarifs réduits ou pour étudiants ?
2: La grande majorité est en accès libre. J'aime pas trop dire gratuit, parce qu'en fait, rien n'est gratuit. Vous imaginez bien que derrière tout ça, il y a une modélisation économique qui permet, mais en tous les cas, c'est un accès libre. Je ne veux pas dire de bêtises, mais je pense un peu plus de 90% des projets. Et après, on a cette année aussi, la conjoncture nous a invités à proposer des temps payants. Et donc là, on propose notamment le tarif sortir.
1: Okay.
2: Après, c'est gradué en fonction des propositions. Là, je n'ai pas toute la modélisation, mais il y a des tarifs qui vont être différents en fonction des propositions. Mais ça doit correspondre, il doit y avoir peut-être 4 à 5 propositions payantes.
0: On invite les auditeurices de SILAB à se plonger dans la programmation, encore une fois, du festival maintenant, qui est riche. Nous, on va y revenir plusieurs fois cette semaine, puisqu'on a eu le plaisir de recevoir les artistes, des artistes. Voilà, on va redonner un avant-goût tout au long de cette semaine, avant de se quitter, puisque le temps passe. On voit que le temps passe. Malheureusement, on aurait envie d'aller encore un peu plus loin avec vous, Gaëtan.
1: Donc, merci beaucoup d'avoir pris le temps de répondre à mes questions et de nous avoir parlé de votre travail et du festival. Donc on vous rappelle que le festival a lieu du 1er au 11 octobre et que cette année, c'est donc la 25e édition. Et d'ailleurs, on n'a pas fini d'en parler, Margot, puisque on devrait entendre dans la semaine 2 interviews prévues avec Lucas Persine et Ellie Oldman. Donc merci encore pour votre temps et pour cet échange.
2: Merci à vous.
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0: Et voilà, c'était la toute première de 6 heures avant minuit. Merci à toutes celles et ceux qui ont été avec nous aujourd'hui. Sarah, Laura, Chloé, Gaëtan, merci aussi Eline, Élise et Margot. Et merci à vous, quelque part, de l'autre côté de la radio. Et non, je ne vous oublie pas. Merci à Timothée et Yoen qui nous ont accompagnés à la technique et sans qui, très concrètement, cette première émission n'aurait pas pu exister. Merci aussi donc à l'Union Pirate qui nous a gentiment ouvert les portes de son bar associatif ici au premier étage du bâtiment Rêve. On était en public, ça fait très plaisir pour commencer cette saison. C'est pour ça que vous entendez sans doute du monde autour de nous. 6 heures avant minuit, désormais, c'est du lundi au jeudi de 18h à 19h sur Syllab 88.4 sur la bande FM et partout dans le monde. Oui, carrément, sur Internet. Je vais le répéter cette saison. Nous sommes donc le lundi 28 septembre, c'était la première. Et nous, on se retrouve demain. D'ici là, parlez autour de vous de Syllab, parlez autour de vous de notre nouveau rendez-vous radiophonique. Oui, s'il vous plaît, faites ça. Et s'il vous plaît aussi, faites-le bien.

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0: Oui, bonjour. Bah, ceci est un petit message d'accueil pour cette grande première des services civiques, pour aussi cette grande première de Margot, notre rédactrice en chef. Donc je salue et je dis la bienvenue à Margot, à Yélis, à Hélène, à Margot, à UX et à Johan pour cette grande première. Je suis très heureuse de vous écouter, de vous rejoindre tout à l'heure en studio. Bonne émission, 6h avant minuit, chaque jour, c'est un bonheur. Au revoir.
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4: L'émission a un répondeur et oui, on adore vous entendre. Mardi 29 septembre, j'ai entendu dire aujourd'hui que les gens ne s'informent plus, ne s'informent pas. C'est faux. Bien sûr, ils s'informent avec 6 heures avant minuit.
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4: Laissons-nous danser, c'est presque une invitation, mais peut-être aussi une manière de résister un peu, je ne sais pas. Comment résistons-nous avant, comment résistons-nous aujourd'hui ? Je ne sais pas, ou plutôt, je n'ai rien envie d'affirmer seule, je préfère tendre le micro. Oui, oui, vous vous en doutez. Laissons-nous danser, danser, danser. Au triangle, cette phrase vient conclure l'édito de la nouvelle saison. Une saison pensée dans une époque que le lieu décrit lui-même comme traversée par les crises, les tensions et les replis. Avec cette conviction, la danse peut encore être un espace de joie, de rencontre et d'émancipation. Et pour comprendre ce que ça veut dire concrètement, il faut peut-être revenir à ce qu'est le triangle, un lieu culturel né au cœur du Blône, imaginé à l'origine avec les habitants et les habitants et les associations du quartier qui a progressivement fait de la danse son territoire artistique.

0: surtout de ce qui va s'y passer dans les prochains mois. Un peu plus tard, on parlera aussi donc des foulées plurielles avec Yélis et Éline. Bonjour à toutes les deux. Vous êtes allées travailler sur ce sujet. En quelques mots, qu'est-ce que vous allez nous raconter ?
1: Alors, on a pu nous entretenir dans les locaux de SILAB avec Emma et Alban, donc étudiants à l'école des hautes études en santé publique à Rennes et également membres du pôle sport du B2E. Ils sont à l'initiative de l'événement Foulée Plurielle en lien avec l'association Altera qui œuvre pour la santé et la protection des femmes en Bretagne. Et donc, cet entretien vous donnera davantage d'informations concernant l'événement et l'origine de cette idée solidaire.
0: Merci, merci Éline et Yélis. Puis le reportage du jour, c'est avec Hamid. Bonjour Hamid, toi aujourd'hui tu nous emmènes directement au cœur du campus, mais pas seulement. Est-ce que tu peux nous dire où est-ce que tu nous emmènes aujourd'hui ?
2: Bonjour, merci de m'accueillir. Aujourd'hui je vous présente deux sujets. Un reportage sur la manifestation des étudiants à Rennes 2 contre la suppression des APL et le flash campus avec les événements de la journée.
0: Merci Hamid, merci, merci. Et on terminera avec un format un peu plus inattendu, assez singulier, que j'aime beaucoup dans cette émission. Une visite pas tout à fait comme les autres. Bonjour Éline, sans trop nous en dire, où est-ce que tu vas nous emmener ?
3: Alors bonjour Margot, aujourd'hui j'ai prévu de vous emmener dans la maison de ma grand-mère appelée Baba Anne, comme on dit en Turquie, parce que j'ai des origines turques et j'avais envie de vous faire découvrir ce petit milieu que j'ai fréquenté pendant une grosse partie de mon enfance.
0: Et alors, merci Éline, on a hâte. On a vraiment hâte. Et alors à mes côtés, il y a une deuxième Margot. Vous allez l'entendre tout au long de cette saison. Bonjour Margot, toi tu es aux commandes des pauses musicales. Comment est-ce que tu vas aujourd'hui ?
4: Bonjour, ben ça va très bien et vous verrez bien par la suite les musiques que je peux vous proposer.
0: Merci Margot. On a également Yoen et Timothée qu'on salue. Peut-être qu'on peut ouvrir le micro. On aime bien entendre vos voix, vous aussi. Bonjour Yoen et Timothée, merci d'être avec nous.
5: Salut, salut, salut.
0: Sinon, on ne nous entendrait pas, en fait, tout simplement sur les ondes de SILAB 88.4 sur la bande FM, aussi sur le DAB+, et puis partout dans le monde sur Internet. On va commencer par le flash campus avec Hamid. Alors, de quoi tu nous parles ?
2: Alors, aujourd'hui, ce matin, à l'Université Rennes 2, il y a deux rendez-vous importants. La bibliothèque a accueilli un atelier pratique et spécial Air Markdown, idéal pour les rapports universitaires. Et côté de vie étudiant, les étudiants sont rassemblés ce matin pour discuter des repas à 1 euro.
0: Merci beaucoup. Et demain, je crois ?
2: Et le demain, mercredi 30 septembre, c'est le dernier jour pour visiter les expositions artistiques sur la campus de Villejean, notamment l'exposition des photos et d'art en plein air qui se trouve entre le bâtiment PE et le bâtiment D. C'est la dernière chance pour les étudiants et les visiteurs de la voir.
0: Merci Hamid, on te retrouve tout à l'heure pour le reportage. Voilà pour le programme, une heure ensemble jusqu'à 19h. Bienvenue dans 6h avant minuit.
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0: Odile Baudou, vous êtes avec nous aujourd'hui pour commencer ce moment, ce rendez-vous de la soirée, on va dire ça, à 18h. Vous êtes donc, je le disais, secrétaire générale du Triangle, mais aussi programmatrice. Avant de parler de cette saison, j'aimerais qu'on situe un peu le Triangle pour celles et ceux qui n'en connaissent que le bâtiment ou la station de métro. Qu'est-ce que c'est le Triangle aujourd'hui ? Un théâtre, une cité de la danse, un lieu de quartier, un peu tout ça à la fois peut-être ?
12: C'est un peu tout ça. C'est aussi une bibliothèque, d'ailleurs. Donc, c'est effectivement, ça se trouve dans le sud de Rennes, pour ceux qui ne situeraient pas géographiquement. Et effectivement, c'est un lieu de danse, principalement. Vraiment, c'est vraiment la caractéristique première de ce lieu, où vous pouvez évidemment voir des spectacles, mais vous pouvez aussi pratiquer de la danse notamment, mais pas que de la danse, du yoga également, et quelques autres arts comme les arts plastiques. C'est un lieu de rencontre aussi, puisqu'effectivement c'est un lieu très ouvert, donc avec la possibilité d'y venir travailler ses devoirs, de venir aussi se divertir sous la halle, puisqu'on a une grande halle couverte qui permet aussi de s'entraîner à de la danse ou bien d'autres choses.
0: Il y a quelque chose d'assez particulier dans son histoire. J'avais envie d'y revenir avec vous. Dans les années 70, ce sont notamment des associations du Blône qui réfléchissent

0: à ce que pourrait devenir cet espace, et le triangle garde encore aujourd'hui une forme associative. Est-ce que cette histoire change encore votre manière de penser un lieu culturel? Est-ce qu'on programme différemment quand on se considère aussi comme appartenant à un quartier?
1: Alors oui, complètement. Je crois que c'est vraiment, on est ce qu'on appelle une scène conventionnée d'intérêt national, art, récréation, danse. Donc une appellation peut-être un peu barbare. Mais en tout cas, ça veut dire qu'on est un lieu de danse. Mais la spécificité effectivement du triangle par rapport à peut-être à d'autres scènes qui seraient en centre-ville, c'est qu'on est dans un territoire, une zone prioritaire dans laquelle effectivement il y avait une population très cosmopolite, très... qui peut être un peu éloigné de la culture. Donc c'est effectivement un des enjeux de ce centre culturel, qui est d'œuvrer avec tous les publics, et bien sûr prioritairement avec les publics du quartier. Et c'est une chose que l'on fait depuis des années et qui fonctionne.
0: Votre édito de saison, je le disais tout à l'heure, commence par une phrase que vous utilisiez déjà pendant le Covid. Ça ne nous empêchera pas de danser. Il se termine cette année par « Laissons-nous danser ». On a appelé cette émission comme ça, mais de quoi faut-il se donner la permission de danser aujourd'hui? Qu'est-ce qu'il y a derrière cette phrase-là?
1: Je crois qu'effectivement, on est dans un monde pour le moins troublé, angoissant. D'ailleurs, je pense que notre programmation est un peu en écho avec ça, parce qu'évidemment, les chorégraphes, les artistes sont les sismographes de ce qui peut se passer autour de nous. Mais pour autant, je crois qu'il ne faut pas oublier de se retrouver, donc se retrouver autour de spectacles, autour d'œuvres, autour de la danse qui est vraiment un art par essence qui rassemble, puisque aussi c'est un art qu'on a tous en commun d'avoir un corps et d'être... de se mettre en mouvement et de savoir pouvoir danser. Donc c'est je crois un des arts peut-être qui est peut-être potentiellement le plus rassembleur. Bon, peut-être qu'il y en a d'autres, hein, évidemment, mais
0: c'est celui qui vous parle, qui vous touche particulièrement. Absolument. Vous allez assez loin dans cet édito, puisque vous parlez du pouvoir d'émancipation de la danse, expression de soi, rencontre, imaginaire, santé mentale, bien-être. Qu'est-ce que vous avez vu au triangle qui vous permet d'affirmer que danser peut réellement justement avoir ces effets-là?
1: Dans cette plaquette aussi, on fait référence à un événement qu'on a mené en 2025 avec Bruce Schiffard, qui était notre artiste associé, qui est un danseur de hip-hop rennais, et avec qui on a concocté un défilé chorégraphique avec 450 danseurs amateurs. Et ça a été toute une saison, même un peu plus, de fabrication de ce moment-là pour un moment extrêmement fédérateur, joyeux, et qui continue à innerver en fait ce quartier. Il y a vraiment quelque chose qui s'est passé à ce moment-là et qui continue à œuvrer pour justement le vivre ensemble. C'était vraiment un moment absolument incroyable et qu'on voilà, ce sont des moments qu'on aime bien fabriquer et pour un public le plus large possible, et avec cette question de l'accessibilité qui nous est absolument très très chère. Donc l'idée de pouvoir rendre accessible le travail chorégraphique, les œuvres, mais aussi les rencontres. Donc c'est vraiment que c'est aussi une saison qu'on met sous ce signe-là, même si c'est quelque chose qu'on travaille depuis des années. Je crois que on va peut-être un peu plus loin encore dans cette saison, avec des spectacles qui sont traduits en langue des signes, avec des spectacles audio décrits, et puis évidemment avec aussi une politique tarifaire adaptée, avec un tarif au choix.
0: Notamment pour les étudiants aussi, il y a un avantage.
1: Alors,
0: qu'on peut
1: rappeler. Pour les étudiants, absolument. Il y a pour tout billet pris, il y a toujours 2 euros pris en charge par le CEVEC. Donc quand vous regardez les tarifs, vous pouvez enlever 2 euros systématiquement.
0: Quand je regarde votre programmation, je vois qu'on parle effectivement de joie, mais aussi... on ne détourne pas les yeux de ce qui va mal. Dès le début de la saison, c'est très visible. Vous programmez, par exemple, décoloniser le dance floor d'Abbey Beach, qui traverse l'histoire donc, du hip-hop, du crump, du voguing. Vous pouvez me reprendre, parce que je prononce très mal ces choses-là, je pense. Du voguing et du twerk, pour parler aussi de racisme, de privilège et de domination. Comment vous programmez ces spectacles? Est-ce que vous cherchez justement des artistes pour qui le corps n'est pas seulement un objet esthétique, mais aussi un endroit depuis lequel on raconte le monde? Je crois qu'on peut particulièrement le dire. On va aussi préciser que ce spectacle est complet. Hein.
1: Oui, malheureusement, c'est déjà complet. Oui, en effet, c'est vrai qu'on fabrique une saison avec l'envie d'y mettre des spectacles qui peuvent être plutôt d'ordre esthétique, où on va plus être sur un plaisir un peu immédiat, mais aussi on a très envie, très à cœur aussi d'avoir des spectacles qui font réfléchir, qui résonnent avec le monde, qui vont, par le prisme de la danse, nous amener à réfléchir un peu différemment aussi. Et c'est le cas de ce spectacle d'Abby Beach, d'être cette conférence dansée complètement déjantée. C'est vraiment à l'image de cette artiste non-binaire d'origine franco-algérienne qui est aussi activiste queer, féministe, décoloniale. Et donc elle fait une conférence chorégraphique effectivement qui va essayer de déconstruire tous les rapports de racisme, de privilèges, domination, etc. Par le prisme de la décolonisation, mais en parlant de la danse. Donc c'est vraiment très surprenant et c'est une sorte le Danceforce devient une sorte de terrain de jeu politique.
0: Il y a un autre spectacle que je voulais pouvoir aborder avec vous, qui me semble presque aussi résumer votre édito, L'Abbesse de Selim Ben Safia. L'Abbesse, vous me dites si je me trompe, signifie tout va bien, alors que la pièce travaille autour justement de la disparition, des ruines, de la mémoire du quartier maghrébin de Jérusalem, et finit pourtant par aller vers une danse de la joie. Est-ce que cette pièce raconte justement particulièrement bien ce que vous cherchez cette année, ne pas nier la violence du réel, mais chercher malgré tout ce qui continue de vivre? Qu'est-ce que vous vous en dites de ça?
1: Oui, je suis très d'accord avec ce que vous dites. L'idée, effectivement, d'ouvrir les yeux sur ce qui a pu se passer, sur ce qui se passe actuellement. Mais là, en tout cas, c'est effectivement, ça fait référence à ce quartier maghrébin détruit en 1967 à Jérusalem. Mais de se dire qu'il y a une résilience possible. Évidemment, il y a des pays pour lesquels c'est plus difficile de parler de résilience parce qu'on est encore dans des conflits extrêmement violents et terribles. Mais en l'occurrence, là, Selim est vraiment dans l'idée, effectivement, en traversant justement des danses traditionnelles tunisiennes, la dabkeh tunisienne, palestinienne aussi, et par des chants funèbres qui sont interprétés par une viole de gambe. Donc l'idée de ne pas nier effectivement tout cela, mais de faire en sorte qu'au fil de la pièce, on aille vers une résolution, quelque chose qui aille vers la joie malgré tout.
0: Odile, je vous tends le micro sur des spectacles qui m'ont tapé dans l'œil, mais j'ai envie aussi que vous puissiez mettre le curseur sur des spectacles qui arrivent peut-être en ce début de saison, dont on pourrait parler pour l'auditeur, l'auditeuriste qui nous écoute, l'auditeuriste de Syllab, qui a envie d'aller au Triangle cette année.
1: Alors moi, c'est vrai qu'il y a deux artistes que j'aime beaucoup, qui sont deux jeunes chorégraphes, qui s'appellent Angela Rabaglio et Michael Florence. La compagnie Tumbleweed, qui est une compagnie qui est installée en Belgique. Et donc là, il y en est vraiment sur un spectacle avec musique live et un duo au plateau, donc les deux chorégraphes. Et en fait, ils vont, c'est vraiment l'exploration d'une interdépendance avec ce duo. Donc interdépendance avec le son, mais aussi des deux danseurs. Donc ils vont vraiment se relayer par une sorte de battement en mêlant chorégraphie et partition vocale. Donc ils sont aussi interprètes musicaux sur cette pièce. Et donc il y a aussi un travail très fin sur le son, sur la latence, sur la désynchronisation, et vraiment donc c'est vraiment une pièce sur la relation à deux qui n'est plus au centre mais qui est au bord, qui permet de prendre son élan, et vraiment quelque chose de très très beau, une espèce aussi de course des planètes en les voyant danser. Voilà, moi j'ai vraiment un vrai coup de cœur pour cette pièce de ces jeunes chorégraphes.
0: Ce sera à quelle date?
1: Alors, ce sera le 20 novembre et ce sera dans le cadre du festival TNB.
0: Un autre événement peut-être à mettre en lumière ce soir?
1: Absolument. Effectivement, festival TNB, on accueillera deux autres pièces dans ce cadre-là. Alors, je vous parlerai peut-être un peu moins de Cabaret Téhéran, qui est déjà complet, malheureusement. Mais ça va être une très bonne pièce qui n'est pas encore créée, qui va être une pièce sur les nuits, qui revient sur les nuits sulfureuses de Téhéran avant les révolutions de 1979. Donc, interprétée et chorégraphiée et mise en scène par Gourchad Chavman. Mais peut-être on peut parler aussi d'Alice Davazoglou, Alors, Alice Davazoglou, qui a créé sa première pièce qui s'appelle Danser ensemble, ce qui est particulier, c'est qu'elle est porteuse de handicap, trisomie 21, et c'est la première fois qu'une chorégraphe porteuse de trisomie 21 chorégraphie, et pour 10 chorégraphes danseurs, et pas des moins, donc pour en fait 10 stars de la danse contemporaine. Donc c'est quelqu'un qui a beaucoup d'aplomb, mais aussi à juste titre, hein, puisqu'elle a effectivement réussi avec brio cette pièce. Donc elle constitue de 5 duos qui rassemblent donc des chorégraphes comme Béatrice Massin, Marc Lacour, Gaëlle Bourges, Bruce Chiffard, qui est notre artiste associé à nouveau. Voilà, donc dans l'idée, je trouve déjà dans le principe le fait que ce soit une chorégraphe porteuse de handicap qui soit à la barre, donc ça c'est vraiment une chose essentielle, mais au-delà de ça, elle en fait une pièce extrêmement belle, touchante, très forte du point de vue de la relation aux autres, etc. Et juste pour revenir sur Alice, elle est aussi dessinatrice, et c'est à partir d'ailleurs d'un livre qu'elle a dessiné que cette chorégraphie s'est écrite. Voilà, il y aura une exposition qui sera présentée au triangle de ses dessins.
0: Est-ce que vous pouvez nous rappeler la date ?
1: Alors bien sûr, c'est le 17 novembre et le 18 novembre dans le cadre du festival TNB aussi.
0: Odile, aujourd'hui on a fait seulement qu'effleurer cette programmation, c'est frustrant, on aurait voulu aller un peu plus loin évidemment, mais par contre on peut rappeler à nos auditeuristes où est-ce qu'ils peuvent retrouver l'ensemble de la programmation et aller puiser, aller piocher leur petit rendez-vous singulier qu'ils se programment à eux-mêmes.
1: Sur le site du Triangle, letriangle.org, et vous y trouverez tout ce que vous voulez. Vous pouvez évidemment aussi venir rencontrer Marie et Catherine à l'accueil, qui peuvent aussi vous conseiller des spectacles. Mais sinon, vous pouvez aussi, plus simplement, acheter vos places sur le site internet.
0: Merci beaucoup, Odile, d'avoir été avec nous aujourd'hui. Je pense qu'à travers cet échange, on peut se dire qu'on est dans une époque où on peine à trouver de l'enthousiasme, mais il semble qu'à travers votre programmation, vous nous rappelez que les artistes n'ont pas perdu leur élan. Merci beaucoup, Odile, pour ce moment passé avec nous. Je crois qu'ensuite, on va se retrouver avec les foulées plurielles, Yélis et Eline. Mais avant ça, on fait une petite pause musicale. Margot, est-ce que tu peux nous dire ce qu'on écoute ?
2: Eh bien Margot, après la programmation Triangle, on va pouvoir maintenant se laisser envoûter avec Tokyo de Nico Rubio.

0: Eh bien, bonjour à tous, chères auditrices et chers auditeurs. Aujourd'hui, on vous propose avec Alice de découvrir les foulées plurielles, le tout nouvel événement sportif et engagé qui s'apprête à faire vibrer le parc des Gailleux à la Reine. Portée par le slogan inspirant « Reine derrière ses reines », cette première édition rassemble marcheurs et coureurs de tous niveaux pour une matinée conviviale, avec un objectif fort, soutenir l'accompagnement et la santé des femmes. Une belle occasion de se dépenser ensemble pour la bonne cause. Bienvenue, chers auditeurs et chères auditrices, sur votre radio préférée. Aujourd'hui, nous accueillons donc Alban et Emma, membres du bureau des élèves, donc le B2E, de l'EHESP, donc l'école des hautes études en santé publique. D'ailleurs, qui êtes-vous ? Voilà, si vous pouvez vous présenter brièvement, ça nous ferait plaisir.
1: Mais bonjour, merci de nous accueillir. En fait, nous sommes des élèves directeurs d'établissements sanitaires, sociaux et médico-sociaux, donc de l'école. Et on fait également partie du pôle sport du B2E, donc du bureau des élèves et des étudiants de l'EHESP. Et on vient ici pour présenter cet événement.
2: Bonjour, merci également de nous recevoir. On est ravis d'être là ce soir.
0: Avec plaisir.
2: Donc effectivement, dans ce cadre associatif, on promeut l'activité sportive au sein de l'école. Et donc on a organisé déjà d'autres événements et celui-ci s'inscrit parmi nos plus belles actions.
0: Très bien, en tout cas, merci pour toutes ces informations bien précieuses. Et maintenant, je vous propose de commencer avec les questions. Tout d'abord, on se posait la question avec Élise, pourquoi avoir choisi cette association Altera et pourquoi voilà ce choix d'événement et quel est le lien en tout cas avec vos études ?
2: Eh bien, on a choisi de faire appel à Altera et de leur faire bénéficier de ce don parce que c'est une association qui œuvre pour les femmes, la santé des femmes, mais aussi les enfants. Mais on a plutôt privilégié, dans le cadre aussi un petit peu d'Octobre Rose, la santé des femmes. Donc, on a favorisé cette cause-là. Donc, on a trouvé ça important. Ça s'ancrait aussi dans les intérêts et l'idéologie de l'école, puisque l'EHESP, ça œuvre aussi en faveur de la santé. Donc, comme son nom l'indique, École des hautes études en santé publique. Donc, les violences faites aux femmes et la santé des femmes, c'est une cause de santé publique et c'était quelque chose qui nous tenait à cœur. Donc, on trouvait que c'était une belle façon d'honorer les femmes.
3: Combien êtes-vous actuellement sur le projet pour l'événement qui arrive prochainement ?
1: C'est une bonne question. Alors, dans le pôle sport, on est trois, donc moi, Alban et Valentin, qui n'est pas là ce soir. Mais tout le bureau des élèves et des étudiants nous aide à créer ce projet. Donc le président, la vice-présidente, mais aussi la trésorerie, le pôle partenariat. Donc on est vraiment beaucoup derrière ce projet. Le nombre exact, je ne saurais pas dire, mais je dirais une quinzaine.
2: Oui, parce qu'en plus, on a la chance d'être soutenu par l'association des élèves directeurs d'hôpital et l'association des élèves inspecteurs de l'action sanitaire et sociale. Et donc, du coup, on est nombreux à pouvoir bénéficier de cet accompagnement et de ce soutien.
0: Ah, donc vous êtes quand même nombreux sur le projet.
2: Oui, oui, oui.
0: Et on voulait savoir aussi à quoi ressemblera la journée. Est-ce qu'il y aura des activités, un espace musique, snack, si vous pouvez nous en dire plus ?
2: Du coup, oui, effectivement, on a prévu donc des départs entre 9h, enfin la course en fait, et l'événement va durer de 9h à midi 30, avec des départs différés selon le type de course, puisqu'il y a, pour rappel, une marche de 4 km, une course de 4 km et une autre course de 8 km. Et donc tout ça autour des Gailleuls, dans le parc, autour du lac, donc ça va être un cadre sympa. Et en contrepartie de cette participation, il y aura donc un dossard et un t-shirt par participant. Et tout ça sera articulé aussi autour du village de prévention qui se tiendra à la casquette, donc juste à côté de la guinguette des Gailleuls. Et l'objectif, c'est de réunir différents acteurs de prévention autour de la santé des femmes et des violences faites aux femmes et de pouvoir vous intéresser à toute cette cause hyper importante. Et on a d'ailleurs prévu un petit questionnaire tout au long de la course, du parcours. Il y aura des petits panneaux d'affichage avec des données importantes, des faits sur les femmes et la santé des femmes. Et donc, à la fin, vous pourrez trouver un questionnaire, répondre aux questions et pouvoir gagner des lots aussi. C'est le petit supplément de cette course.
3: Est-ce qu'à ce jour, vous avez une idée peut-être de la proportion au niveau des participants, que ce soit entre les participants externes, mais aussi internes, du coup, à votre école ? Et puis peut-être aussi la proportion d'hommes, de femmes qui participent à l'événement, ça peut être intéressant de savoir.
1: Alors, nous, on a ouvert les places à 300 participants. et on aimerait au moins avoir 150 participants. Donc venez nombreux parce qu'on a plein de choses de prévues, ça va vraiment être une belle journée. Mais ce qui est des statistiques, on n'a pas le détail du nombre d'hommes, du nombre de femmes pour l'instant, mais c'est quelque chose qu'on pourra donner le jour J.
2: Parce qu'effectivement, on rappelle que c'est une course qui n'est pas uniquement ouverte aux étudiants de l'EHESP ou aux élèves de l'EHESP, c'est vraiment ouvert à tous, donc aussi bien des personnes qui sont encore en études que des professionnels voilà, qui sont intéressés, des personnes qui sont intéressées pour participer à cet événement en raison de la cause que l'on défend.
0: D'accord. Est-ce qu'il y a un âge moyen à partir duquel on peut participer à cette course ?
2: On n'a pas prévu d'âge particulier puisque, bah, par exemple, une de nos camarades de promotion vient avec sa fille. Elle nous a demandé si l'accès en poussette était autorisé. Donc oui, l'accès en poussette est autorisé. C'est familial et ouvert à tous.
0: Et là maintenant, petit côté organisation, comment est-ce que ça se passe à quelques semaines de l'événement ? Est-ce que vous arrivez à vous y retrouver, à tout planifier ?
1: Ben, ça se passe bien, c'est sportif. Là, on est vraiment dans la communication. Donc, on essaye de faire en sorte que tout le monde soit au courant de cet événement. On va voir un peu tout le monde dans la ville ou même sur le campus pour faire part de cet événement et faire la promotion.
3: Quelles sont vos attentes finalement à la suite de cet événement ? Est-ce que vous avez déjà peut-être une idée de l'usage que vous ferez donc de l'argent récolté, ce qui pourrait après être fait
2: On a bénéficié d'aide de la part d'autres partenaires qui nous ont aidés dans le financement, notamment aussi l'école qui nous aide et qui nous soutient. On espère du coup avoir un don qui soit assez important pour Altera, puisque l'intégralité des dons, c'est vraiment une course qu'on organise sans profit de notre côté. Tous les fonds seront reversés à Altera. L'objectif, c'est de soutenir leurs actions et la cause qu'ils défendent. Et on aimerait que le B2E de l'année prochaine, puisque notre mandat prend fin en fin d'année, donc on aimerait que le B2E de l'année prochaine renouvelle cette expérience pour une deuxième édition.
3: Et est-ce que vous conservez un lien justement avec cette association tout au long de l'année ou c'est uniquement sur cet événement ?
1: Non, c'est plus sur cet événement qu'on a créé un lien avec Altera, mais justement je pense que ça va permettre d'avoir instauré un lien grâce à cet événement et on espère, comme dit Alban, que ce lien perdurera au travers des années avec les autres B2E qui seront constitués.
2: Et je précise juste aussi que les animaux de compagnie, tant qu'ils ne sont pas dangereux, sont acceptés puisque le Altera dispose d'un chien à usage thérapeutique et il sera présent sur place aussi le jour de l'événement.
0: Ah, merci pour l'info, c'est vrai que ça en intéressera plus d'un. Et je voulais aussi savoir, est-ce que c'est la première fois que vous organisez une course dans ce cadre-là? Ou est-ce que vous avez déjà fait ça dans un autre cadre, avec une autre, peut-être un autre modèle, ou voilà, autre qu'une course en fait ?
1: Non, c'est la première fois qu'on organise une course caritative. On a une personne du B2E qui, elle, avait déjà, dans sa vie étudiante, organisé une course, donc qui a pu nous aider un petit peu. Mais c'est vraiment venu du fait qu'on est trois sportifs dans le pôle sport, on adore la course, et on avait vraiment à cœur de créer une course caritative avec un projet qui soit vraiment fondé et qui apporte vraiment des bénéfices. Donc c'est vraiment la toute première fois et c'était vraiment un projet qu'on avait à cœur depuis qu'on a été élu en janvier.
0: Vous avez dit que la course, c'est quelque chose que vous aimez, vous vous en pratiquez au quotidien ?
1: Oui.
2: Oui, on court tous les trois généralement, Valentin, Emma et moi, on aime beaucoup la course, ouais.
3: On va se concentrer sur des questions peut-être un peu plus pratiques au niveau de l'événement. Comment ça se passe au niveau de la démarche, comment ça se passe au niveau de l'inscription, les tarifs, etc. Les courses que vous proposez, s'il y en a des différentes.
1: Alors, au niveau des courses qu'on propose, donc, on a deux courses, une course de 4 km, une course de 8 km, avec l'inscription du coup à 10 € pour la course de 4 km et à 12 € pour la course de 8 km, et une marche de 4 km avec l'inscription à 10 €. Ensuite, pour l'inscription, nous, on essaye de distribuer un peu des flyers, mettre des affiches un peu partout dans Rennes et notamment dans les universités, où il y a un QR code dessus. Et sinon, c'est sur les réseaux sociaux du B2E.
2: B2E-8EHESP. Vous les trouverez donc sur Instagram ou sur LinkedIn. Et dans la biographie de notre compte, vous pourrez retrouver le lien d'inscription sur LOASO.
0: Eh bien écoutez, on est sur la fin de nos questions. Vous avez peut-être quelque chose à ajouter ou...
2: On voulait simplement remercier toutes les personnes qui participeront à cet événement. Et puis vous remercier vous pour votre accueil et remercier également tous les partenaires qui nous accompagnent et qui nous ont accompagnés dans l'organisation de la course et qui nous soutiennent encore aujourd'hui.
1: Exactement. Et venez nombreux parce que c'est vraiment une belle cause et c'est important que beaucoup de gens puissent être sensibilisés à cette cause-là.
0: Eh bien, en tout cas, merci à vous et nous l'espérons. Rendez-vous le dimanche 11 octobre au Parc des Gailleuls à partir de 9h, je précise encore, pour les foulées plurielles, pardon.
2: Exactement.
0: Merci à vous.
1: Merci beaucoup.
2: Merci. Au revoir.
0: Au revoir.
4: 6h avant minuit.
1: 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De la colère en plein cœur du campus, la semaine dernière, Hamid, tu signes notre reportage du jour.
4: Aujourd'hui, je vous présente un reportage important sur la situation des étudiants à Rendo. Ce reportage a été enregistré le 22 septembre à l'Université Rendo lors d'une assemblée générale des étudiants. Les étudiants ont manifesté contre la précarité, ils ont protesté contre la suppression des APL et la loi Bienvenue en France, qui ont augmenté les difficultés financières. Les étudiants subissent une grande pression financière. Il faut défendre une université accessible à tous et pas seulement réservée à une élite.
5: Il y a un grand enjeu pour le gouvernement qui aujourd'hui est face à une impasse, de voir un mouvement étudiant émerger, un mouvement dans les facs qui soit fort. Et c'est pour ça que le gouvernement fait passer ça en juillet, au moment où il n'y a plus cours, et que c'est un décret qui est progressif, c'est-à-dire que toutes les facs ne l'appliquent pas en même temps, il peut y avoir des situations différentes en fonction des universités. Et ça, c'est fait exprès pour ne prendre de cours et briser le mouvement étudiant. D'autant plus que le gouvernement, il a mis en place Bienvenue en France, mais il y a eu toute une série d'attaques contre notre droit à étudier et contre la situation étudiante en France. Typiquement, il y a la suppression des APL pour les étudiants étrangers, qui a déjà été actée dans le dernier budget, le Cornu, qui est passé à l'Assemblée nationale grâce au vote du Parti Socialiste. Et un nouveau calcul pour les étudiants nationaux des APL, qui est cette fois-ci mis à l'ordre du jour par le gouvernement, ce qui mettrait en fait beaucoup d'étudiants sans les APL à partir de la rentrée prochaine. Ça concerne environ 200 000 étudiants.
6: On est rassemblés ici à l'Assemblée Générale pour essayer de s'organiser, pour voir comment lutter contre le décret Bienvenue en France, mais pas que, c'est pas la seule offensive raciste aujourd'hui contre l'université. Il y a eu notamment la suppression des APL en juillet, etc. Et on pense que c'est par cette Assemblée Générale qu'on va pouvoir essayer de faire revenir dans les mentalités étudiantes, les réflexes un peu de mobilisation comme il y a eu en 2006 contre le CBE, comme il y a eu en 68, parce que mai 68 c'est le mouvement étudiant qui l'a fait en grande partie. Et nous on pense que le mouvement étudiant il n'est pas condamné à être un état faible comme dans les 20 dernières années, mais qu'aujourd'hui c'est un moment où il est attaqué dans son intégralité, parce qu'en réalité c'est aussi un test sur le mouvement étudiant pour voir, parce que si aujourd'hui on réagit pas, c'est un feu vert pour le gouvernement pour généraliser les frais d'inscription et la libéralisation générale de l'enseignement supérieur. Donc c'est pour ça qu'on pense que aujourd'hui c'est un moment où on peut vraiment utiliser cette attaque comme levier pour réagir et relancer vraiment le mouvement étudiant comme en 2006 et comme en mai 68. Du coup, notre demande principale, c'est le retrait du décret Bienvenue en France, de la loi Bienvenue en France, celle de 2018, ce qui permet aujourd'hui par décret de l'appliquer petit à petit. Mais notre demande, c'est aussi la défense des étudiants étrangers qui sont attaqués. Mais plus généralement, c'est de se mobiliser pour une université qui ne soit pas soumise au patronat, qui ne soit pas soumise à des logiques d'austérité. Et parce qu'aujourd'hui, par exemple, à Rennes 1, il y a des filières qui sont dirigées par les compagnies privées, par Thalès et compagnie, et une université qui soit sous contrat et soumise aux logiques libérales. Nous, on veut une université qui soit là pour répondre aux grandes questions d'aujourd'hui, pour répondre par exemple à la question de comment on lutte contre le réchauffement climatique, comment on répartit mieux le temps de travail, etc. Ce genre de questions. Une université qui soit ouverte à tout le monde et accessible, et pas juste au service du patronat. Non. Ça dépend ce qu'on entend par université. Les étudiants, pour la plupart, oui, ils sont beaucoup rassemblés aujourd'hui. Les présidences, c'est beaucoup plus compliqué. Aujourd'hui, le décret n'est pas appliqué à Rennes 2 dans sa totalité parce qu'il n'est pas encore applicable, mais l'année prochaine, c'est possible qu'il soit appliqué. Et c'est un calcul purement cynique de ne pas l'appliquer aujourd'hui. C'est ça permet de limiter les mobilisations étudiantes. Et en réalité, il va être appliqué quand même. C'est juste qu'il va être appliqué de manière différée et différemment. Mais les présidences ne sont pas du tout des alliés dans les luttes. Enfin, c'est même aujourd'hui, l'année dernière, la présidence de Rennes 2 a renvoyé un des syndicalistes les plus importants de l'université. Les présidences, elles nous envoient la police. Ce ne sont pas des alliés dans les luttes, non.
7: Parce que je pense que c'est très important de se mobiliser, vu les trucs dégueulasses que veut mettre en place notre gouvernement. Je pense que, comme ça a été dit en AG, Bienvenue en France, c'est une loi qui vient aussi de la préférence nationale. La préférence nationale, c'est une idéologie d'extrême droite, donc c'est très grave. Et surtout, que ça va, on le sait que par cette loi-là, ils essaient surtout de toucher les personnes issues de l'immigration des anciennes colonies françaises qui s'en sont pris plein la gueule et du coup qui n'ont pas pu vraiment se relever à donf après tout ça, quoi. Et aussi, je pense que c'est peut-être le bon moment aussi de vraiment ramener les gens, etc., pour essayer de mettre en place un soulèvement social. Là, les riches deviennent de plus en plus riches tout le temps. Il y a de plus en plus de gens à la rue partout dans le monde. Il y a aussi la mise en place d'une économie de guerre et de vouloir mettre notre jeunesse en gros, les mettre en tant que char à canon. Dans ces cas-là, je vous conseille vraiment aussi de voir un truc qui s'appelle Guerre à la guerre. Il y a aussi la même chose en Allemagne, parce que en Allemagne, ils essaient vraiment de mettre en place un service militaire. Donc c'est super intéressant. Donc voilà, je pense qu'il y a beaucoup de choses qui se passent en ce moment et c'est très important d'être là et de donner son avis et de créer des trucs pour se mobiliser. Voilà. Alors moi, j'ai beaucoup de chance. Contrairement à beaucoup d'étudiants, je viens plutôt de la petite bourgeoisie. Ce qui fait que mes parents ont de l'argent, j'ai pas les appels parce que j'en ai pas besoin. Mais par contre, c'est pas le cas de beaucoup de mes amis qui galèrent déjà et sans les appels, ils pourraient pas être à la fac, ils seraient obligés d'avoir un travail à temps plein. Et ça, la suppression des appels, c'est juste vouloir qu'il y ait une élite particulière qui ait accès à la fac et vouloir absolument exclure les enfants d'ouvriers, les enfants d'aides-soignantes, etc., des gens qui gagnent moins en fait. Et c'est dégueulasse, voilà. Personnellement, ça m'intéresse pas, mais j'ai de l'empathie, donc voilà, quoi, c'est normal aussi. Puis je sais pas de quoi demain est fait, quoi, aussi, donc voilà. Ouais, après, là, c'est pas vraiment une manifestation, à ton dire, mais bien sûr que oui, la révolution, elle doit être permanente pour que ça ait un effet. Voilà, ouais. C'est pour ça que je suis sympathisant à révolution permanente, voilà.
4: Merci beaucoup, bonne journée.
7: Bonne journée à vous, au revoir.
8: Il y a des moments de radio un peu à part, ce sont ceux que je préfère, je crois. Éline nous a préparé une visite impromptue. Ouvrons son micro. Tendez l'oreille.
0: Oui, alors aujourd'hui, je dédie cette visite à ma grand-mère, Baba Hanay. C'est pour toi que j'ai écrit ça, donc j'espère que tu tends bien l'oreille de l'autre côté de l'antenne. Je me souviens, oui, je me souviens, des jours où l'on venait chez toi. Les jours où papa et maman travaillaient, quand ils étaient encore ensemble et qu'on devait venir pour que tu nous gardes. Tu habitais à seulement quelques minutes en voiture, mais quand on était enfant, c'était comme un petit voyage. À partir du moment où l'on quittait notre chez-nous, jusqu'au moment où ton appartement est devenu notre véritable maison. Quand on entre chez toi, il y a toujours cette odeur familière. Une odeur de nourriture, de beurre, de viande, de shorba, parfois même de fruits. Et souvent, avant même que l'on pousse la porte, ça sent déjà la pâte que tu as pris le temps de pétrir. Même aujourd'hui, tu continues à nous faire à manger avec cette force et cette dextérité incroyable dans les mains. À l'entrée, il y a toujours les mêmes choses. Le chausse-pied en fer, quelques parfums posés sur la commode et surtout les telliques, les chaussons qu'on devait mettre pour ne pas avoir froid et surtout pour ne pas salir nos chaussettes bien blanches. Tu avais toutes les tailles pour tous les petits-enfants. Et puis ta chambre, avec la table de couture et ta machine à coudre, toujours au même endroit. Une machine qui, avec sa roue et tous ses vieux mécanismes, me faisait penser aux contes de fées. Il y a aussi ce long couloir. Il n'était peut-être pas si long que ça finalement, mais pour nous il l'était. On le traversait en courant pour aller se laver les mains dans la salle de bain. On avait le choix entre le bon vieux savon solide ou celui acheté en grande surface. Et je ne sais pas pourquoi, mais petite, ça m'amusait de tenir le savon sans trop le serrer ou sans trop le lâcher de peur qu'il ne tombe et se déforme. Et parfois même, j'osais mettre mes petits ongles dedans pour y laisser quelques initiales. Puis il y avait la chambre d'amis, Avec mes cousins, on y construisait des cabanes avec toi, à l'aide d'un simple tankerville, là où notre imagination était à son paroxysme. On se cachait derrière le canapé-lit, qui est toujours là aujourd'hui d'ailleurs. C'est là qu'on a eu certains de nos plus grands fous rires, jusqu'à en avoir mal au ventre. Et puis, quand il n'y avait plus de cachette, tu étais toujours partante pour que l'on vienne se cacher sous ta longue jupe rouge. C'est fou parce que je me sentais toujours en sécurité près de toi. Et il y a aussi la pièce de vie, le salon qui rejoint directement la cuisine sans véritable délimitation. La télévision est toujours allumée avec les chaînes politiques turques et kurdes de mon grand-père, même si au final, il est souvent sur son téléphone assis dans le canapé. Moi et ma sœur essayons tant bien que mal de négocier avec lui pour mettre Gulli au bon vieux temps où c'était encore sur la 18. Puis il y a ce grand canapé qui longe une autre partie du mur, toujours protégé par un plaid, et il y a cette fameuse table en bois massif très foncé, très ancienne, mais qui paraît toujours aussi belle, même elle, il faut la protéger. Les nappes sont transparentes juste pour laisser voir le bois tout en le conservant. Et il y a le fameux balcon, là où on étend le linge, où l'on jouait avec les épingles avec lesquelles on se pinçait le nez ou les oreilles pour rigoler. Et quand on revient à l'intérieur, il y a cette table toujours traversée par un rayon de soleil, parfois entièrement, parfois juste un petit coin. Cette table qu'on déplace quand toute la famille vient pour avoir plus d'espace. Il y a aussi ton bon beurre, toujours visible quand on passe dans ta cuisine et que tu conserves à chaque fois dans une énorme bonbonnière. Franchement, je ne sais toujours pas ce que tu fais avec, mais dès que tu le mets dans un plat, ça donne directement quelque chose de différent. Tout ce que tu touches semble devenir meilleur. C'est ici que j'ai passé énormément de jours de ma vie, ici que j'ai passé des heures entières avec ma sœur sur le grand tapis du salon ou autour de la table, ici que j'ai invité des amis, ici que je me suis assise longtemps avec toi, essayant parfois de communiquer un peu plus malgré la barrière de la langue. Mais le langage de l'amour a été toujours plus fort. Et c'est comme ça qu'on a toujours réussi à communiquer. Je n'ai même pas envie de donner une date à tous ces souvenirs parce que pour moi, s'ils sont toujours dans ma mémoire, alors ils restent toujours aussi vivants. Et aujourd'hui encore, quand je rentre dans cet appartement, beaucoup de choses n'ont pas changé. Et peut-être que c'est justement pour ça que j'ai l'impression d'y être encore un peu chez moi. Merci Baba Hané, c'est pour toi que je dédie ce petit texte, cette petite visite impromptue écrite avec amour. Je t'aime.
9: Merci.
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8: Et voilà, c'est déjà la fin de cette deuxième 6h avant minuit. Merci à toutes celles et ceux qui sont passés derrière notre micro aujourd'hui. Odile, notre invitée, et toute l'équipe qui a fabriqué cette heure, Hamid, Yélis, Éline, Margot. Merci aussi à Timothée et Yoen qui étaient à la technique aujourd'hui et sans qui, littéralement, vous ne nous auriez pas entendu. 6h avant minuit, c'est du lundi au jeudi, de 18h à 19h sur Syllab 88.4 sur la bande FM. On se retrouve demain, même heure, même endroit. Enfin, vous, où vous voulez, nous derrière les micros. D'ici là, continuez de parler autour de vous de Syllab, de raconter que cette émission existe, de tendre l'oreille aux gens, aux lieux, aux histoires qui nous entourent, parce qu'on a encore pas mal de choses à vous raconter. Prenez soin de vous, passez une belle soirée. Je n'ai plus rien à dire, à part peut-être, s'il vous plaît, pour vous et pour les autres, s'il vous plaît, faites le bien. À demain.

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0: Salut les kids et bienvenue dans En attendant Godard, saison 19, épisode 4. Cette semaine, émission Coquinou, désir et changement. Dans nos corps à corps, on a joué sur les mêmes accords. Cœur à cœur, quelque chose qui ressemble au bonheur. Corps à corps. Mais cet instant d'amour qu'elle nous a offert brûlera dans notre cœur, même en enfer. Cet instant de plaisir qu'on a volé, le temps ne pourra plus le rattraper. Enfin bref, il est 19h et comme disait Peter, c'est l'heure. Eh oui, vous êtes bien dans En attendant Godard, l'émission de cinéma. Quel est mieux? Quel est ce trésor que vous l'avez peut-être compris via cette citation d'une chanson de Image, qui après nous fera le duo Émile et Image avec Émile de Gold. Donc Image, une belle chanson d'amour et de corps à corps, car ce soir, Yvette, question de cul, de sexe, de désir, de moiteur, de semence et de genre d'autres joyeusetés dans ce genre-là. À l'occasion de la sortie sur Mubi France vendredi prochain, il y a eu quelques projections exceptionnelles en France il y a 2 semaines, du film de Jane Schoenbrunn, Teenage Sex and Death at Camp Miasma. Et ensuite, nous parlerons d'une sortie VOD récente d'un film sorti en salle cet été en catimini, le nouveau long-métrage en date de Greg Araki, I Want Your Sex. Et pour parler de ce joyeux programme autour de cette table, il y a bien évidemment la fine fleur des phallocrates du Grand Ouest à ma gauche, toujours à ma gauche, il y a carrément Fleuret. Bonsoir Thibaut.
1: Salut Thomas, salut à toutes et à tous.
0: Il y a également le docteur Erwan. Bonsoir docteur.
2: Bonsoir.
0: Ah, tu prends ta voix de... Salut, c'est Macha.
1: Ma voix veloutée.
0: Ta voix d'émission de la nuit.
1: Exactement.
0: Des années 80.
1: Ma voix où j'écoute les camionneurs. C'est ça. Raconter exactement. Des choses.
0: Et à la mise en son de cette émission, il y a Margot. Coucou Margot. Donc voilà, ce sont les forces en présence. Avant de passer à la section critique de cette émission, quelques nouvelles neuves de tête de ligne.
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0: le carnet d'adresses le mieux rempli de la région rennaise.
1: Exactement.
0: Hein, on le sait bien. Non, on connaît tout le monde.
1: Tout le monde, exactement. Tout le monde. C'est ça le showbiz. Hein,
0: ah, c'est ça le showbiz, c'est copinage et compagnie. Hein.
1: Exactement. Autrement, demain, au tambour, en nouvelle séance avec à 18h15 le magnifique Boat People de Han Hoi, suivi à 20h45 de La Flamme Verte de Mohamed Reza Aslani. Donc, je vais prendre visiblement festif hein, sur la migration, ça promet. Autrement, au rayon des sorties nationales, deux films dont nous reparlerons la semaine prochaine. Le nouveau film de Alejandro González Iñárritu, mais surtout le nouveau film de Tom Cruise, Digger. Donc, Tom qui s'est décidé à retourner avec un auteur, avec un grand A. Bon, malheureusement, pas un des meilleurs. Mais bon, quand même, on ira voir ça pour vérifier ce que peut faire Tom dans l'ego de Tom dans l'univers supra-gothique de Alejandro González Iñárritu. Et il y a surtout la sortie du nouveau film de Emmanuel Mare, réalisateur notamment de Rien à foutre avec Notre Salut, avec Swan Arlo, qui sort dans les salles françaises demain aussi. Très hâte de voir ça. Dans un tout autre genre, il y a le nouveau long-métrage en tant que réalisatrice de Judith Godrèche, adapté d'un bouquin de Annie Arnaud qui s'appelle Mémoire de fille. Comme on n'est jamais mieux servi que par soi-même en termes de népotisme, et c'est donc sa propre fille qui joue le rôle principal du film. Donc voilà, les traditions ont la vie dure dans le cinéma français. Autrement, il y a un documentaire « Délivre-nous du mal », le seul documentaire approuvé par l'Association internationale des exorcistes.
0: S'il n'y a pas Russell Crowe, je ne vais pas voir.
1: Non, malheureusement, il n'y a pas Russell.
0: S'il n'y a pas Russell Crowe qui joue en italien, moi, c'est sans moi.
1: Un documentaire donc sur l'exorcisme.
2: Ça sort en salle, ça ?
1: Oui, chez nous, je ne crois pas, mais en tout cas, ça va sortir dans des salles en France. Une sortie technique, je pense. Mais bon, quand même.
2: Curieux, quand même.
1: Approuvé par l'Association internationale des exorcistes.
0: Et par William Friedkin, probablement.
1: C'est quand même pas de la merde.
0: Parce que William Friedkin s'était commis aussi dans un documentaire sur les exorcismes, un peu bidon.
1: Oui, alors je pense qu'il était payé.
0: Oui,
1: William, c'est un peu comme Ferrara.
0: C'est comme là, j'ai entendu.
1: Pour lui filer 10 000 balles, il faisait
0: n'importe quoi. J'ai entendu parler d'un film que je brûle presque de voir. J'ai entendu parler d'une biographie de Jair Bolsonaro avec Jim Caviezel dans le rôle principal.
1: Oui, produit par. Produit par le fils de Bolsonaro.
0: Ouais, et qui est la source d'une espèce de scandale financier, ouais. Puisqu'en fait l'argent a été pris par une espèce de marlou qui a filé 28 millions pour le film. Enfin, le film est en train de devenir un scandale financier gigantesque.
1: Déjà, de base, c'est un genre de scandale éthique.
0: Ouais, déjà, au départ ça a l'air merveilleux.
1: Jim Caviezel, hein, qui de toute façon continue, enfin, c'est même pas une dérive, c'est plongé dans les extrêmes droites.
0: Ah bah, il est QAnon à mort.
1: International, QAnon évangéliste, tout ce que tu veux.
0: Complètement aberrant.
1: Je crois que même Mel ne l'a pas repris pour ses deux passions du Christ.
0: Ouais, il est trop fou.
1: T'imagines trop extrême pour Mel Gibson.
0: Il est trop, même Mel Gibson dit non, c'est trop chaud.
2: Et dire qu'il a tourné chez Terrence Malick.
1: Ligne rouge. C'est vrai, exactement. Chez Tony Scott. Oui. Dans le Déjà Vu. Où il jouait déjà un genre de taré millénariste, mais comme quoi, vraiment, la politique des acteurs, ça marche. Hein.
2: Oui. JC. Ouais.
1: Exactement. Sinon, il y a le nouveau long-métrage de Patrick Chia. On n'avait pas eu de ses précédents films ici, si je m'abuse. Donc là, qui s'appelle Un hiver russe. Et sinon, pour finir, pour vous, pour les mélomanes, le film concert documentaire Linkin Park Unshattered, où le groupe se reforme des années après la mort de leur chanteur.
2: Chester Bennington.
1: Voilà, c'est ça, il y a quelques
2: années.
1: La mort,
2: la
1: disparition.
2: Oui, bah, le suicide.
1: Oui, il est mort quand même, quoi. Il a réussi son suicide, donc sa mort.
2: Voilà. Alors autant la musique de Linkin Park est... Il y a un album que j'aime bien de l'avocat un peu du diable, mais Chester Bennington avait des choses à dire sur l'état sentimental
1: Linkin
2: du
1: Park
2: monde.
1: C'est avant tout l'intro de Miami Vice, qui était une chanson parfaite pour nous dire tout simplement qu'on était dans une époque de merde. Et ça marchait très bien sur le film de Michael Mann, ce chef-d'œuvre.
2: Oui.
1: Voilà.
2: Point Michael Mann.
1: C'est bien. Fallait bien réussir à le placer. Ouais. Parce que dans les films qui vont suivre, je ne suis pas sûr qu'on arrive à placer Michael Mann là-dedans.
2: Non.
1: Mais donc, nous allons passer à la section critique de cette émission. Et donc, comme je le disais, ce soir, un programme qui sent le soufre et le stupre. Et donc, tout de suite, un petit extrait pour se mettre en jambes.
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4: 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Well, I'm a filmmaker, but you know that. 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
3: I saw it.
4: You saw Joissons?
3: Yeah.

0: I had to drive into town to get enough Wi-Fi to rent it, but yeah, I saw it. 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
1: What did you think of it?
0: Well,
1: Oh, you hated it?
0: 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Well, you remade Psycho from the perspective of the shower curtain.
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1: 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What they don't know is that the original Camp Miasma was basically like my queer awakening.
0: Oh.
1: I'm gonna beat Hollywood in its own game. The execs all butter you up. They tell you your perspective is so fresh. They call you the voice of a generation. But I know the real reason they were willing to give me the keys to this franchise. It's zombie IP. They need me to resurrect it.
0: Well, I guess that Little Death has been killed so many times you could think of him as a zombie.
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2: En attendant Godard sur Scylla, et donc c'était un extrait du film Teenage Sex and Death at Camp Miasma de Zen Schobrun dans lequel nous allons parler dès à présent. Alors si vous avez compris l'anglais, c'est clairement le passage le plus intéressant parce que programmatique, en fait, annonciateur et même explicatif, à part un peu lourdement explicatif de tout le projet du film sur lequel nous allons revenir. Donc c'est un film qui a eu la Queer Palme au dernier festival du film de Cannes, donc au mois de mai dernier, et qui a connu une sortie très limitée dans les salles françaises à cause des mandats, de son mandat de distribution. Il y a eu 50 séances en France en salle il y a deux semaines, notamment une séance à l'Arvor, c'est un jeudi, donc ouais, c'est ça, il y a deux semaines. Le film est depuis sorti sur Mubi USA et sort officiellement sur Mubi France donc ce vendredi 2 octobre. Les films qui pouvaient nous intéresser à plus d'un titre, à la fois parce qu'il est dans cette nouvelle hype de, on va dire, du cinéma d'horreur américain contemporain, où tous les six mois on a l'impression qu'il y a une nouvelle révolution du cinéma d'horreur qui sort. Il y a eu les films de Zack Reger les années précédentes, cette année il y a eu Backrooms, il y a eu Obsession, il y a celui-là maintenant, enfin en tout cas à chaque fois avec des retours assez...
3: De l'Elevated,
2: ouais, c'est ça. Ouais. Elevated ou alors Neo-Horror et compagnie qui reviennent, qui sont célébrés, ou en tout cas en termes de box-office, c'est clairement des films qui marchent très bien, ce qui... Ça serait, je pense, analysé plus tard, mais clairement, ça veut probablement dire quelque chose aussi de l'époque et du cinéma américain contemporain. Et là, dans cette veine de donc, Teenage and Death, on va dire Camp Miasma, hein, ça va être plus simple, hein, parce que c'est un peu à rallonge. Là, on est en fait dans une genre de méta post-moderne horreur, en fait. Jane Schobrun, donc réalisatrice, queer, qui a commencé sa carrière il y a de ça une petite dizaine d'années avec des courts-métrages et son premier long-métrage en 2021, We're All Going to the World's Fair, suivi en 2024 de I Saw the TV Glow, et qui en fait partie de ce qu'elle appelle sa screen trilogy, donc la trilogie des écrans, où en fait dans chaque film, ces différents personnages vont avoir des rapports et des révélations en fait avec les écrans, donc que ce soit des écrans domestiques sur des téléphones, sur des ordinateurs pour le premier, l'écran de télévision pour son deuxième film, et là clairement c'est le rapport avec le cinéma, avec la pellicule, avec le grand écran qui en fait agit comme révélateur pour son personnage principal qui est ici une jeune fille qui a fait un premier film indépendant, qui a eu un petit succès, elle est repérée par un studio et en gros elle est engagée pour faire le reboot d'une franchise d'horreur des années 80 qui ressemble à un sous-Vendredi 13 ou en tout cas tout ce genre de saga d'horreur qui a pullulé au fur et à mesure des années 80.
3: C'est Jason, hein, clairement. Voilà. Ça ressemble très, oui, vraiment beaucoup
2: à Jason, mais comme on aura pu avoir, dans une certaine mesure, Les Griffes de la Nuit, il y aurait eu des Chud, il y aurait eu des Ghoulies, des machins comme ça, enfin, tout est genre de saga d'horreur qu'on a pu avoir des années 80 jusqu'à maintenant, et qui maintenant ont un genre de statut culte, à la fois de par leur durée, et on va dire par le mythe du boogeyman principal de ces films-là, même si globalement, c'est quand même souvent des films plutôt nuls, mais oui, qui ont parfois, pour certaines personnes, ont pu agir comme catalyseur, comme révélateur, justement. Genre de, c'était Bruno Bettelheim qui faisait la psychanalyse des contes de fées. On pourrait aussi avoir la même chose, en fait, sur la psychanalyse des films d'horreur, on va dire. Comment est-ce que ça peut agir sur certaines personnes comme révélation? Et justement, là, c'est un peu de ça, sur la révélation de... Enfin, la prise de conscience, quand on peut le voir jeune, de l'homosexualité, ou en tout cas de rapports de genre qui sont différents que les normes imposées par la société patriarcale contemporaine américaine ici, en l'occurrence. Et ce film-là va essayer justement de retravailler ça. Mais je trouve que ce qui est dommageable à la fois dans le fond et la forme, c'est que je trouve que c'est, en fait, c'est un film qui est très tardif dans ce que ça raconte, et finalement assez peu original, parce que ce genre de métatexte est déjà à l'œuvre quasiment des années 80 et les années 90, où, on va dire, avec les Screams de Kevin Williamson et de Wes Craven, c'était à la fois une réflexion sur le genre horrifique, mais aussi sur les genres à l'aune des films, donc les genres sexuels, on va dire. Et que tout ça, il y a eu évidemment des films de Brian De Palma, il y a eu évidemment beaucoup de films dans la marge du cinéma expérimental d'horreur qui a été fait, et tout ça finalement arrive, je trouve, de manière très tardive, comme si ça voulait révolutionner quelque chose, et que finalement je trouve ça un peu ringard, et finalement ça a un peu une genre de course à l'échalote qui ne raconte pas grand chose, qui va convoquer des tropes et des idées visuelles qui seront héritées de manière, pour le coup, assez vulgaire et voyante du cinéma de David Lynch, reprenant certains codes visuels, en reprenant certains comédiens.
3: Wes Anderson à mort.
2: Ah, Wes Anderson à mort, un genre de faux cinéma fabriqué avec des décors peints et compagnie, et où finalement je trouve que, à la fois, ça ne m'apporte rien en termes spectatoriels, en termes, je ne sais pas, de jouissance graphique, on va dire, que ce soit dans l'univers proposé, dans, je sais pas, dans les morts un peu originales, dans un discours sur le métacinéma qui pourrait être un peu touchant ou un peu intéressant, finalement, mais en fait, là-dedans, il ne me ressort absolument rien, à part la volonté de faire un film qui collerait à justement une époque qui serait celle quasiment du post-internet, parce que c'est vraiment des références de pop culture, des références de culture internet que peut-être que moi je n'ai pas, mais qui en tout cas ne m'intéressent absolument pas, et qui, je trouve, surtout dans le film, sont assez inopérantes. Pardon, Thibaut, je suis un peu confus comme ça, mais...
3: Ouais,
4: pas plus que le film, hein.
3: C'est foutraque, compliqué. Clairement. En fait, je vois très bien où la réalisatrice va en venir. Il y a quand même quelques... Alors, j'ai pas aimé le film, hein. Il y a quand même quelques très belles scènes dans le film. Je pense le premier repas, en fait, entre les deux héroïnes. Où justement la...
2: Oui, donc en fait, la jeune réalisatrice va retrouver, en fait, la star du premier film, Gillian Anderson, qui, du coup, rajoute une dose de glamour métal là-dessus.
3: Et où, en fait, rappelle-moi le prénom de...
2: Qu'est-ce que je cherche ?
3: Du personnage, où, en fait, la jeune réalisatrice va nous... dont j'ai oublié le prénom, Chris. Voilà, où Chris raconte son parcours professionnel, et là je trouve qu'il y a quelque chose de très intéressant qui est dit, même si, bien entendu, c'est ultra surligné,
2: qui est joué par Anna Einbinder
3: et surécrit, mais dans tous les cas tout le film est hallucinamment surécrit.
2: Ouais, ou en donc, fait c'est un peu c'est l'extrait qu'on a entendu tout à l'heure, ça raconte un peu comment est-ce le cynisme des studios qui récupère l'image de
3: Francis. Il y a un propos politique, il y a un propos économique qui est très intéressant, et après il y a toute la question du désir entre ces deux femmes, je trouve qu'il est plutôt bien mené, et comment, en fait, c'est le prisme du boogeyman qui va amener une connexion entre ces deux femmes. J'ai trouvé l'idée ultra intéressante, mais pareil,
2: moi, je pense que c'est un peu le problème, parce que sur la question du désir, qui, pour le coup, est genre littéralement écrit et souligné à l'écran, et je trouve, en fait, que c'est une question qui n'est jamais vraiment mise en jeu et qui, en fait, reste extrêmement sage.
3: Les scènes sont trop bavardes, et le personnage de Gillian Anderson, donc Billy, nous raconte que c'est qu'on a beau théoriser le cinéma d'horreur des années 80, ce n'est qu'une question de chair et de fluide. Et ici, de la chair et du fluide, et ben, au final, il n'y en a pas beaucoup. Ou alors, quand il y en a, soit c'est vraiment pas, il y a vraiment une question du hors-champ, ou alors c'est un champ qui est presque grotesque, mais presque malaisant, dans le sens où il y a des, par exemple, des giclées de sang, mais qui font fade.
2: Qui sont clairement faits parce que c'est du sang numérique. Et en fait, clairement, pour un film qui veut traiter la question justement de la chair, du désir, ça manque vraiment.
3: Ça manque de corps.
2: Ça manque de corps et de matérialité.
3: En fait, je pense que le film est. Peut-être que le film est trop intellectuel.
2: Ouais, c'est pareil.
3: Et surtout, il y a un problème.
4: Moi, j'ai trouvé que c'était verbeux, quoi. Ça parle beaucoup trop, en fait.
3: Il y a un énorme problème.
2: C'est que le film fait quand même 1h55 bien tapé.
3: Voilà, mais pendant ces 1h55, il y a quoi? En fait, t'as 40 minutes. Du premier long métrage.
4: Ouais.
3: Enfin, et tu te demandes à quoi ça sert.
4: Ça fout là en l'air le rythme du film, moi, je trouve.
3: À quoi ça sert? On a tous vu la saga Jason. Il y a même un moment, il y a un pastiche du fameux meurtre du sac de couchage.
2: Ah oui.
3: Mais à quoi ça sert en fait de nous poser
2: qui même en plus en termes de cohérence métafilmique ne tient pas vraiment debout, parce que quiconque t'a vu des films d'horreur des années 80, ça ressemble pas vraiment à ça, et surtout ils ont pas le caméscope numérique dans les films des années 80, quoi.
3: Je vois le truc, je vois à côté.
2: Je sais que c'est des détails, mais
3: il y a la patine, mais la référence à Massacre à la tronçonneuse aussi est tellement voyante. Même T. West était plus mesuré par rapport à ça.
2: Donc pourtant, c'est pas la subtilité qui étouffe T. West. Hein.
3: Donc je trouve ça dommage parce que la réalisatrice a pris une direction que je trouve cohérente, mais ici ça ne fonctionne pas. Et puis les Jason, ça durait 1h25. Quoi. Un film de Steve Miner, ça ne dure pas 1h55.
4: Surtout que moi je trouve qu'il y a quand même un peu de tromperie sur la marchandise quelque part. C'est-à-dire que c'est pas du tout un film d'horreur. Un film d'horreur. C'est-à-dire qu'il n'y a pas une seule seconde où moi j'ai peur. Et le problème.
2: Même moi, c'est dire.
4: Non, le truc, c'est que, bon, pour moi, il y a des problèmes de, ça surligne trop les trucs, les choses sont trop dites, en fait, et pas assez montrées. Il y a cette espèce de 40 minutes de film au milieu du film, qui, moi, je trouve, plombe complètement le rythme du film.
3: Puis on s'en fout,
4: qui plombe. Avec là aussi, avec des questions métafilmiques qui, pour moi, sont pas du tout, à laquelle elle répond pas du tout. Et qui, au bout d'un moment, je sais bien qu'il y a une espèce de forme d'abstraction, mais qui, au bout d'un moment, moi, m'ont gêné, en fait. C'est-à-dire, par exemple, il y a une scène de sexe dans le premier film où le personnage, donc la version jeune de Gillian Anderson, couche avec un espèce de con, et y a le tueur qui arrive, et elle se voit dans les yeux du tueur. Enfin, c'est-à-dire qu'elle est transportée pendant son rapport, en fait, elle est transportée dans les yeux du tueur, et en fait, elle a un orgasme à partir de ça. Ce qui, en soi, est une formule à partir de laquelle tu peux construire quelque chose. Sauf que le problème, c'est que il y a un moment, en fait, tu dis, mais alors attendez, c'est une construction, un film. C'est pas tu prends une caméra et tu filmes ce qui arrive en vrai. Donc, est-ce que c'est arrivé en vrai à l'actrice qui joue le personnage quand elle est jeune? Est-ce que c'est quelque chose qui a été pensé pour le film dans lequel elle joue, donc le fameux Camp Miasma?
2: Est-ce que c'est une construction a posteriori?
4: Est-ce que c'est une construction a posteriori? Enfin, et il y a quelque chose. Ça manque de clarté. Au bout d'un moment, ça manque de clarté. Enfin, en tout cas, c'est foutraque, quoi. C'est-à-dire que elle s'en mêle les pinceaux avec son propre métafilm, en fait. C'est-à-dire que si on vit dans un monde qui est censé être un monde réel, alors c'est ça la question après. C'est peut-être que moi j'ai pas bien saisi ce rapport au réel, étant avec toutes les peintures en arrière-plan. Est-ce que c'est vraiment un monde réel? Est-ce que c'est pas plutôt un monde mental? Et à ce moment-là, si c'est un monde mental, effectivement, on peut se permettre plus de liberté par rapport à une cohérence interne de la narration.
2: C'est sous Lynchien qu'on a eu une palanquée il y a 25-30 ans de réalisateurs et réalisatrices qui se réclamaient de David Lynch. On s'est dit, bah tiens, comme on veut pas vraiment expliquer, on va faire un truc chelou et on va mettre tout ça sur le dos du rêve. Alors que chez Lynch, chez Lynch, c'est extrêmement cohérent.
4: Bien sûr,
2: c'est même assez étonné dans beaucoup de films de Lynch. J'ai je ne sais pas tous, j'ai pas vu Twin Peaks notamment, mais chez Lynch, notamment dans le Land Drive, quand on te raconte que c'est genre totalement péché, c'est hyper rationnel.
4: Non, c'est assez rationnel comme approche, justement. C'est-à-dire que tu as des points, c'est un peu comme du free jazz, c'est-à-dire que tu as toujours des points où tu peux te raccrocher. Le free jazz, quand tu écoutes du free jazz, ça a l'air d'être le bordel, mais en fait, c'est pas le bordel, en fait.
2: Et
4: en fait,
2: c'est cohérent, c'est construit.
4: Et plus tu en écoutes, plus tu te raccroches, en fait, à des notes, à des phases de rythmique. Et en fait, au bout d'un moment, il y a une structure, en fait, qui apparaît, mais qui n'est pas évidemment une structure
2: classique.
4: Voilà, en quatre temps basique, faut la creuser un peu. Quoi, et là, en fait, le truc, c'est que tu sens bien qu'il y a cette espèce de désir-là, sauf que, et en fait, le truc, c'est qu'en fait, à la fin du film, je me suis dit, c'est quand même vachement alambiqué pour raconter une histoire d'amour. C'est quand même vachement. Moi, genre, parce qu'à la limite, l'histoire d'amour entre ces deux femmes, une actrice un peu sur le retour, avec une différence d'âge en plus, une différence de regard sur la société, en soi, c'est pas du tout inintéressant. Et effectivement, il y a des moments où il y a des trucs qui sont dits, mais c'est enrobé dans une espèce de.
2: Vent un peu guimauve.
4: Ouais, et puis des trucs où tu sais pas, en fait, si elle s'intéresse réellement au slasher. Ou est-ce qu'elle méprise le genre, ou est-ce qu'elle trouve qu'il y a des choses attachantes?
2: Est-ce qu'elle aime le genre, ou alors est-ce qu'elle aime juste le film d'origine, et de ce tueur avec un ventilo sur la tête?
3: Je me pose la question, parce que t'as le générique du début en mode un petit peu.
4: Parce qu'il y a un truc sur le fétichisme aussi, quand même, sur l'érotisation.
3: Mais quand tu aimes ces franchises à rallonge, bon, notamment Jason, quand tu aimes les Jason, tu le sais que Jason 10, c'est super.
2: Oui, mais, je suis d'accord.
3: Bah oui, mais tu sais qu'il y a des Jason, notamment le 5, tu sais qu'il va être, celui-là est merdique, mais tu l'aimes quand même, la franchise, parce que tu sais que tu vas retrouver des trucs à chier, bien entendu, mais des trucs qui sont fun.
4: C'est sur des rails, quoi, c'est des trucs qui sont sur des rails. Donc,
2: c'est pas des films qui jouent vraiment sur la surprise.
3: Non, mais c'est une Madeleine de Proust, c'est Jason Voorhees, à la fin c'est quand même un copain cinéphile. Jason Voorhees, qu'on le veuille ou non, c'est un copain cinéphile.
4: Et puis la question, c'est comment vont être les mises à mort, à quoi ça va ressembler.
3: Faire une satire.
2: C'est la créativité dans les meurtres.
4: Mais comme dans le Giallo, comme dans d'autres formes du film d'horreur, d'ailleurs.
3: Faire ce générique-là en mode satire, tu fais
4: le générique est fait pour montrer le fétichisme. Pour mettre l'idée du fétichisme.
2: Oui, mais en fait,
3: quel est le
2: fétichisme? C'est ce que je suis d'accord avec
3: toi. Il est où le rapport? Où est l'amour? Où est la haine?
2: En fait, c'est un fétichisme.
3: Tout ça pour se foutre de la gueule d'une franchise qui à rallonge. Mais en fait, se foutre de la gueule d'une franchise à rallonge.
4: C'est déjà fait, en fait.
3: C'est déjà fait et c'est pas suffisant.
2: Et puis surtout là-dedans, c'est plutôt du fétichisme de l'imagerie en elle-même que des films, que du genre,
3: du
2: cinéma. C'est ça. C'est pour ça que je parle vraiment de trucs internet. C'est une mémification des choses. Ce qu'on aime, c'est une image qu'on va reproduire. Enfin, la reproductibilité numérique a l'air de la blague, en gros. Quoi.
3: Parce que lors du repas.
2: C'est juste reprendre des figures.
3: Lors
2: des
3: du repas, même. Si on considère que le dialogue de Chris. Que Chris est le porte-étendard de la réalisatrice. Chris a l'impression que. Alors, elle a envie de mettre les studios, de leur faire à l'envers, mais il y a une déclaration d'amour aussi au genre.
4: Mais oui, parce que.
3: Donc, en fait, est-ce que Chris est.
4: Ben voilà, c'est pas clair, moi, pour moi.
3: Est-ce qu'elle est.
2: Parce que c'est un peu cynique, quand même.
3: Qui est Chris par rapport à la réalisatrice par rapport à Jane, et qui est Jane par rapport à Chris? C'est là où c'est. Problématique bancale.
4: Une des parties les plus intéressantes et qui, quelque part, malheureusement, ne débouche pas vraiment sur grand chose, c'est justement tout ce moment où elle dit, où elle retourne en fait le côté macho bas du front, en fait, et où elle arrive à trouver une forme d'érotisme dans des choses qui, quelque part, ne lui sont pas adressées ni en tant que femme ni en tant qu'homosexuelle. Et elle arrive à. Et je trouve qu'il y a un moment où le fait de se faire poursuivre et tout ça, il y a une ambiguïté chez le personnage qui est à la fois un personnage qui est engagé politiquement dans la cause féministe et dans la cause homosexuelle, mais qui, quelque part, au fond d'elle, a aussi des espèces de fantasmes qui sont des espèces d'injonctions contraires, en fait, des espèces de fantasmes d'être poursuivi par un homme, d'être tué par un homme.
3: C'est ultra bancal, là aussi.
4: Et pour moi, il y avait tout un truc à construire autour de ce truc-là, mais quelque part, il aurait peut-être fallu faire un vrai film d'horreur, tout simplement. Quitte à faire un film dans le film, hein, mais peut-être faire un vrai film d'horreur, parce qu'en fait, au bout d'un moment, moi, au bout d'une heure et demie, je me suis dit, mais en fait, c'est essentiellement des gens qui causent dans un salon. Et c'est tout, en fait. Et quelque part, tu vois, le haussement de sourcil du caissier de supermarché à la fin du film, c'est horrible, hein, parce que je pense que c'est pas du tout le but de la réalisatrice, mais quelque part, à un moment donné, je me suis dit, ah, c'est horrible, je m'identifie à ce type. Oui. Parce que le haussement de sourcil, c'est même pas un haussement de sourcil de mépris ou de dégoût. Mais qu'est-ce que vous faites, les filles, quoi? C'est quoi votre truc, en fait, quoi? C'est quoi votre truc? Et là, c'est vrai que c'est un peu la question que je me suis posée à la fin.
2: Est-ce que ça nous échappe parce qu'on est des vieux?
4: Alors, et c'est ça, est-ce qu'il y a des trucs qui m'échappent? C'est possible aussi. Moi, c'est ce que je me suis dit aussi pendant le film. Je me suis dit, mais si ça se trouve, il y a des systèmes de référence que je capte pas. Et ça, c'est pas impossible. Hein. C'est pour ça que je suis pas non plus dans la détestation de ce film-là. Je suis plutôt dans une espèce de gros point d'interrogation. C'est-à-dire, je sais pas trop. Et alors, peut-être que c'est le but que je sois complètement déstabilisé par rapport à ça. Mais ça manque un peu de fun, en fait.
2: Ouais, puis le truc, normalement tu te. T'essayes a priori de t'adresser au plus grand monde, au plus grand nombre, et pas juste une communauté, enfin une communauté qui est déjà assez, assez énorme et grande, mais normalement essayer justement de parler un peu
4: Jim Quinn,
2: de diffuser, Jim Quinn
4: était à mon avis plus réussi plus réussi évidemment de mon point de vue à moi, c'est-à-dire plus réussi dans la mesure où il était entre guillemets plus inclusif, quoi, c'est-à-dire que t'avais pas besoin d'avoir les codes de la communauté homosexuelle pour aller voir Jim Quinn, en fait, et t'avais pas besoin non plus d'être homosexuel pour rire des blagues de Jim Quinn, tu pouvais aussi en rire en tant qu'hétéro, en tant que bi, en tant que ce que tu veux, quoi, en fait, quoi. Alors que là, c'est pas très marrant, c'est foutraque. Je sais pas bien où, je suis pas certain de savoir d'avoir compris où est-ce qu'elle voulait en venir. Et quelque part, moi, ça m'a un peu gâché le film, parce que si je suis en train de chercher ce que le réalisateur essaye de me dire, c'est pas très bon signe, ça, généralement. Voilà. Et moi, c'est plutôt des histoires de structure, des histoires d'écriture, beaucoup plus que le sujet lui-même, qui, à mon avis, est tout à fait défendable. Et avec lequel, à mon avis, il y a des moments, en fait, où tu vois qu'il y a de la matière, tu vois qu'il y a des trucs à faire. Mais comme elle essaye d'en mettre plein partout et de faire plein de trucs en même temps et de dire plein de trucs en même temps, bah, au bout d'un moment, moi, je trouve j'ai l'impression qu'elle perd le fil de sa propre histoire, en fait. Elle perd le fil de sa propre histoire.
2: Ce qui était déjà le cas dans ces. Enfin, j'ai pas vu le premier, mais j'ai vu I Saw the TV Glow, et c'est un peu pareil, en fait. Tu vois un peu tout l'intérêt théorique qui est là sur la question des écrans, de la transmission, enfin du discours autour de ça, mais que finalement ça pissait pas très loin et c'est toujours emballé, je trouve, dans une forme qui ne me convainc jamais, parce qu'en termes de rythme, d'imaginaire, finalement c'est des trucs qui me passent totalement à l'as et qui en fait n'arrivent jamais à m'accrocher.
4: Bah oui, moi c'est un peu le truc, en fait, c'est qu'en fait je trouve ça très compliqué pour raconter une histoire d'amour entre deux femmes. Je pense qu'il y avait moyen de raconter cette histoire-là en mettant l'aspect méta, mais peut-être en étant plus à l'os, en fait.
2: Déjà
4: sur ce que tu
2: méta,
4: racontes,
2: on a quand même un peu soupé, notamment dans le cinéma d'horreur depuis un bon moment.
4: Ouais, ouais, puis alors moi j'avoue que de plus en plus les levity d'horreur, c'est un concept qui m'emmerde, en fait. Moi.
2: Je sais pas si c'est vraiment de les levity, mais en tout cas
4: méta horreur.
2: Mais
4: moi ça m'emmerde un peu, parce que au bout d'un moment.
2: Du méta postmodernisme horrifique.
4: Au bout d'un moment, si c'est pour pas mettre les mains dans le cambouis, autant faire autre chose, quoi. Autant faire un mélo, autant faire autre chose, quoi, tu vois. Mais si tu mets pas les mains dans le cambouis réellement du genre et que tu le travailles pas.
2: Surtout qu'il y a un truc dans la photo du film qui voudrait parfois faire un peu mélo, ce côté un peu ouaté.
4: Ouais, bien sûr.
2: Sous Douglas Sirk.
4: Gillian Anderson est très années 50.
2: Ah oui, très justement femme fatale.
4: Les actrices sont plus. Moi, j'ai trouvé que actrices étaient tout à fait convaincantes. C'est pas un problème d'interprétation, c'est un problème de construction, en fait. Pour moi, c'est un problème de construction. Et tu vois, par exemple,
2: et de ton.
4: Et de ton. Parce que, par exemple, il y a une scène, par exemple, il y a une espèce de plan-séquence où on voit le tueur qui vient massacrer tout le monde au camp Miasma. Et en fait, c'est tourné comme un clip. En plus, avec une BO remplie de pop molle. Alors moi, ça me fout des boutons, en fait, ce genre de pop neurasthénique, de mec dépressif. Oh là là, mon Dieu.
2: Bah, en même temps, ça colle un peu avec le fond du film, qui est un film un peu sur.
4: Ce côté mumblecore,
2: génération dépression du cul.
4: Ouais, mais c'est chiant à regarder. En fait, c'est chiant à regarder.
3: La musique, je voulais y revenir parce que.
4: Cette chanson-là est pas mal, hein, la chanson qu'il y a sur ce plan séquence. Je trouve que c'est la meilleure des chansons, moi, qui est utilisée. Mais par contre, tu vois, ce plan séquence, en fait, je me suis dit, bah, en fait, ça ferait un très bon clip. Ça fait un très bon clip pour la chanson. Un plan séquence avec un tueur qui désingue tout le monde dans une pièce avec des jets de sang complètement baroques. Ça fait un très bon clip. Mais tu vois, c'est des bouts de trucs qui sont assemblés les uns avec les autres et qui ont un peu du mal à faire unité, en fait. Moi, c'est vraiment ça que je reproche au film.
3: La question de la musique est assez intéressante parce qu'elle pose question. C'est-à-dire que le générique du début, donc on est sur une fétichisation d'une franchise horrifique des années 80. Il y a quoi ? Bon, c'est une relecture, mais c'est un titre de R.E.M. Donc R.E.M. existait dans les années 80, mais pas cette chanson-là. Quand on est dans le film, dans Camp Miasma, dans le film, c'est-à-dire le film des années 80, il y a Sally Shapiro. Sally Shapiro, c'est 2005. Ouais. Non, c'est 2025. C'est une musique actuelle. Mais après, il y a M83.
4: Après, ça, c'est pas un problème. Ça.
3: Voilà, M83, Anthony Gonzalez, qu'on connaît. Donc, de la Dream Synth Pop, Dream Pop, on va dire, mais actuelle.
4: Ouais, mais tu vois, ça me saoule. Moi, ça me saoule.
3: Non, mais du coup,
4: ça me saoule. Non, mais
3: ce que je veux dire par là, c'est que. Il y a des anachronismes, ce qui font penser que peut-être on est dans un espace mental.
4: Mais voilà, c'est ça.
3: Mais du coup, ça fait quand même un truc un peu bancal. Alors, je te dis pas que dans les années 80, il faut passer du Skid Row hein, ou du Motley Crue.
4: Ah non, surtout pas.
3: Non, mais j'ai cité ces groupes-là à dessein.
5: C'est pas un groupe très inclusif non plus.
3: Mais non, mais c'est pour ça que je l'ai dit, que je les ai cités.
4: Mais du Halloween.
3: Trop allemand. Halloween. Voilà, mais non, mais voilà, je dis pas qu'il faille intégrer ça dans ta BO, mais ça propose quand même, ça participe, on va dire, de cette bancalité.
5: Judas Priest.
3: Ou on sait pas trop. Judas Priest, oui.
4: Non,
3: en fait, on sait pas trop où se situer, juste par rapport à l'utilisation de musique. En fait, dès le générique du début, t'as l'impression que la musique, ça va pas. C'est comme le film avec Timothée Chalamet et le ping-pong.
5: Martyr Suprême,
3: Alphaville au début. Alors que Alphaville, ça correspondait pas à l'époque.
4: Oui, mais ça, c'est pas grave. Ça, pour moi, c'est pas grave.
5: Emmanuel Marr fait la même chose, apparemment, dans notre salut, justement, sur les chansons plus contemporaines, sur un film historique. Donc, il faut voir aussi.
3: Là, le problème, c'est que.
5: Je dis pas que ça marche, quand même.
3: Alors, oui, je me plante. Sur Marty Supreme, je me plante. Mais là, t'as, par exemple, tu as quand même un son in the air. C'est-à-dire que tu as un personnage.
5: In the air tonight.
3: In the air. Mais il y a ceux qui ont lu Michel Chion, voit très bien de quoi je parle, qui pose un Scud. Qui fait la DJ, qui pose le vinyle, et le vinyle, c'est Sally Shapiro, groupe d'électropop suédois contemporain.
5: Musique d'écran, donc normalement.
3: Donc là, ça va pas, en fait. Bah,
4: la même manière que le filmage du film de 80 ressemble pas à un film de 80, un film des années 80, c'est pas du tout un filmage de film des années 80.
3: Non,
4: c'est un filmage numérique des années 2010.
3: Bah oui, parce que les années 80, c'est un plan fixe, et puis on y va, et puis après on coupe, et un autre plan fixe. Globalement, c'est
4: ça. Mais après, là aussi, c'est pas grave de pas respecter, de pas être fétichiste sur le truc, mais le problème, c'est quand tu fais un générique.
3: Mais non, mais ça me sort du film.
4: Et surtout quand tu fais
3: cette bancalité m'a sorti du film.
4: Et surtout quand tu fais un générique qui est aussi fétichiste. Tu t'attends à ce que ce fétichisme soit travaillé jusqu'au bout. Or, il y a des fois, elle le prend, des fois, elle le prend pas, et tu sais pas trop pourquoi, moi, c'est plus des questions de choix, en fait. C'est-à-dire, mais pourquoi ce choix-là, à ce moment-là? Pourquoi ce décor-là, à ce moment-là? Pourquoi cette lumière-là, à ce moment-là? Et là, j'ai un peu de mal. Alors, là, effectivement, peut-être qu'il y a un problème. Peut-être que là, c'est un problème de référence. Peut-être que c'est moi qui ai un problème de référence, qui comprend pas ce qu'on essaye de faire, mais ce qui est pas impossible. Mais j'avoue que je suis resté un peu sur le seuil de la porte, quoi. Je suis resté un peu sur le seuil de la porte avec ce film-là, moi, personnellement.
3: Alors, peut-être que c'est finalement un bon film, parce qu'on l'a.
4: Peut-être que c'est juste un bon film que j'ai pas compris, hein. C'est pas non plus impossible, hein.
5: Non, je pense pas.
4: Mais je me suis quand même fait un peu chier. Je me suis quand même fait un peu chier. Il faut bien être honnête. Donc désolé pour les gens qui ont surkiffé ce film-là, mais c'est vrai que moi je suis resté un petit peu, en deçà.
5: On va encore passer pour les masculinistes.
4: De ça, bah après, tant pis. Tu passerais pour un masculiniste.
5: Alors que bon, franchement, quand tu nous regardes.
4: Mais non.
5: Voilà, qu'on fait de la radio.
4: Voilà. Et puis c'est pas parce qu'un film a la queer palme que tout d'un coup le film est génial, en fait. Hein. Je veux dire, les jurys peuvent se planter aussi. Hein.
5: À Cannes, jamais.
4: C'est, voilà, bon, ça peut arriver aussi hein, qu'on se trompe. Hein.
5: Donc Teenage Sex and Death at Camp Miasma de Jane Schobrin, disponible sur Mubi France ce vendredi. On va continuer à parler de sexe et de désir et de corps à corps.

0: Vous êtes toujours dans En attendant Godard sur Syllab, et donc c'était Châtelaine avec Corps à Corps. Car de Corps à Corps, il va en être question pour continuer avec le dernier long métrage en date de Greg Araki, I Want Your Sex, qui est donc sorti
1: très
0: dans
1: bonne
0: les...
1: chanson de George Michael par ailleurs. Hein.
0: Donc I Want Your Sex, qui est sorti dans les salles françaises cet été et qui nous vient de sortir en VOD. Greg Araki, ça faisait un petit moment qu'on n'avait pas eu de nouvelles de lui au cinéma, en tout cas, puisque donc son dernier long métrage en date de 2014, c'était le plutôt chouette mais assez étrange White Bird, même si entre temps notre ami Greg a réalisé plusieurs épisodes de séries télé, notamment pour la série 13 Reasons Why, Greenleaf, et surtout sa série qu'il avait entièrement réalisée, Now Apocalypse, hein, qui traitait déjà plus ou moins de ses obsessions depuis ses premiers longs métrages à la fin des années 80, c'est-à-dire les questions de genre et le cul, et qu'est-ce que ça fait de baiser, et pourquoi est-ce que c'est bien de baiser, pourquoi parfois c'est triste quand on baise, mais que quand même baiser, c'est un peu ce qui drive les rapports humains et le monde, finalement. Et donc notre bon vieux Greg, hein, loin d'être devenu un vieux boomer insensible et qui serait totalement largué, il en fait tente dans ce film-là, I Want Your Sex, qui nous raconte l'histoire d'un jeune Elliot incarné par Cooper Hoffman, donc le fils de Philip Seymour, qui donc se fait engager comme assistant pour une créatrice d'art contemporain incarnée par Olivia Wilde, qui s'en donne à cœur joie, parce qu'elle décide un jour d'en faire son esclave sexuel. Et le jeune Elliot est bien trop heureux de plonger dans les bras et dans les bas de cette jolie dame et cette femme un peu exubérante à la fois en termes artistiques et en termes de cul, qui va lui ouvrir des horizons qu'il ne pensait pas pouvoir un jour atteindre. Donc notre ami Greg fait ici un film justement sur les millennials qui sont atteints de ce qu'on appelle en termes médical la dépression du cul, où les jeunes finalement se disent que bon, baiser, est-ce bien raisonnable?
1: Oh, c'est beaucoup de boulot, hein.
0: Dans le monde qui est le nôtre, ça crée bien des soucis, et finalement l'amour platonique ne sera-t-il pas mieux sans le cul? Alors la réponse est non. Et Greg...
1: selon Greg Araki, en tout cas, non. Effectivement.
0: Oui, clairement.
1: Définitivement, non.
0: Effectivement. Alors, pour le coup, je partage un peu son analyse. Hein. Analyse assez succincte, mais qui, néanmoins, ici, est faite, pour le coup, de manière, justement, très festive. Dans ces films des années 80, on va dire que c'est quand même, globalement, c'est quelque chose de beaucoup plus dur, de beaucoup plus rude, mais qui est en même temps aussi emmené par une énergie, on va dire, LGBT pop, qu'il mettait vraiment en scène dans Mysterious Skin, dans Doom Generation. Il y a à la fois un côté, on va dire... joyeux, mais en même temps terriblement dépressif et extrêmement sombre.
2: Ah oui, c'est un truc de fragile. Hein.
0: Oui. Ah oui, clairement, pour nous, les blancs fragiles. Et au fur et à mesure, en fait, des années, il a pas mis de l'eau dans son vin, mais je trouve qu'il est devenu presque de plus en plus positif, jusqu'à allant plonger vraiment dans la comédie psychotronique pure et dure avec l'excellent Smiley Face avec Anna Faris, qui date déjà d'il y a quasiment une vingtaine d'années.
1: Un modèle de stoner comédie. Ah
0: ouais. Exactement.
2: Et Anna Faris, c'est génie, hein, on le répétera jamais assez. Ouais,
0: ouais. Et merveilleuse actrice.
1: Et tout est génial dans ce film-là, c'est super. C'est vraiment un super film.
0: Je l'ai vu totalement défoncé au Festival de Groland en 2007.
1: C'est un film qui nécessite d'être sous substance, effectivement.
0: Exactement.
1: C'est là que c'est drôle.
0: C'était formidable.
1: Enfin, c'est drôle même sans.
0: Oui, mais c'est encore plus drôle sans substance. Et donc, dans I Want Your Sex, justement, il retravaille un petit peu, comme il disait, ces différentes figures, sur à la fois les différences générationnelles, les différences de genre, les questions de l'emprise, l'emprise sociale, l'emprise patronale, qui vont avec des rapports de domination qu'il y a justement dans leur jeu sexuel et compagnie. Comment est-ce qu'elle en fait un peu sa chose? Lui devient accro alors qu'elle n'est pas du tout dans... les mêmes modalités, en tout cas, n'est pas du tout dans un rapport amoureux, alors que lui devient finalement fasciné par ce qu'il voit un peu comme une créature un peu mystique qui lui ouvre les portes de la perception anale et annexe, j'ai envie de dire. Et je trouve que Araki le fait finalement avec un entrain joyeux dans une forme aussi un peu plus apaisée, c'est-à-dire que c'est pas aussi punchy qu'il a pu être par le passé. En même temps, il a plus de 65 ans maintenant, donc on ne peut pas vraiment lui en vouloir. Mais je trouve que ce qui me plaît, c'est qu'il garde justement ce côté à la fois extrêmement positif et presque en avant-guingant, quoi. Allons-y pour la baisse, parce que nique sa mère, quoi. Thibaut.
2: C'est vrai que c'est foutraque. Hein. Alors moi, bien entendu,
0: que des films foutraques cette semaine.
2: Je suis client du cinéma de Greg Araki. Je crois que j'ai tout eu. Et Et j'étais content de le retrouver parce que quand même, ça fait une petite dizaine d'années qu'on l'avait pas vu au cinéma. Et Nowhere et The Doom Generation avaient été tellement une claque
0: même,
2: à l'époque.
0: Même Kaboom, hein, même Kaboom, en 2010.
2: Vous avez vu. Et après, c'est revenu... Film extrêmement fragile, film sur, tu le disais, où le sexe drive les rapports humains.
0: Et le désir.
2: Où en fait, voilà, où les rapports humains ne sont conditionnés que par ça, et bien entendu les substances psychotropes. Mais où on sentait, voilà, il y a vraiment, il y avait une vision apocalyptique de la chose. Alors peut-être que voilà, il était dans sa trentaine et que
0: non, Apocalypse justement, donc sa série
2: et qu'il en pouvait plus. Et c'est vrai qu'au final, sa filmographie vieillissant,
3: c'est une comédie romantique en fait.
2: Et sa filmographie, ce positivisme. On a envie de te dire parce que
0: Kaboom devient pas vieux con avec le temps.
2: En fait, Kaboom, c'était un film. Moi, on en avait parlé ici, ouais. Mais c'était un film sur la jouissance et en avant Guingamp. C'est le plan final de Kaboom, c'est une explosion, en fait, littéralement une explosion, et on y va. Et je trouve que, en fait, au final, il a réussi à ne pas s'enfermer dans sa vision apocalyptique des choses. Peut-être qu'il partage en privé, mais au moins son cinéma a su prendre une autre direction.
4: Du moins
2: la direction à laquelle on s'attendait.
4: Il y a à la fois, il n'est pas devenu un vieux con, mais en même temps, il ne fait pas du jeunisme. C'est-à-dire qu'il sait très bien qu'il n'appartient pas à cette génération-là, justement des millennials qui sont nés, je ne sais pas, en 95-2000. Il sait qu'il est de la génération précédente, de la génération de leurs parents, et il n'essaye pas de faire croire que tu vois, il est cool, le You Do Fellow Kids en faisant du skateboard. Tu vois, au contraire, il est justement conscient de ça et il essaye un peu d'avoir un regard amusé et critique dessus sans non plus avoir une condescendance du vieux qui sait parce c'est que ça. Lui il a connu l'effet des années 80, les années SIDA et compagnie quoi, donc il n'est pas dans cette veine là.
2: C'est amusé, c'est critique et c'est pas condescendant et c'est exactement ça, mais du coup ça devient genre avant tout ça que j'ai l'impression qu'on est quand même sur une partie mineure de sa filmographie parce qu'il raconte beaucoup de choses sur l'emprise professionnelle, sur le capitalisme, sur le milieu de l'art contemporain, sur l'emprise émotionnelle et sexuelle, sur les rapports en fait, sur les rapports humains, que ce soit dans la chambre à coucher, dans l'entreprise ou dans une galerie d'art. Mais je trouve que le film est tellement mineur que je suis presque, ça m'a rendu presque off. Je trouve ça dommage en fait parce que je m'attends. Greg Araki est un immense cinéaste américain et finalement peut-être que j'en attends un peu trop de lui alors que il a quand même 66 ans en effet,
4: ouais,
2: il est en
4: tournage depuis quelques semaines de son nouveau film parce que si finalement qu'il a peut-être passé la deuxième hein, parce qu'il a sa vie est plus ou moins a priori plutôt derrière lui, donc il a entamé le tournage d'un nouveau film qui s'appelle The End of the Fucking West Civilization, qui du coup pour le coup fait rapport avec les documentaires sur la scène punk hardcore américaine de Penelope Spheris au début des années 80, donc je suis curieux de voir un petit peu ce que ça va donner là-dedans. Mais, docteur.
3: Alors moi je le mettrais, je dirais pas qu'il est aussi mineur que ça moi en fait, parce que pour moi tu vois le côté foutraque.
4: Le film mineur c'est plutôt Larry Clark.
3: Kaboom et Nowhere étaient déjà des films foutraques, même The Doom Generation hein, dans une certaine mesure. Il y avait déjà ce côté très très pop, très acidulé au niveau des couleurs, au niveau des effets cartoonesques. Pour moi j'ai vraiment retrouvé le Araki finalement que je connaissais quoi, tu vois. Après moi j'ai pas vu ces deux trois derniers films, moi j'ai dû arrêter après Mysterious Skin moi, donc j'ai loupé, j'ai pas vu ces séries, donc je sais pas, voilà, donc il y a peut-être
4: après il y a Smiley Face, Kaboom et Whitebird, et sinon
3: c'est juste Whitebird que j'ai pas vu alors, tu vois,
4: et sinon c'est ces séries,
3: et moi j'ai trouvé en fait c'est marrant quand je regarde dans le film, je me suis dit putain mais ça me fait penser à du John Waters
4: un peu,
3: c'est-à-dire ce côté
4: moins vulgaire,
3: ce côté bordélique, mais ce côté rigolard, voilà, ce côté rigolard, et ce côté on se prend pas la tête, avec des acteurs qui visiblement sont suffisamment en confiance pour quand même donner un peu de leur personne, ne serait-ce
4: que Hoffman notamment.
3: Il
4: veut rivaliser sur les terres de son père.
3: Voilà, on veut dire voilà, et je trouve que il y a des scènes qui, d'une part, il y a des répliques qui sont drôles. Le fameux pote gay, enfin le colocataire gay du personnage principal qui, où ils sont dans une exposition, dans un vernissage, et il dit, tu vois cette meuf là-bas, elle ressemble à un pied. Moi, ça m'a fait rire. Moi, je suis désolé, mais ça m'a fait rire. Je trouve qu'il y a une espèce de bonhomie en fait dans la manière, même s'il peut y avoir des choses pas drôles en fait, hein, puisqu'au bout d'un moment, ça devient pas si drôle que ça en fait le film.
4: Non, il y a quand même des.
3: Mais il y a par exemple, il y a, moi je trouve, il y a deux scènes. Il y en a une qui m'a intéressé, c'est la scène justement d'explication. La scène qui aurait pu être une scène de surlignage où Olivia Wilde dit, mais de toute façon, vous êtes décoincé, vous savez pas quoi faire de vos fesses, etc., etc. Et je trouve que les réponses du jeune homme, je trouve, sont hyper pertinentes sur le rapport avec les parents, le fait d'avoir été protégé justement de tout risque, etc. Et je trouve que l'analyse qu'il fait lui de sa propre situation je trouve assez intéressante. Ce que j'aime bien aussi, c'est que le personnage masculin est un personnage qui a conscience que sa raison et son désir sont pas la même chose. Que sa raison et sa morale, c'est une chose, et que son désir, c'est quelque chose d'irrationnel, et que donc il peut aimer, il découvre en fait qu'il peut aimer des choses qui normalement sont des choses qui sont avilisantes, qui normalement sont des choses qui sont humiliantes.
4: Ou que une certaine morale réprouve.
3: Ou qui sont des choses qui sont purement fantasmatiques, parce que Olivia Wilde joue quand même vachement son rôle comme un fantasme hétéro. Mmh. En termes de vêtements, de costumes, en termes d'attitude, c'est presque un cliché cinématographique de fantasme masculin hétéro, et presque de fantasme masculin hétéro des années 90-2000 en fait. Oui. Donc là, il y a aussi une contradiction chez le personnage qui est affublé d'une copine qui fait des études de médecine.
4: Alors qui est pas n'importe qui non plus. Alors qui est une chanteuse.
3: Voilà, qui est Charlie XCX,
4: qui elle aussi une genre de, enfin qui est une figure justement de la musique américaine contemporaine, sur des libérations sexuelles,
3: et qui est super,
4: qui est formidable.
3: Il y a une scène, pareil, il y a des super répliques. C'est au d'un moment il s'approche d'elle, il lui fait les yeux doux et il dit, bah, mais qu'est-ce que tu veux, on a baisé il y a 11 jours, donc c'est bon quoi, enfin ça va quoi, t'es un malade du cul quoi. Ça, c'est très marrant de voir les histoires de rites et la scène de sexe entre eux. En fait, lui, il est en train de penser à Olivia Wilde et il est en train de lui dire des saloperies, quoi. Puis alors, du coup, elle se force un peu à pousser des petits gémissements. Elle est absolument pas convaincante. Moi, je trouve que c'est d'une drôlerie. Il y a ça. Donc, il y a cette scène d'explication. Il y a les scènes avec sa copine et avec donc cette fameuse apparition d'un mec tout nu au bout d'un moment.
4: C'est Greg Araki, hein. On voit une personne à poil, on voit forcément un gros zizi.
3: Un gros zizi et c'est très rigolo. Et il y a cette deuxième scène, moi, la scène qui m'a à la fois gêné et fait rire, qui est la scène de la partie à trois avec sa meilleure pote.
4: Ah oui.
3: Où c'est colossale erreur, évidemment.
4: Qui est à la fois
3: horrible.
4: Qui est vraiment émouvante.
3: Qui est émouvante, un peu triste, qui est un peu gênante, qui est un peu drôle, et tu ressens plein de trucs en même temps. Et je trouve que, je me suis dit, il mène quand même encore bien sa barque, parce qu'il est encore capable. Justement, contrairement au film précédent, il est capable de faire en sorte que je m'intéresse aux personnages et que je ressente des choses pour eux, tout simplement. Et moi, ça, c'est un truc qui m'a plu quand même dans le film, c'est que ça reste un film de personnages. C'est peut-être un film mineur en termes de tonalité ou en termes de thématique. Mais enfin, ça, moi, j'ai trouvé que ça restait un film extrêmement sympathique, quand même. Extrêmement sympathique, avec des bonnes répliques, des acteurs qui sont motivés et un sens de la caricature qui n'est jamais méchant, hein, qui n'est jamais cruel.
4: Qui est un peu acerbe, mais qui n'est pas cruel.
3: Et le final, je trouve, à la fin, c'est une comédie romantique avec un plan final qui m'a fait rire. Voilà, on n'en dira pas plus.
4: Donc, I Want Your Sex de Greg Araki, disponible en VOD. On va passer au coup de cœur.
5: C'est nul, nul, nul, nul. Aucun goût. No taste. Goût de chiotte.
4: Les coups de cœur carrément fleurés, vous me faites plaisir.
2: Voilà, bon, ça va être trois films qu'on va réunir sous un seul titre. Donc ça va être la trilogie noire ou la trilogie polardeuse, je sais pas comment on peut l'appeler, de Guillaume Niclou, c'est-à-dire Une affaire privée, Cette femme-là et La clé. Des films qui sont loin d'être parfaits, mais des films extrêmement marqués théoriquement.
4: Oui, ah ça oui.
2: Et humainement, ce qui fait que c'est tout à fait passionnant.
4: En plus, au-delà de ça, on pourrait rajouter le film qu'il avait fait un peu avant, au début des années 2000, son adaptation du Poulpe avec Jean-Pierre Darroussin,
3: qui a des super répliques.
4: Qui est totalement foutraque et bordélique, mais que j'aime
3: mais
4: beaucoup
3: aussi.
4: Très attachante. Qui est dans une autre veine.
3: Qui est très attachante.
2: Mais là, les trois sont actuellement disponibles sur la plateforme d'Arte.
4: Exactement.
2: On peut y aller.
3: Il y a du Guy Roddy aussi.
4: Des films bien funky en plus.
3: Il y a du Guy Roddy, en veux-tu, en voilà.
2: J'ai rattrapé Rester Vertical.
3: Exactement.
4: Le Roi de l'Évasion, c'est le meilleur.
3: Il y a des trucs.
2: Le Roi de l'Évasion ? Ok.
3: Il y a des trucs intéressants. Il y a des trucs intéressants.
4: Merci Thibaut, docteur.
3: Moi, ça sera un petit polar britannique qui m'a été conseillé par mon ami Loïc de Marseille, à qui je fais coucou.
4: Très marseillais comme nom.
3: Oui, c'est un Brestois de Marseille, quoi. En fait. Donc voilà, mais qui est grand cinéphile devant l'éternel, qui m'a conseillé Peril de Sidney Ayers, donc petit polar britannique de 61, film de braquage, comme beaucoup de films britanniques de l'époque, plutôt bien fichu, bien emmené. Et avec des personnages qui sont tous plus veules les uns que les autres, les femmes, les hommes, tout le monde est horrible, tellement horrible que le flic n'a même pas besoin de faire son enquête et qu'ils arrivent à se baiser la gueule tout seuls tellement ils sont pétris de veulerie, de cupidité. Donc un bon film de 30 glorieuses britanniques, bien poisseux et bien pessimiste sur l'âme humaine. C'était très bien.
4: Exactement ce qu'on aime. Merci docteur. Sinon, moi, ce sont des rares trucs que j'ai vus cette semaine, mais ça faisait longtemps que j'ai pas vu. J'étais extrêmement heureux de revoir ça. Police Story 3 Super Cop de Stanley Tong avec Jackie Chan et Michelle Yeoh, qui reste absolument formidable. Et j'étais effaré, épaté et S-body devant le nombre de cascades et de cascades abusément dangereuses que toute l'équipe a fait. C'est fascinant à voir. C'était un pur bonheur, un pur plaisir. Donc, Police Story 3. Merci beaucoup, Margot, à la mise en son de cette émission. Merci, messieurs. On se retrouve la semaine prochaine pour parler notamment de capitalisme et de fascisme. D'ici là, portez-vous bien. Prochaine émission, prochaine édition. À ciao, bonsoir.
3: Salut.

0: Ah, il est 20h15. Eh oui, pas 21h, 20h15, l'heure de Killevilaine, la nouvelle heure de Killevilaine. C'est super, on est content d'être là beaucoup plus tôt pour vous. Et c'est Tristan, comme d'habitude. Et puis Roman.
1: Bonsoir Roman,
0: qui s'occupe une nouvelle fois de la technique, n'est-ce pas Roman?
1: Et oui, et donc va encore y avoir plein de bêtises, parce que c'est ce qui se passe à chaque fois que je fais 15 choses en même temps.
0: C'est pas vrai, je trouve que la dernière fois c'était super.
1: Ouais, j'ai raté un tapis une fois, mais après ça a été globalement quand même.
0: Franchement, tu t'en tires extrêmement bien de toute manière.
1: On a commencé avec 2 minutes de retard parce que je cherchais une étape pour mettre l'antenne qui n'existait pas, mais ça s'est bien passé.
0: Et oui, parce que c'est l'occasion pour Roma de nous montrer toute l'étendue de son talent, en plus d'être animatrice, technicienne, voilà, communicante, enfin absolument tout, enfin bref. On a un beau programme pour cette émission, n'est-ce pas Roman?
1: Oui, absolument, une émission qui n'a pas d'invité pour une fois. On s'était dit aussi que c'était une bonne idée de ne pas avoir d'invité sur une première émission avec un changement d'horaire, comme ça.
0: Ça évite.
1: Voilà. À 21h, on fera un petit rappel pour les personnes qui n'ont pas eu l'info, et comme ça, il n'y a personne qui rate une interview qui peut potentiellement être intéressante.
0: Voilà, exactement. On pense à vous. Et puis, bon, on sait que parmi certains et certaines qui nous écoutent, les habitudes sont plus fortes que tout. Et sans doute que certains et certaines attendent 21h bien sagement, comme d'habitude.
1: Effectivement.
0: Mais bon, du coup, alors, pour le programme de cette émission, on aura alors des sorties.
1: Ouais.
0: Comme chaque fois depuis le début de cette saison, on aura également nos top 10 respectifs des artistes qui ont intégré notre playlist de notre playlist
1: ouais, et
0: ces derniers temps.
1: C'est ça, c'est une photo de l'instant même, c'est pas l'idée de dire c'est nos 10 artistes préférés all time, mais un truc
0: qui est vraiment représentatif de notre écoute actuelle.
1: Exactement.
0: Tu auras aussi une chronique, Roman.
1: Oui, absolument, je vous en dirai un petit peu plus tout à l'heure.
0: Ah, regarde le suspense. Et quant à moi, on va commencer directement avec Millésime 86.
1: Absolument.
0: Alors, c'est la série qui se prolongera jusqu'à la fin de cette année. Et cette série a pour but de nous replonger un petit peu dans le temps, 40 ans en arrière, en 1986. Je le rappelle, une année absolument exceptionnelle en matière de sortie métal. Les plus grands groupes ont sorti parmi les plus grands albums de notre musique. Et cette semaine, je suis particulièrement content. Est-ce que tu sais pourquoi, Roman ?
1: Non, je sais pas, dis-moi, joue la surprise.
0: Eh oui, et bien parce que le disque dont nous allons fêter les 40 ans aujourd'hui, il est sorti il y a pile 40 ans.
1: C'est aujourd'hui même.
0: Le 29 septembre 1986.
1: Incroyable.
0: Mais trêve de suspense, et sur cet excellent timing, on va découvrir tout de suite de qui il s'agit. Je suis sûr que certains et certaines vont reconnaître dès le début.

0: Mais oui, je suis sûr que certains et certaines d'entre vous ont déjà complètement l'artiste et le groupe, le disque. Et oui, bah, joyeux 40 ans à Somewhere in Time d'Iron Maiden. Voilà tout simplement l'un des plus grands groupes qui a sorti l'un des plus grands disques. Le 29 septembre 1986, il y a pile 40 ans, voilà. Et à cette époque, Iron Maiden, ils sont déjà au sommet. Ils ont, allez, on va dire 7-8 ans de carrière. Et ils ont sorti, depuis leur premier disque en 1980, 6 albums. Somewhere in Time, c'est le 6e album. Ils ont sorti un album par an depuis 1980. Et puis
1: petit
0: bon.
1: Effort. Ah ouais. Mieux faire. Hein.
0: Ouais, complètement, j'avoue que bon, ils auraient pu faire 2 par an.
1: 2 par an, c'est le minimum.
0: C'est le minimum syndical.
1: Quand on est des vrais artistes, c'est vraiment ce qu'il faut faire.
0: Et puis bon, ce qu'il faut force est de reconnaître qu'Iron Maiden ne tire pas à l'aveuglette, puisque chacun de ses albums, alors même que le groupe est vraiment pas si vieux, est déjà considéré comme un classique. Déjà, bon, bah, en cette année 86, on se demandait encore ce que Iron Maiden allait pouvoir encore sortir, se surpasser après Peace of Mind, après Power Slave, après The Number of the Beast, bien sûr, le plus iconique. Et ben, ils sortent Somewhere in Time le 29 septembre 1986. Ils sont forts quand même. Alors, c'est un gros succès commercial à sa sortie. Par contre, le succès critique a mis un peu de temps à se faire. Parce que c'est un album qui est assez novateur pour Iron Maiden. On y trouve par exemple des débuts de synthétiseurs à la guitare et à la basse, des claviers.
1: On en reparlera des synthétiseurs tout à l'heure.
0: Tout à fait. Ah, dis donc.
1: C'est un indice.
0: Petit teasing. Mais en tout cas, voilà, du côté d'Iron Maiden, il y a des petites évolutions du son. C'est aussi un album qui annonce un petit peu le virage mélodique et prog, qui sera d'ailleurs très bien confirmé par le prochain album, l'album suivant, Seventh Son of a Seventh Son, sorti en 1988. Encore un chef-d'œuvre, décidément, rien ne les arrête dans les années 80, Iron Maiden. Et donc, c'est un album qui a fait figurer parmi les plus grosses ventes de l'année 1986. Mais voilà, comme toujours, lorsque un artiste change de style, il y a toujours des gens pour être un peu frileux. Mais finalement, au fur et à mesure du temps, cet album a gagné ses lettres de noblesse et a fini par devenir, dans le cœur des fans et même de la critique, l'un des tout meilleurs albums d'Iron Maiden. Donc voilà, c'est au même titre que The Number of the Beast ou que Power Slave, par exemple, qui est sorti 2 ans plus tôt. Et voilà, c'est assez impressionnant, vraiment. C'était une époque absolument faste pour Maiden, quoi. Et puis, une ambiance rendue un peu futuriste par cet ajout de synthétiseur, de clavier, même la pochette, voilà, avec une ambiance un peu Robocop. Mais c'est dingue de se dire que Robocop n'est sorti qu'un an plus tard.
1: Oh waouh, ils avaient de l'avance sur tout.
0: Ils avaient de l'avance sur tout. Donc voilà, un album novateur qui a inspiré énormément d'artistes. On le verra d'ailleurs dans les sorties, je vous fais un petit teasing aussi. Et l'effectif d'époque, c'est là aussi ce qui rend cet album un peu légendaire, c'est vraiment le line-up vraiment caractéristique d'Iron Maiden qui s'est stabilisé à cette époque. Voilà, Bruce Dickinson au chant, arrivé après Paul Di'Anno, Steve Harris, le bassiste, un des bassistes les plus célèbres du métal, voilà, qui est l'un des principaux compositeurs du groupe. Adrian Smith et Dave Murray, la paire sacrée à la guitare, voilà, d'excellents guitaristes. Et enfin, Nico McBrain, le batteur, qui a une activité assez importante en ce moment, parce que bon, malheureusement, il arrête de jouer avec Iron Maiden parce qu'il y a des petits problèmes de santé, mais il ne s'arrête pas de faire de la musique pour autant. Voilà, il y a un petit peu une côté un peu hommage à ce batteur absolument exceptionnel. Et voilà, c'était cet anniversaire, c'est 40 ans de Somewhere in Time d'Iron Maiden. Voilà, un album culte. Et je l'ai réécouté récemment, bien sûr, pour préparer cette chronique, ce millésime 86. Et un des titres qui m'a tout particulièrement plu, eh bien, c'est Heaven Can Wait, un peu moins connu, mais non moins excellente. On s'écoute ça et on se retrouve juste après sur Syllabes.

0: Heaven Can Wait d'Iron Maiden, alors issu de l'album Somewhere in Time, sorti le 29 septembre 1986 et qui donc fête ses 40 ans tout pile aujourd'hui même, ce soir même, dans Kill et Vilaine. Et j'ai très hâte de vous présenter un nouvel album de cette magnifique année 1986 la semaine prochaine. Voilà.
1: Ah, waouh, wow, ça revient toutes les semaines.
0: Toutes les semaines, je t'ai dit, l'année 1986, il y en a de quoi faire, mais jusqu'à la fin de l'année. Et c'est
1: toutes
0: justement ce que je vous propose.
1: Toutes les semaines.
0: Eh oui! Toutes les semaines jusqu'à la fin de l'année, millésime 86, fêtent les 40 ans d'un album légendaire par un groupe légendaire.
1: Toutes les semaines !
0: Toutes les semaines !
1: Toutes les semaines !
0: Oui, Roman. Et maintenant, on va pouvoir attaquer les sorties. Alors cette fois, c'est pas 86, c'est tout ce qu'il y a de plus récent, sont les sorties actuelles. Roman, tu débutes.
1: Oui, absolument. Je débute avec un album dont on n'a pas encore parlé depuis le début de l'année. Et en fait, je me rends compte que j'ai une amnésie à chaque fois qu'il faut faire la liste des sorties parce qu'il est... Je l'attends vraiment avec une énorme impatience. C'est le prochain album d'Imminence, je vais y arriver, qui sort donc vendredi 2 octobre, donc cette semaine. Ça sort donc chez Sumerian Records. L'album s'appelle Axis Mundi, qui est un titre qui fait référence à l'axe du monde. C'est un concept symbolique d'un point reliant différents niveaux d'un monde. Pour résumer les choses, c'est un album qui poursuit ce mélange caractéristique qu'on connaît chez Imminence depuis leur début, le mélange du metalcore, du violon, de l'orchestration, avec une ambiance très très très cinématique, et d'ailleurs tellement cinématique que la campagne de cet album s'est articulée autour d'un projet très ambitieux, celui de la sortie d'un court-métrage de 35 minutes qui est diffusé dans plusieurs cinémas à travers le monde à partir d'aujourd'hui. Pas de séance en France malheureusement.
0: Oh,
1: mais,
0: zut alors, on n'avait pas vu venir.
1: Mais je crois qu'ils vont le rendre relativement disponible gratuitement sur YouTube après, okay. Donc tout le monde pourra accéder à ce petit court-métrage. Et donc, je vous propose d'écouter un des quatre singles déjà sortis de cet album, qui est, je pense, mon petit préféré, qui s'appelle Crestfallen. On l'écoute tout de suite et on se retrouve juste après. Bonne écoute sur Syllabe.

0: Crest Fallen d'Imminence sur Syllab, issu donc de l'album The Axis Mundi, à paraître le 2 octobre prochain chez Sumerian Records. Et on continue cette petite série de sorties, Tristan, avec un choix que tu as fait et pas moi pour une fois.
1: Oui, complètement. Alors il s'agit
0: pour là, une fois, mais qu'est-ce que je me, pour qui je me prends?
1: Ouais, j'avoue.
0: Pour qui je me prends?
1: J'ai pas relevé, mais t'as raison de te. Oui. Ouais, elle se tape elle-même, tu
0: voilà.
1: as bien raison, Romane.
0: C'est pas bien.
1: Et on part du côté du Brésil, cette fois-ci, avec un groupe entièrement féminin de death metal qui s'est formé.
0: Je sais de quoi tu vas parler.
1: Oui, j'allais dire récemment, mais en fait, elle commence quand même à avoir de la bouteille. Il s'agit de Crypta. Voilà, un groupe que moi j'aime beaucoup, franchement, qui avec des musiciennes exceptionnelles, et qui vient de sortir un nouveau single. Voilà, alors pas d'album, pas de nouvel album encore annoncé, mais ce nouveau single qui vient juste de sortir, c'est The Crimson Portrait. Et ça leur permet de présenter leur nouvelle guitariste, Victoria Villarreal, qui a remplacé Jessica Di Falci, alors dont on ne connaît pas vraiment la raison du départ. Mais en tout cas, sans faire insulte à Jessica, on perd pas forcément au change parce que cette nouvelle guitariste est absolument formidable. Elle a l'occasion de faire un solo sur ce nouveau single, et en plus c'est un single qui augure, franchement moi j'ai trouvé que ça augurait de très bonnes choses pour le prochain album de Crypta, qui est encore, dont la date de sortie est encore à définir.
0: Ça commence à teaser doucement.
1: Oui, ça commence à teaser, on a très hâte, et il y a des apparitions un petit peu de textures un peu black atmosphériques. Voilà, on est plus dans le death metal pur, il y a quelque chose de beau, de beaucoup plus éthéré, et je vous propose d'écouter ça maintenant sur Syllab. On se retrouve juste après, c'est Crypta du Brésil.

0: A Portrait of Decay, le nouveau single de Crypta. Voilà, de très bon augure pour le...
1: Et pas A Portrait of Crimson.
0: Ouais, non, en fait, je suis trop obsédé par Crimson, d'Edge of Sanity, donc du coup, je dis Crimson partout. Okay. Voilà, de très bon augure ce single pour le prochain album, dont la date de sortie n'a pas encore été révélée, mais ça ne saurait tarder. Roman, tu enchaînes.
1: Oui, et si vous êtes des fans de metalcore des années 2000-2010, je pense que c'est une sortie qui potentiellement peut vous intéresser, puisque Miss May Eye s'apprête à sortir son 8e album studio. Il s'appellera No Place For Me, 4 ans après leur dernier album Curse of Existence, et avec un groupe qui est donc maintenant un quatuor, donc je crois qu'ils étaient 5 avant, et il y a un guitariste qui... il ne reste plus aucun des guitaristes de base, il n'en reste plus qu'un seul. Voilà, il y a des gros changements de line-up. Et c'est un album qui tourne autour de beaucoup de thèmes comme les pensées intrusives, la négativité, l'explosivité des émotions.
0: Voilà, bouillonnement des émotions.
1: Ouais, disons ça comme ça. En tout cas, les retours qui sont disponibles sur les nombreux singles de cet album qui sont déjà sortis sont plutôt positifs. On parle d'un album qui est plutôt, pas en rupture, mais en évolution sur ce qu'ils avaient l'habitude de faire auparavant. Ils restent dans ce côté metalcore, mais ils jouent un petit peu davantage avec les textures, les ambiances, la mélodie. Et pour l'illustrer, je vous propose d'écouter pas une intégrale, mais un extrait d'un de ces nombreux singles qui s'appelle « Hand Me a Halo ». Et on se retrouve juste après.

0: voilà donc un extrait qui montre bien que effectivement on reste dans du metalcore très oui, teenage.
1: Plutôt.
0: Mais je trouve que voilà, c'est moi ça fait du bien à ma petite âme d'enfance. Donc
1: c'est l'important.
0: Et c'est l'important, exactement. On va pouvoir passer à ma chronique parce qu'on n'a pas encore parlé de ce que c'était. Même toi et moi, on n'a pas parlé de ce que c'était.
1: Non, j'avoue que alors tu m'as un peu teasé quelque chose à base de synthétiseur.
0: Alors l'idée c'est que j'ai envie de lancer une nouvelle chronique qui du coup s'appelle Dans les entrailles. Mmh. On a une virgule et l'idée c'est d'aller un petit peu creuser plus en détail des termes un peu qu'on retrouve dans le métal assez régulièrement. Qu'on a l'habitude de prononcer nous en parlant de musique, mais qu'on n'a pas forcément pris le temps de définir.
1: Ah.
0: Aller creuser des choses qui sont vraiment niches, où on n'a pas le temps de faire une heure dessus, mais par contre, il y a bien 10 minutes à prendre pour pouvoir parler de ces sujets-là.
1: Oh, tu m'intéresses, Romane.
0: Ouais, alors on va, avant de vous parler de la notion que j'ai prise aujourd'hui, on écoute la virgule quand même.
1: Ah, et qui a introduit cette nouvelle série.
0: Absolument.
2: T'as capté ?
3: Ouais, j'ai capté, ouais. Tu as rien capté.
1: Je comprends un peu le concept. Je vois ce que tu veux dire.
0: L'idée, c'est de parler de thèmes qui sont peut-être des fois un petit peu nébuleux aux yeux quand on parle de ça. Et aujourd'hui, le thème que j'ai choisi, c'est la texture.
1: Ah !
0: Donc, tu vas comprendre.
1: Ouais, vas-y, on voit.
0: Tu comprends un petit peu les synthés déjà.
1: Ouais, je comprends. Il y a des chroniques qui me viennent en tête sur certains magazines, dans certains webzines. Ouais, je vois ce que tu veux dire.
0: Enfin, et en tout cas, moi, il y a un thème. Ce terme-là, la texture, c'est quand même un terme que j'ai l'impression d'utiliser très, très, très souvent à l'antenne et même de manière générale quand je parle de musique. Je parlais d'un morceau qui est très texturé, d'un groupe qui va énormément travailler ses textures. Et puis, on n'a jamais pris le temps d'expliquer ce que c'était qu'en musique en tant que telle. Si on prend le mot dans son sens premier, une texture, c'est quelque chose qui décrit une matière, la surface d'un objet, ce qu'on ressent au toucher, quelque chose qui peut être rugueux, lisse, granuleux, léger, etc. Et en musique, finalement, c'est pas si éloigné puisque c'est la manière dont les différents sons qui composent un morceau vont se superposer, se mélanger et comment ils vont venir occuper l'espace sonore. Et pour la texture, le métal, c'est particulièrement intéressant parce que c'est un genre qui adore empiler les couches. On a évidemment en premier lieu les instruments, la guitare, la batterie, la basse, le chant, les autres instruments quand les groupes sont un petit peu fantasques. On peut ensuite ajouter une deuxième guitare, une troisième, des chœurs, des synthétiseurs, des samples, des bruits de fond, des drones, des effets, des voix. Et tout ça, ça va venir contribuer à donner de la matière au morceau. On va prendre par exemple une guitare électrique branchée dans un ampli qui peut sonner à la base extrêmement brute. Vous ajoutez de la saturation, vous venez déjà changer sa texture. Si vous doublez la guitare, vous venez la rendre plus large. Si vous ajoutez une octave, elle devient plus épaisse. Et si vous lui ajoutez une énorme réverbération, elle va commencer à occuper un espace totalement différent. Vous ajoutez derrière elle un drone qui tient une note pendant 30 secondes. Soudain, vous avez créé une profondeur qui n'existait pas auparavant. Et pourtant, le riff est toujours le même. Et c'est ça qui est intéressant avec la texture. On peut changer profondément la manière dont on ressent une musique sans nécessairement changer ce qu'elle joue. Et il y a évidemment des milliards de façons de créer cette texture. On ne pourra pas toutes les étayer, mais je vais quand même en prendre quelques-unes. Une des plus évidentes dans le métal, ce sont les drones. Et ça, j'en ai aussi très souvent parlé. C'est donc le drone, une note, un accord, une masse sonore qui reste présente pendant une longue période. Ça peut être très discret, ça peut être presque imperceptible ou au contraire devenir complètement envahissant. Il va avoir un rôle qui est assez simple, ça va être de venir créer un fond, quelque chose qui reste là pendant que tout le reste vient évoluer. C'est très présent notamment dans le doom, dans le drone metal, ça porte bien son nom, dans le post-metal, dans le black metal atmosphérique. Vous comprenez pourquoi je parle souvent de texture, parce que c'est des genres dont je parle souvent. Et ça va venir donner cette sensation très particulière que la musique a une profondeur qui dépasse ce qui se joue réellement avec les instruments principaux. Pour exemple, je vous ai choisi un extrait de Us Against December Sky d'Arakiri for the Sky.

On peut continuer en parlant des synthétiseurs. Et là, encore une fois, on pense que, très souvent en tout cas, on pense qu'un synthé, c'est comme un instrument qui va jouer une mélodie, mais il peut faire en fait des choses complètement différentes. Il peut venir remplir une fréquence, ajouter une nappe derrière une guitare, donner une sensation de froid, de chaleur, d'immensité, de tension. Et parfois, on l'entend même pas consciemment. On se dit pas forcément, tiens, il y a un synthétiseur derrière la guitare. Et on ressent simplement que le morceau devient un petit peu plus grand. Ça aussi, c'est une texture. Et je vous propose de prendre pour exemple un extrait d'une musique de périphérie qui s'appelle « Satellites ».

0: On peut aussi parler des samples, et ça, les samples, le métal s'en amuse énormément. Des bruits de machines, des sirènes, des extraits de films, des conversations, des enregistrements de terrain, des bruits de foule, et même des discours politiques ou militants, par moments. Vous avez probablement déjà entendu ce procédé dans des morceaux de métal, une voix qui arrive avant le morceau, qui continue de parler sous les guitares. Techniquement, c'est pas nécessairement une texture au sens strict du terme. Une voix qui porte un message, ça reste évidemment un élément narratif, mais quand elle devient une couche sonore qui participe à l'ambiance du morceau, elle devient un élément de cette texture, et ça peut changer complètement notre manière de recevoir la musique, parce que tout à coup, le morceau ne se déroule plus seulement dans un espace musical, il va se dérouler dans un contexte. Une archive historique, une manifestation, un discours, un événement, on fait entrer le monde réel dans la chanson, et le meilleur exemple que j'ai trouvé de ma playlist, c'est To the Flowers du groupe White She Sleeps.
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0: c'était un petit peu dur pour moi de devoir couper dans ce moment-là, mais c'était beaucoup trop long, sinon, malheureusement. Une dernière des catégories dont j'avais envie de parler, c'est en fait tout ce qui est simplement créé directement par la production, la réverbération, le delay, la saturation, le doublage des guitares, les prises de chant, le choix des micros, etc., etc., etc. Ça vient participer en fait à la matière du morceau, et c'est pour ça que deux groupes peuvent jouer quelque chose de relativement similaire et donner pourtant des sensations qui sont complètement différentes. La meilleure manière que j'ai trouvé de vous exprimer, de vous montrer, de vous illustrer cette différence, c'est de trouver en fait une vidéo de quelqu'un qui mixe une chanson et qui montre en fait le avant-après. J'en ai trouvé une qui parle du mixage des guitares de Meshuggah, et j'en ai sélectionné deux petits morceaux parce que ça dure 20 minutes. Et on a deux riffs qui sont exactement les mêmes, juste à la prise et dans le mix final. Ça vous va d'écouter ça ?
1: Carrément.
0: On n'a pas de son, pourquoi ?
1: J'attends d'entendre, j'ai hâte parce que...
0: non, mais je l'ai lancé, mais il ne veut pas. Alors attends, je vais essayer un truc. On va faire un truc.
1: La guitare à la prise, Meshuggah, ça doit être quelque chose quand même. Hein.
0: En fait, il n'y a pas de guitare à la prise, c'est ça le... Pourquoi il est plus dans... Mais j'ai un problème. C'est que, visiblement... Ah non, c'est bon, je l'ai. Alors, est-ce que là, il va fonctionner ?
1: Ah.

0: Et là, tout de suite, c'est beaucoup plus intense, beaucoup plus lourd. Beaucoup...
1: Est-ce que vous reprendriez bien un peu de gras sur votre gras?
0: Ah, j'adore le gras. La composition, elle va venir nous dire ce qui est joué, mais la texture, elle va nous dire en partie comment ça vient exister dans l'espace. Et c'est là que, personnellement, je trouve que la notion de texture, elle est particulièrement intéressante, parce que c'est probablement une des choses que je recherche aujourd'hui le plus dans le métal, en tout cas aujourd'hui. J'aime quand un morceau est dense, j'aime quand il y a des choses à découvrir derrière ce qu'on entend au premier plan, et j'aime la sensation que le morceau possède, quand le morceau possède du volume. Je crois que c'est aussi pour ça que les textures, elles ont pour moi quelque chose de profondément émotionnel. Elles donnent une matière à ce que la musique raconte, et je pense que c'est également ce qui peut me donner cette impression quand j'écoute un morceau très travaillé sur ces textures, que le groupe sait exactement ce qu'il veut faire. Pas nécessairement parce que c'est techniquement compliqué, mais parce que j'ai l'impression que chaque son a une raison d'être là. Il n'est pas juste là pour faire du remplissage. Ils n'ont pas ajouté une nappe parce qu'il y avait une piste qui était disponible. Ils l'ont ajouté parce qu'elle apporte quelque chose et parce qu'elle apporte quelque chose au morceau. Et quand toute cette décision fonctionne ensemble, j'ai presque l'impression un peu d'entrer dans la tête des personnes qui sont venues le composer, de comprendre sans même qu'elles aient besoin de m'expliquer ce qu'elles ont essayé de faire ressentir. Et c'est probablement ce que j'aime le plus dans les morceaux que j'appelle très texturés, très souvent. Ils viennent pas juste dire quelque chose, ils vont construire l'endroit dans lequel cette chose va être racontée. Et puis peut-être que finalement la texture c'est un petit peu ça. C'est pas juste un son, c'est une manière de donner une matière à une émotion. Je continuerai probablement d'en parler au fur et à mesure des émissions, mais au moins, maintenant, quand je parlerai de texture, vous comprendrez tous de quoi je parle.
1: Eh oui, on n'emploiera plus ce terme à la légère. Maintenant, on est des spécialistes grâce à toi, Roman.
0: Absolument. J'ai coupé mon micro pendant 2 secondes parce que j'avais vraiment besoin de tousser, et sinon je sentais que j'allais éclater les oreilles de tout le monde.
1: Effectivement.
0: J'étais un peu en panique, en mode « Ah, retiens-toi, j'y arrive pas ».
1: Bah oui, parce que vos oreilles avec nous sont en sécurité.
0: J'essaye.
1: On va vous diffuser du métal toute la soirée, et du coup on n'a pas trop peur pour vos oreilles.
0: Non, ça va. On continue avec les sorties, Tristan.
1: Et ça, bah, complètement, parce qu'en parlant de prendre soin de vos oreilles, à vous toutes et tous qui nous écoutez, eh bien, on va faire du très bon travail, puisqu'on va parler d'Hypotractor, un groupe de post-metal belge.
0: Ah, j'ai trop hâte.
1: Ouais, d'autant plus que Roman, il s'agit d'un groupe qui est lié quand même d'assez près à un groupe que toi tu apprécies tout particulièrement.
0: Absolument.
1: Qui vient aussi de Belgique, c'est Psychonautes. Et voilà, Hypotractor n'est autre que le side project du guitariste de Psychonautes. Voilà, et ce groupe va sortir un nouvel album, leur 3e album, ce vendredi, là, qui arrive, qui s'appelle Annihilist, et ils ont sorti plusieurs singles, et celui qui m'a le plus plu, eh bien, il s'agit de celui-ci, Oblivion Walker, voilà. Et pour ceux qui connaissent déjà Psychonautes, eh bien, Hypotractor, c'est la version un peu plus brutale, un peu plus gent, mais vous allez voir ça tout de suite. Oblivion Walker, on se retrouve juste après sur Syllab.

0: les Belges d'Hippo Tractor avec leur nouveau single Oblivion Walker, single qui annonce leur troisième album qui sortira ce vendredi-là, à bon entendeur.
1: J'ai très très hâte, il y a beaucoup de choses intéressantes à écouter vendredi.
0: Complètement, leur nouvel album The Annihilist, voilà, donc si vous êtes intéressé, n'hésitez pas à rester alerte vendredi. Et on continue, Roman.
1: Oui, je vais vous parler d'un album qui sort un petit peu plus tard. C'est vendredi, pas de cette semaine, mais de la semaine d'après, le 9 octobre. C'est l'album Siété, le 7e album de Tundra, un groupe dont on n'a jamais parlé encore.
0: Non, c'est vrai.
1: Et que j'ai découvert il n'y a pas si longtemps que ça, mais que je trouve vraiment très très chouette. C'est du post-metal instrumental. Et c'est vraiment des compositions, des morceaux qui ont des développements très longs, qui sont très monolithiques et qui ont une place très très importante qui est donnée, je vais y arriver, au synthétiseur. Tundra, il faut savoir que du coup ils reviennent avec cet album-là dans une démarche qui est indépendante, avec une auto-édition, une auto-gestion, vraiment un truc où il n'y a que eux en fait.
0: Ils sont là du début
1: à la fin
0: de la production, quoi.
1: Mais même au-delà de ça, dans la promotion.
0: Ok.
1: Voilà, c'est un truc qui est très très défendu par le groupe. Le single dont j'ai choisi un extrait, il s'appelle Tren, parce que c'est un groupe espagnol, donc j'ai noté quand même la traduction du chiffre en espagnol, parce que sinon vous me connaissez les traductions, les prononciations des fois sont pas forcément très simples. C'est 30 000.

0: Voilà donc pour Tundra, dont l'album Siété est à paraître le 9 octobre prochain. Pour les potentiels intéressés, tu as encore une dernière sortie à nous faire découvrir ce soir, Tristan.
1: Absolument, et pour cette dernière sortie, on retourne chez nous en France.
0: Oh.
1: Avec un de ce qu'on appelle la New Wave of Traditional Heavy Metal, la Nuotome. En opposition à la Nuobom, la New Wave of British Heavy Metal. Et il s'agit du groupe Crystal Throne, voilà, qui vient de l'Est de la France, et qui n'est autre que le groupe, entre autres, de Max Waimi, l'un des vidéastes français de métal et de guitare les plus connus. Et il revient du coup avec, pour un deuxième album avec son groupe Crystal Throne. Et je vous disais tout à l'heure, en fêtant les 40 ans de Somewhere in Time d'Iron Maiden, que cet album avait influencé beaucoup de monde. Et c'est le cas de Max Waimi, qui cite Somewhere in Time comme son album préféré d'Iron Maiden et un de ses albums préférés en général. Et ça s'entend sur l'un des singles qui a annoncé ce nouvel album, qui sort vendredi également, qui s'appelle Chantry of Sacrifice. Et le single, c'est Electrical Savior. Voilà, vous allez tout de suite voir un peu les influences maidoniennes. On se retrouve juste après sur Syllabe.

0: Voilà la guitare solo de Max Waimi, vidéaste
1: français. Qui s'en va, qui s'éloigne.
0: Ouais, qui s'éloigne, voilà. Max Waimi avec son groupe de heavy metal français Crystal Throne qui sort son nouvel album ce vendredi là, précisément.
1: Chantry of Sacrifice. Vendredi, décidément.
0: Et voilà qui clôture les sorties de cette semaine, de cette édition de Kill Evil End. Et on va enchaîner avec les artistes qui nous tiennent à cœur en ce moment, qui ont vraiment intégré nos playlists de manière définitive et qui ne figurent pas forcément parmi nos artistes préférés de tous les temps, même s'il y en a forcément.
1: Oui,
0: mais c'est vraiment c'est l'essentiel de notre playlist, les artistes dont on ne pourrait pas se passer.
1: Les artistes préférés de tous les temps, c'est impossible à graver dans le marbre.
0: C'est vrai que c'est compliqué.
1: Quand t'écoutes autant de musique, c'est impossible de toute façon.
0: On avait dit que c'est moi qui commençais.
1: Vas-y, commence.
0: Et ce qui va pimenter un petit peu...
1: attends, qu'on précise, on part pas du premier jusqu'au dixième. On va faire monter un petit peu le suspense. On va commencer par les derniers du classement et remonter jusqu'en haut.
0: Voilà, quand même. Et ce qui va donner aussi un peu de piment en plus de cette petite règle de ce format, eh ben c'est le fait que j'ai oublié un petit peu de me mettre la liste. Voilà,
1: Que je sais c'est quoi ton dernier, Tristan.
0: Ouais, mais justement ça va me permettre, voilà, c'est des petites mines que je me suis posées, donc du coup je vais devoir me rappeler vraiment quel est l'ordre, et j'espère que celui que j'ai noté en catastrophe sur ma feuille est le bon. Et je crois que le premier artiste, voilà, qui fait partie de ma playlist actuellement, c'est A-Kod.
1: Ah ouais, je pensais que t'allais mettre Jourpal en dernier.
0: Eh bien non, il s'agit d'A-Kod, c'est un groupe de death black metal français, originaire de Marseille, voilà, la scène marseillaise qui est absolument
1: bravo
0: en feu.
1: Marseille.
0: Voilà, complètement en feu en ce moment avec Landmarks, avec Achiavel par exemple.
1: C'est pas moi qui l'ai dit. Hein.
0: Pour citer que, non mais c'est une très belle scène. Et voilà, c'est un groupe qui enchaîne les très bons albums depuis quelques temps et qui en a sorti un très récemment. Mais pour moi, leur chef-d'œuvre, il est sorti en 2018. Il s'agit de The Divine Triumph. Voilà, Triomphe Divin, qui est aussi finalement une bonne description de cet album. Voilà,
1: et Triomphe Divin.
0: Et j'ai choisi un des titres les plus en vue de cet album qui s'appelle Road to Nowhere. Voilà, vraiment une pépite française que je vous propose d'écouter maintenant. On se retrouve après sur Syllabe.

0: A-Code, le groupe de Death Black originaire de Marseille avec Road to Nowhere, voilà, issu d'un de leurs plus grands albums selon moi, The Divine Triumphs, sorti en 2018. Et il est temps pour vous de découvrir le dixième de Roman.
1: Le dixième de Roman, c'est Maul. Pardon, je l'ai dit comme si j'avais 5 ans, c'est terrible. Pardonnez-moi.
0: C'est
1: je sais pas ce qui me prend ce soir, je suis vraiment pas... je suis pas dedans, je sais pas.
0: Mais non, si, il n'y a pas de souci, Roman.
1: Non, mais des fois, je me perds un petit peu dans mon propre
0: esprit. Tu parlais de Maul que tu m'as fait écouter, d'ailleurs.
1: Oui, absolument. Ça a été un des très gros coups de cœur de ces derniers mois. Tellement un coup de cœur que vraiment, j'ai les vinyles chez moi, j'ai un t-shirt que je porte ce soir.
0: Oui, c'est vrai, le t-shirt de Maul, juste devant moi.
1: J'ai des billets de concert. C'est beaucoup trop intense, je trouve, pour un groupe qui est dans la playlist depuis si peu longtemps. Mais c'est vrai qu'ils ont pris une place très très importante très rapidement. C'est un groupe qui est originaire du Danemark, qui s'exerce dans le black gaze, dans le post-black. Et vraiment, leur particularité dans cette forme de black, c'est d'utiliser des accordages qui sont très hauts et d'utiliser énormément de médium qui n'est pas forcément, qui n'est même pas du tout une norme dans le black. Et ça donne un côté très, très, très lumineux à leur musique.
0: Un peu comme Alceste.
1: Ouais, c'est un petit peu ça, mais en moins progressif quand même qu'Alceste.
0: En moins prog.
1: Et ça chante beaucoup plus que dans Alceste aussi. C'est un peu plus intense. Voilà. Mais je pense que la meilleure manière de l'illustrer, c'est d'en écouter
0: bien sûr.
1: Un extrait. Il s'agit du titre, un des titres issus de leur dernier album, Dream Crush, qui est sorti en début de cette année, qui fait partie des gros albums pour moi cette année, et le titre s'appelle Garland. On se retrouve juste après.

0: Voilà, donc on le garde en tapis pour la fin quand même.
1: Complètement.
0: Un des meilleurs titres de cet album-là, Dream Crush de Maul, qui est donc 10e dans mon classement. Et il y a une forte probabilité pour qu'il ne soit 10e pour l'instant que parce que c'est récent et que d'ici peu il se.
1: Je ne doute pas qu'il hisse très vite en haut du classement.
0: Je te laisse continuer, Tristan.
1: En 9e position, des artistes qui ne quittent plus ma playlist ces derniers temps. En fait, c'est un retour. Il s'agit de Soilwork.
0: Oh.
1: Voilà, un des piliers de cette scène extrême mélodique suédoise qui est très chère à mon cœur. Et alors, Roman, tu ne connaissais pas auparavant, mais en fait, Soilwork a inspiré un grand nombre de tes groupes préférés dans le metalcore.
0: Mais on en a parlé justement en préparant cette émission-là. Je me suis gardé la surprise de découvrir ça ce soir. Parce que du coup, je suis quasiment sûr que je vais aimer, il n'y a pas le choix.
1: Parce que Soilwork,
0: sinon c'est la honte.
1: Ils ont ils ont popularisé cette formule du metalcore moderne avec ce scream, ces refrains en chant clair. Voilà, un metal à la fois extrême, mais en même temps assez accessible, un peu émo. Donc, et énormément.
0: Tu sais comment me parler.
1: Ah, voilà, et énormément de groupes de metalcore citent Soilwork comme une grande influence. Et ils ont eu une période compliquée. Voilà, ils ont sorti pas mal d'albums, pas très ouf. Et
0: pas très ouf.
1: Voilà, et ce dernier album qu'ils ont sorti, par contre, Over Given Eaten, Abandon, en suédois, sorti en 2022, je l'ai adoré. Mais ce n'est pas un extrait de cet album qu'on va écouter, c'est encore plus récent, c'est leur dernier titre en date, qui annonce... Oui, tu dis, Roman ?
0: Non, mais c'est juste... J'étais en train d'essayer de te dire de meubler, voilà, le titre est terminé, comme ça, on peut passer à la suite. Voilà,
1: il s'agit de Spirit of No Return. Alors... qui est un single qui est sorti un peu au milieu de nulle part. Parce que bon, moi je pensais avoir un nouvel album de Soilwork en 2026, mais plus l'année avance, plus on se dit que finalement on va devoir peut-être attendre l'année prochaine. Je suis très déçu.
0: C'est la même chose avec un autre groupe dont on parlera tout à l'heure.
1: Ouais, mais en attendant, il y a ce titre Spirit of No Return qui fait du bien et qui augure de bonnes choses, qui me permet d'attendre, qui me permet un petit peu de soulager un petit peu l'attente de ce nouvel album de Soilwork. On écoute Spirit of No Return. Et voilà, il fallait que ça arrive, je me suis gouré.
0: Là, Tristan, tu me mets dans la panade.
1: Ah non, je pense que c'est le celui d'après.
0: Alors, est-ce que c'est
1: celui... le numéro 8.
0: Est-ce que c'est celui-là?
1: Et voilà.

0: Est-ce que je le laisse au tapis ou est-ce que je le fais disparaître, Tristan?
1: Tu fais disparaître.
0: Je le fais disparaître, d'accord. Au revoir, Soilwork. Soilwork, j'y arrive. Ouais, vous avez compris quoi.
1: Et il, du coup, voilà, c'était... cette reprise, Spirit of No Return de Soilwork, le dernier single en date. Et Soilwork, c'est en plus un groupe qui est très cher à mon cœur, puisque c'est le premier groupe que j'ai été voir en concert, le premier groupe de métal que j'ai été voir en concert, et oui, à l'Antipode de Rennes.
0: Oh, waouh.
1: Franchement, c'était vraiment
0: le
1: un...
0: Le souvenir de fou.
1: Un spectacle incroyable, et il est temps de découvrir ta 9e place à toi, Roman.
0: Oui, alors ma 9e place, c'est un groupe dont j'ai déjà parlé beaucoup, particulièrement au début de l'année dernière, puisque c'est de la saison dernière, puisque c'est à ce moment-là qu'ils ont sorti leur premier album. Il s'agit de Vianova, qui est un groupe de metalcore allemand qui a été formé par deux frères et qui a vraiment cette très très grosse particularité d'utiliser une fusion qui est très très très très original avec du métal très lourd, beaucoup de breakdown, une immensité de breakdown, mais surtout des synthés des années 80, à côté très funk, à côté très c'est funky au possible, mais ça sonne pas funk de métal, ça sonne vraiment funk musique de funk.
1: C'est pas à la sauce métal, c'est littéralement qu'il y a des passages qui sont de la funk.
0: C'est pas du funk à la sauce métal, c'est du funk à la sauce funk. Voilà, c'est très bien. Merci Tristan. Je l'ai pas devant les yeux parce que j'ai encore fait n'importe quoi.
1: Mais arrête de dire que tu fais n'importe quoi.
0: Je vais aller le chercher très rapidement. Si vous ne.
1: Mais en tout cas, Vianova, quand tu m'as fait écouter ça, moi j'ai été très agréablement surpris parce qu'en plus. Il y a le saxophone, il y avait un morceau avec du saxophone et franchement c'est un instrument qui a beaucoup de popularité en ce moment et avec des groupes qu'on va pas teaser. Mais ouais, il va y avoir du saxophone dans
0: saxophone. Et moi je les ai vus en avril dernier, Vianova, en première partie de Novelist et c'était trop bien. C'était leur
1: Novelist Vianova quoi.
0: C'était quand même assez fou et c'était surtout leur première tournée en France, donc c'était un sacré petit quelque chose de pouvoir voir les bébés pour la première fois sur le sol français. C'était assez magique comme moment.
1: Ça doit être la soirée paradisiaque pour toi, Roman.
0: Ah ouais, c'était merveilleux, je dois l'avouer. En plus, la salle du Stéréolux, les chaussettes de l'archiduchesse.
1: Sont-elles sèches, archi-sèches ?
0: Ouais, la salle du Stéréolux, en tout cas, elle est vraiment exceptionnellement chouette et c'était la première fois que j'y allais. Donc,
1: et quel titre est-ce que tu nous proposes de Vianova ?
0: Le titre que je vous propose, c'est Yaya.
1: Ah, qu'est-ce que... Ouais.
0: C'est juste Yaya, genre U-H espace Y-A, Y-A.
1: Ouais, toujours aussi déjanté ce groupe.
0: Oui, toujours.

0: Voilà donc l'extrait de ce titre imprononçable.
1: Ouyaya.
0: Ouyaya. Ouyaya.
1: En tout cas, toujours aussi déjanté, Vianova. Hein.
0: Ah, mais c'est ça aussi, c'est l'esprit de. On a une idée, même si c'est bizarre, vas-y, viens, on le fait, c'est rigolo.
1: Ah, on sent qu'ils n'ont aucun doute, qu'ils ont une conviction totale dans ce qu'ils font. Hein.
0: Ah, ouais, non, ils, ont, ils ne doutent absolument pas, ça, c'est sûr et certain. Tu reprends le.
1: Eh oui, on va
0: le,
1: enchaîner
0: le cours.
1: Avec les 8e places, et même 8e place.
0: Qui a été un petit peu teasé, du coup.
1: Qui a été un peu teasé. Ah, est-ce que je l'ai vraiment teasé?
0: Oui, parce qu'on en a passé un extrait et en fait c'était pas le bon extrait, donc du
1: oui,
0: coup on a coupé l'extrait.
1: Oui, c'est vrai. Alors ceux qui connaissent, très bien la scène norvégienne, notamment la scène black metal, auront sans doute reconnu la légende Enslaved. Voilà, un groupe légendaire de black metal, alors qui déteste se faire réduire au seul black metal, parce que c'est vrai qu'Enslaved, ils sont tellement plus que ça. Ils ont une grosse influence rock prog années 70. Ils ont beaucoup aussi tout ce qui est de psychédélisme, d'électronique. Ils ont un peu tout expérimenté. Ils ont une carrière longue comme le bras. Ils ont 30 albums. Voilà, j'exagère un peu.
0: Et c'est pour ça que la chanson dure précisément 47 heures et 18 minutes.
1: Comment se...
0: Non, c'est une blague.
1: Ah, je me fais peur, j'ai cru que j'avais pris un album stream.
0: J'arrête d'essayer de faire des blagues ironiques avec des gens autistes, ça ne fonctionne jamais.
1: Mais enfin, Roman, pas du tout.
0: Oh.
1: Et alors, la semaine dernière, on a pu vous faire écouter Solar Will, voilà, qui est un de leurs derniers singles et qui annonce leur nouvel album prochain. Mais comme on vous en a déjà parlé, il ne s'agit pas d'un titre récent d'Enslaved, il s'agit... d'un titre issu de ce que je considère comme leur meilleur album,
0: La crème de la crème.
1: Voilà, Ritir, sorti en 2012, avec un titre absolument majestueux, magnifique, qui s'appelle Roots of the Mountain, qu'on va pas écouter en entier, parce que bon, vous connaissez...
0: Ça dure, c'est ce que j'ai dit, 46h38 minutes.
1: Ils nous font chier, les progues, à faire des morceaux de 10 minutes minimum.
0: Non, s'il vous plaît, continuez.
1: Faut faire
0: l'écoutez pas, continuez.
1: Il faut poser un RTT pour pouvoir écouter le morceau en entier.
0: Mais justement, du coup, ça donne une excellente excuse pour poser des RTT. Moi,
1: mais je dis ça, en plus, j'adore ça.
0: Moi, je trouve que c'est plus que nécessaire, continuez.
1: J'adore ça, les morceaux de 10 minutes, Roots of the Mountain, Enslaved, on se retrouve juste après sur Syllab.
0: Et là, on n'a pas de son de ce côté-là.
1: Zut!
0: Pourquoi ça ne fonctionne pas?
1: Ah, la montagne qui est un peu silencieuse, là, du coup.
0: Ouais, là, c'est... Il n'y a même pas d'écho, quoi.
1: Mais en tout cas, Enslaved, voilà, qui
0: c'est
1: est...
0: C'est
1: triste. Je meuble, voilà.
0: Est-ce que ça fonctionne?
1: C'est dommage que ce soit pas un groupe suédois, parce que j'aurais pu avoir Ikea
0: pas.
1: Pour meubler, mais...
0: Voilà.

0: La voix enchanteresse d'Herbrandt.
1: On se la laisse un petit peu.
0: Ah ouais, la voix enchanteresse d'Herbrandt Larsen, claviériste d'Enslaved, dont vous pouvez entendre le titre Roots of the Mountain, qui est sorti sur l'album Retire en 2012. Et n'hésitez pas à suivre l'actualité d'Enslaved, puisqu'un nouvel album sort bientôt avec plein de singles.
1: C'est vendredi ?
0: Eh oui, ça sort vendredi !
1: C'est bientôt !
0: Oh là, j'ai
1: c'est
0: tellement hâte.
1: C'est vraiment bientôt.
0: J'ai tellement hâte. Donc c'était ma 8ème place. C'était l'artiste dans la 8ème place des groupes qui ne quittent plus ma playlist. Et qu'en est-il de ta 8ème place à toi, Roman ?
1: Eh ben, c'est un groupe dont on a déjà parlé un tout petit peu tout à l'heure, puisque j'ai parlé d'un concert de Vianova en première partie.
0: De Novelists ?
1: De Novelists. Ils arrivent 8ème. Je sais pas si je suis d'accord avec moi-même, si je dois les mettre plus haut ou plus bas.
0: Ah, ça c'est un débat assez épineux.
1: Il y a tellement de choses. Ça a été tellement déjà un déchirement de devoir éliminer certaines personnes que, bon... voilà.
0: Tu l'as dit de manière éliminer certaines personnes, j'imagine des gens dans des fondations en
1: God
0: béton.
1: Damn. Pardonnez-moi, non, on va essayer de couper ça à la pige parce que là c'est terrible. Si je fais une connerie après, on va me dire que j'ai tué des gens. Je suis en train de me perdre dans ma phrase, c'est terrible. On va parler de
0: Novelists.
1: On va parler de Novelists, ce sera vachement mieux, vachement plus intéressant d'ailleurs. Qui depuis 2015, donc a pas mal enchaîné un petit peu les différents chanteurs. Matteo j'arrive jamais à le prononcer, Gelsomino, une chose comme ça.
0: Gelsomino,
1: ouais, c'est ça, c'est bon, je l'ai, on va finir par y arriver. Les prononciations, c'est jamais facile avec moi. Hein. Est parti en 2020. Il y a eu un chanteur allemand dont j'ai oublié le nom pendant 3 ans qui est aussi parti. Et à ce moment-là, ils ont eu une super méga bonne idée, c'est de recruter une femme pour prendre le relais. Camille Contreras, donc, qui est arrivée en 2023. En 2025, ils ont sorti Coda, le premier album avec donc Camille. Et ils se sont un petit peu, sur cet album, affranchis des circuits traditionnels en sortant le disque via Accord Music, un label indépendant qu'ils ont fondé en collaboration avec Landmarks.
0: Ah, ça y est, j'aurais dû... Il y a une espèce de connexion, de toute façon, c'est la Roman Connection.
1: Mais en fait, Novelists et Landmarks sont notoirement connus pour être des groupes très copains.
0: Oui, d'ailleurs, il me semble que Florence Alfati, le chanteur de Landmarks, avait chanté avec Novelists
1: au
0: Rock en Seine.
1: Oui, c'est ça. Ils ont fait le featuring de Landmarks. Faut que je réfléchisse.
0: Rock
1: ils ont fait
0: scène,
1: le featuring qui est sur l'album de Novelists avec Flo Salfati sur scène. Et comme Landmarks jouait ce jour-là aussi, le featuring qu'ils ont sur l'album de Landmarks avec Novelists, ils l'ont joué sur le concert de Landmarks.
0: Ça a dû être un très bon souvenir pour toi.
1: Il y avait des visions doubles à chaque fois. Mais c'était génial. C'était génial. Après, je ne veux pas me vanter, mais le featuring de Landmarks avec le guitariste de Novelists, je l'avais déjà vu une fois.
0: Ok, très bien. Donc du coup, pas une surprise si immense que ça.
1: Oui, mais toujours une bonne surprise parce que le guitariste de Novelists, Florestan Durand, si je ne me trompe pas, est quand même un guitariste excessivement talentueux.
0: Oui.
1: Dont le talent est souligné assez
0: on
1: régulièrement.
0: On parlait de featuring justement, mais il me semble que... non, je dis une connerie. J'allais dire une connerie, continue Roman.
1: Eh bien, je vous propose donc d'écouter... j'ai envie de la mettre en intégrale, celle-là. C'est Coda, mais pas en version studio. J'ai récupéré le live qu'ils avaient fait lors d'une tournée américaine avec Audiotree. Et ce live est très très chouette. Donc, et le travail d'Audiotree, de manière générale, je pourrais le vanter pendant des heures et des heures. Parce que c'est vraiment très chouette ce qu'ils font, allez les suivre. On l'écoute ? On l'écoute.

0: C'était donc Novelliste avec Coda en live sur Audiotree et sur Syllab finalement maintenant. Je ne sais pas si vous avez reconnu, mais c'est aussi un titre qui est utilisé dans notre jingle d'intro.
1: Effectivement.
0: Et moi maintenant, je ne peux pas m'empêcher d'entendre Feminist Ghoul derrière.
1: C'est une association d'idées.
0: C'est ancré dans mon cerveau.
1: Mais je suis content parce que c'est un de mes titres préférés de Coda. Bah voilà, c'est l'album...
0: C'est le titre éponyme,
1: tout simplement.
0: Tu prends la suite ?
1: Je prends la suite pour la 7e place des groupes qui ne quittent plus ma playlist de ces derniers temps. On retrouve un groupe que tu ne connais pas non plus, Roman, et qui d'ailleurs n'est pas très connu en général. Il s'appelle Nailed to Obscurity. C'est un groupe allemand de cette veine que j'affectionne beaucoup, le métal extrême, progressif, mélodique, mais un peu plus du côté doom. Du côté doom, voilà. Un côté un peu plus lent, un peu plus pesant. Et c'est un groupe que j'ai eu la chance d'aller voir au Backstage by the Mill à Paris. C'est un excellent concert, le chanteur a été vraiment exceptionnel. Et ce morceau que je vais vous faire écouter...
0: Est-ce que c'est la fois où tu as été voir U2?
1: Non, ce n'est pas cette fois-là.
0: Ah, t'as été plusieurs fois.
1: Non, c'était, ils étaient en première partie, Nailed to Obscurity, la fois où j'ai été les voir, en première partie de Draconian.
0: Ah oui, d'accord.
1: Pour leurs 35 ans de carrière. Et le titre que je vais vous faire écouter, il contient tout simplement l'un de mes passages préférés de toute la musique entière.
0: Oh waouh,
1: c'est le final.
0: Énorme.
1: Et comme c'est le final, je vais vous le laisser jusqu'à la fin. Ce morceau, il s'appelle Protean. Il est issu de leur album King Delusion, sorti en 2016. On s'écoute Protean et restez jusqu'au bout parce que le final est absolument exceptionnel, je vous le dis.

0: Nail to Obscurity avec Protean. Voilà, ce final, tout simplement l'un de mes passages préférés dans toute la musique. J'étais très content de vous le faire écouter. Roman, quelle est ta 7e place ?
1: Ma 7e place, c'est un groupe dont on a déjà parlé un tout petit peu pendant les sorties, puisque tu nous as parlé d'Hypotractor, et donc qui est le projet solo du guitariste de Psychonautes, qui est un groupe que j'aime vraiment particulièrement, et en fait ça fait longtemps que c'est dans ma playlist, mais je crois que récemment je me rends compte d'à quel point je les aime. C'est une petite notion de tu regardes, en fait tu dis ah, en fait c'est vraiment génial, c'est vraiment massif,
0: c'est vraiment le crush,
1: c'est vraiment le crush à retardement, mais le crush quand même. Un trio donc belge de post-metal qui s'est distingué longtemps par son usage exclusif de l'accordage à 432 Hz. Tu le savais?
0: Mais pas du tout.
1: Et ben c'est lié à figure-toi que c'est lié à leur numérologie. Tu vois ce que c'est la numérologie?
0: Non, toujours pas.
1: La numérologie, c'est une pratique ésotérique qui attribue des propriétés mystiques, des vibrations et des significations cachées aux nombres. Leur numérologie indique donc le 9, donc 432, 4 plus 3 plus 2, ça fait 9.
0: Ah, bah ça m'étonne pas trop d'eux, en fait, ce genre.
1: Mais non, ça fait
0: de...
1: 10. 432, 4 plus 3.
0: Non, ça fait, non, bien 9. Ça fait bien 9.
1: Oui, ça fait 9, oui, t'as raison, parce que 4 plus 4, ça fait 8. Ouais, non, mais heureusement que j'ai pas fait trop de maths.
0: Oh, on a des littéraires dans la radio, on le sait tous.
1: Et donc, c'est un univers qui est vraiment très particulier, mais que moi j'apprécie beaucoup, et notamment dans leur utilisation de l'esthétique, j'en parle souvent, mais leurs pochettes d'albums sont toujours très reliées entre les EP et les albums. Il y a des espèces de petits zooms sur des morceaux, des pochettes. Enfin, il y a une cohérence accordée à tout ça qui est assez dingue et que moi j'aime beaucoup. Le titre que je vous propose d'écouter, d'en écouter en tout cas un extrait, c'est Age of Separation. À tout de suite.

0: Voilà donc pour Psychonautes avec le titre Age of Separation qui apparaît sur un album. Je sais même plus comment il s'appelle. Est-ce que tu peux meubler 30 secondes? Je vais chercher parce que ça me frustre de
1: Psychonautes,
0: pas ça.
1: Psychonautes, je vais te dire, déjà grosse relation de base puisque c'est un des premiers groupes que j'ai vu à mon premier motoculteur.
0: Oh waouh, quelle chance!
1: Et franchement, ils ont conquis. Ils ont conquis le public du motoculteur.
0: Violent Consensus Reality.
1: Et ils étaient limite surpris. Que
0: les gens soient aussi convaincus.
1: Que enfin vraiment ça a été une immense acclamation. Ils étaient limite surpris que d'avoir un tel succès. Le concert était exceptionnel.
0: Ok, et absolument à ne pas confondre avec Psychonautes 4, qui là pour le coup est un groupe déjà totalement différent.
1: De toute façon, je vais te dire, Roman, si jamais tu tapes Psychonautes dans Metal Archive, tu vas te prendre un tonneau entier de Psychonautes. Il y en a partout.
0: Oui.
1: Des groupes qui s'appellent Psychonautes, il y en a littéralement des dizaines, des dizaines, des dizaines.
0: Ouais, mais de très connus, il y a Psychonautes et Psychonautes 4.
1: Ouais.
0: Ambiance totalement différente que j'aime beaucoup, mais j'aimerais pas rentrer dans la tête de la personne qui crée la musique de Psychonautes 4 parce que c'est terrifiant quand même. Hein.
1: Ouais, j'imagine.
0: C'est un peu intense quand même. La voix est particulière, mais c'est génial. Mais c'est particulier.
1: Donc
0: c'est
1: voilà.
0: Génial.
1: Si jamais si vous cherchez le Psychonautes que vous venez d'écouter, c'est Psychonautes de Belgique.
0: Psychonautes de Belgique, qu'on fait beaucoup de collaborations avec Amenra.
1: Oh tiens, c'est étonnant ça.
0: Qu'est-ce que c'est étonnant.
1: En tout cas, la scène sludge post-belge qui est très dynamique. Et maintenant, passons au 6ème place. On monte progressivement dans le classement. Et récemment, j'ai traversé une très grosse période consacrée au death technique, au death metal technique.
0: Je me souviens de cette période.
1: Ah ouais, et c'était vraiment exceptionnel pour moi. J'en suis très content d'avoir traversé cette période.
0: Avec
1: et
0: First Fragment que tu nous ressortais à toutes les sauces à un moment
1: complètement
0: donné.
1: Complètement, avec l'exceptionnel bassiste Dominique Lapointe. Voilà, le Québec en force.
0: La pointe littéralement de la basse, quoi.
1: Complètement.
0: La pointe
1: mais
0: de la basse.
1: Il y a un autre groupe que j'ai ressorti de cette période consacrée au death metal technique. C'est un des fers de lance du genre. Il s'agit d'Obscura.
0: Oui,
1: un autre groupe allemand, l'Allemagne aussi en force. Va peut-être la couper celle-là parce que c'est pas toujours bon signe. Mais bon, bref. Mais enfin, bref. Obscura
0: oula,
1: qui.
0: Oui, oula, oui, je viens de. Ça vient de monter.
1: Ça toi. Vient de. Tu viens de comprendre.
0: Ouais,
1: voilà.
0: Pardon,
1: en tout cas, Obscura qui officie dans le death technique et qui est tout simplement l'un des groupes principaux du genre actuellement, qui sort bombe sur bombe d'un point de vue album. Et un album que j'ai absolument adoré, c'est leur album de 2016, Acroasis. Alors, c'est un terme grec qui désigne un petit peu les progueux, la philosophie, l'espace, tout ça. Hein. On les connaît, je ne vais pas vous faire un cours sur le terme Acroasis de grand grec ancien. Mais en tout cas, c'est un groupe exceptionnel et franchement, qui allie brutalité, mélodie, ambiance, stellaire. Et je vous
0: technicité.
1: Et je vous propose d'écouter le titre éponyme de l'album Acroasis. On se retrouve

0: un extrait d'Acroasis d'Obscura, la machine de guerre du death technique allemand qui est complètement inarrêtable depuis ses débuts, qui sort chef-d'œuvre sur chef-d'œuvre. Roman, quelle est donc ta sixième place des artistes absolument indispensables en ce moment?
1: Alors, c'est un artiste, le seul artiste d'ailleurs de ce classement sur lequel on a réussi à se retrouver, Tristan.
0: Oui, oui,
1: et
0: tellement.
1: C'est une sacrée... Je sais même pas comment dire, tellement ça...
0: C'est l'amour que nous éprouvons tous les deux pour ce groupe est d'une force égale, d'autant plus que bon, le contexte pour eux est particulier puisque c'est un groupe ukrainien.
1: Absolument, ouais. Et d'ailleurs, alors on va peut-être donner le nom avant de commencer à parler, ce sera plus simple.
0: On le dit ensemble.
1: Ouais, un, deux, trois.
0: White Ward, voilà.
1: Ah, qu'est-ce que j'aime ce qu'ils font. C'est...
0: Moi aussi.
1: Et donc du coup, oui, avec le conflit en Ukraine, hein, que personne n'ignore,
0: voilà.
1: Deux fois, ils ont failli partir en tournée. Et je crois que je l'ai déjà dit à l'antenne plusieurs fois, mais deux fois, quelques semaines avant le départ, il y a eu des changements de politique dans le gouvernement ukrainien qui finalement leur a dit « Ah ben non ».
0: Ouais, c'est une période très difficile. D'ailleurs, ils se sont exprimés, ils ont dit qu'il fallait absolument soutenir leur pays. Et on peut, évidemment, on est tout cœur avec eux. Mais ils ont quand même... un sacré courage pour sortir de si bonne musique, sachant le contexte, n'est-ce pas, Roman?
1: Ouais, absolument. Et en plus, je m'en suis rendu compte en faisant les recherches, ils sont signés sur un label français.
0: Qui
1: Ils sont signés sur DB Mourmorty.
0: Oui, donc on a déjà entendu parler.
1: Comme quoi, en France, on a l'oreille.
0: Mais c'est vrai qu'on a quand même, les labels français sont assez puissants dans l'ensemble. Mais en tout cas, White Ward. Groupe de black metal, de post-black metal absolument exceptionnel.
1: Moi, ce que j'aime chez eux, c'est le jazz qui est intégré un petit peu partout.
0: Ils ont un saxophoniste qui joue à plein de temps chez eux.
1: Oui, ouais, non, mais c'est hyper legit je crois que tu en avais parlé avec ton père qui, lui, écoute beaucoup, beaucoup de jazz et qui t'avait dit que justement c'était très.
0: Complètement.
1: On sentait que c'était des gens qu'on avait bouffé, quoi.
0: Ouais, exactement. C'est-à-dire que les gens qui sont plus du côté jazz, ce qui n'est pas mon cas, même si je connais un petit peu, bah ils disent « Ah, franchement, ils ont l'air assez calés. Hein. » Du coup, des jazzeux peuvent s'y retrouver à l'intérieur de White Ward, ce qui, voilà, c'est un des groupes qui m'a permis aussi de faire découvrir un peu plus le métal à mon père et qui a encore plus d'importance que ça à mes yeux.
1: Et on a chacun sélectionné un titre. Le deuxième viendra un petit peu plus tard pour toi, Tristan, parce qu'il est plus haut dans ton classement.
0: Voilà.
1: Mais donc, on a tous les deux pris le soin de sélectionner un titre dans... chacun des deux albums très très majeurs, des trois albums qui sont sortis déjà chez White Ward. Donc moi, c'est l'album le plus ancien dans cette discographie, enfin le deuxième du coup dans les trois, mais dans ce qu'on fait écouter, c'est le deuxième, enfin, vous avez compris. Album qui s'appelle Love Exchange Failure, qui est sorti, si je ne me trompe pas, en 2019, j'ai failli dire 2018, j'ai eu un doute.
0: 2019.
1: Et le titre que j'ai sélectionné, c'est No Cure for Pain. Et on en écoute un extrait et puis on se retrouve juste après. Je veux franchement passer un bon moment parce que moi, j'ai rarement été aussi cloué au sol.
0: Ce sont les champions de Killian, c'est White Ward.
1: Ah ouais, mais c'est vraiment ça.

0: Ça me fait vraiment mal de devoir leur couper la chic, mais c'est vrai que les titres, ils durent...
1: Ah bah, post-metal, en plus, prog oblige. Hein.
0: Mais vraiment, allez y jeter un coup d'œil si jamais cet aperçu vous a plu, parce que moi, il y a rarement un groupe qui m'a retourné comme ça.
1: De toute façon, autant vous le dire maintenant, vous aurez une seconde chance, puisque White Ward sera aussi un de mes choix. On vous l'a dit, ce sont nos champions dans Kill et Vilaine. Cinquième place, on arrive au milieu du classement. Et si vous êtes un habitué de Kill et Vilaine depuis le début de la saison, et même encore avant, vous allez sans doute reconnaître de qui on va parler maintenant. Il s'agit de Jotun.
0: Voilà. Oh.
1: Surprise, voilà, Jotun que j'ai déjà vu déjà. Donc j'ai les deux albums chez moi que j'ai déjà vu deux fois en concert. Et je m'en lasserai jamais.
0: Et d'ailleurs, il y aura bientôt une interview de leur batteur.
1: Une interview de leur batteur qui sera mise en podcast vraiment de manière imminente. Une interview qui a été réalisée par Roman au dernier Motocultor. D'ailleurs, le concert de Jotun au Motocultor était encore une fois très très bon.
0: Il était génial.
1: C'est un groupe de death metal mélodique, progressif. Oui, encore une fois, voilà, c'est mon péché mignon. Originaire du Danemark.
0: Ah, ça change par contre.
1: Et originaire du Danemark et des îles Féroé par son chanteur.
0: Et oui.
1: Yonaldara, et la présence
0: de... Le monsieur qui ne dort jamais,
1: Le monsieur qui est dans Barren Earth, Amford, et donc Jotun, et cette cinquième place dans mon classement personnel, c'est aussi en l'hommage de Yonaldara, un des chanteurs les plus doués de sa génération.
0: Pour moi, je suis totalement d'accord avec
1: lui. Et c'est aussi pour l'ensemble de son œuvre à cet énorme chanteur que Jotun est aussi haut dans le classement, puisque je ne peux pas dissocier Jotun de Barren Earth ou de Amford, dont on a également parler dans Kill et Vilaine. Il a une voix absolument magique et je vous propose de l'écouter encore une fois pour les habituer et de le découvrir pour ceux qui ignorent son existence. Un pi que vous êtes, on se retrouve juste après sur Kill et Vilaine.
0: C'est quoi le titre tristant?
1: Ah oui, c'est le premier titre de leur dernier album Kinship qui s'appelle Kinship Elegiaque.

0: Voilà, Jotun du Danemark et des îles Féroé grâce à Jonald Dara, l'énorme chanteur du moment, absolument exceptionnel. C'était ma cinquième place des artistes complètement indispensables dont je ne me passe plus du tout. Quelle est ta cinquième place à toi, Romane ?
1: Ma cinquième place, c'est un groupe que je pense vous connaissez tous, puisque c'est probablement le groupe de métal originaire du territoire français. Je fais des longues phrases pour essayer de garder le mystère. Le plus connu, en tout cas, à l'international et au niveau national, il s'agit de Gojira. Ah. C'est le seul groupe de death de mon classement. Étrangement, parce que j'en écoute quand
0: honte.
1: Même...
0: Honte à toi.
1: Il y en a déjà. C'est bon.
0: Voilà, Gojira, notre fierté nationale.
1: Voilà, c'est quand même un groupe qui, pendant des années, a défendu quasiment à lui seul...
0: la scène française.
1: La scène française, c'est plus le cas aujourd'hui, je pense. Mais en tout cas, ça a été le cas... longtemps, avec un engagement écologique très très fort, beaucoup de messages, en tout cas très engagés sur beaucoup de questions, et puis des paroles qui de manière générale donnent envie de faire la révolution, moi c'est ce que j'ai écrit, le titre

0: Voilà, donc pour Gojira, on a eu quand même le temps d'aller jusqu'au bout de
1: des paroles voilà, que tu
0: de
1: as
0: pouvoir
1: citées.
0: Écouter le morceau avec les paroles que j'ai citées tout à l'heure. Donc je suis satisfaite. On continue ?
1: Complètement quatrième place des artistes.
0: Ça commence à se durcir.
1: Indispensable. Jour pâle. Un autre groupe français originaire du Cantal, du côté du Massif Central, avec là aussi une espèce d'hyperactif, puisque Spellbound, qui est le leader de Jour pâle, est également dans Aorlac, qui était au dernier Motocultor. Alors c'est un groupe avec de multiples casquettes, un peu black, mélo, prog, punk hardcore dans le chant.
0: D'ailleurs, c'est vraiment punk hardcore dans le chant, ouais. C'est pas du c'est ce que souvent quand je parle de Jour pâle on me dit bah ouais mais c'est du deathcore. Non,
1: pas du tout,
0: pas du tout,
1: pas du tout. Et d'ailleurs je crois, Roman, que tu as apprécié le groupe, puisque je t'ai offert un vinyle acheté au stand des Acteurs de l'Ombre, leur label, le meilleur label de France, les Acteurs de l'Ombre, il faut bien le dire. C'est ma take.
0: T'aurais pas un petit intérêt un intérêt spécifique
1: sur les Acteurs de l'Ombre? Si, complètement, j'avoue, j'ai tous leurs samplers, je connais leur catalogue par cœur. Enfin, bref, les Acteurs de l'Ombre, label absolument exceptionnel, et je vous propose d'écouter la chanson de Jour pâle qui m'a vraiment accroché, qui m'a fait adhérer à ce groupe. Il s'agit de Saint-Flour, Nostalgie Saint-Flour, comme le chef-lieu du Cantal dont est originaire Spellbound. Voilà, ce genre de lieu, à la fois on a des souvenirs d'enfance, des souvenirs un peu douloureux mais un peu positifs, ouais, qui nous font ressentir une espèce de...
0: Voilà, il y a une nostalgie mélancolique.
1: Voilà, un peu de paradoxe par rapport à ces montagnes majestueuses et ces souvenirs un peu douloureux que nous transmet à demi-mot Spellbound. On écoute ça et on se retrouve juste après.

0: J'avais pas rallumé les micros, pardon.
1: Jour pâle avec
0: Saint... Pourquoi il parle pas? Bah oui, bien.
1: Avec Saint-Flour, Nostalgie, quatrième place des artistes dont je ne me passe plus. Et toi, Romane, quatrième place?
0: La quatrième place, c'est un groupe... Bon, on commence à rentrer dans les groupes dont on a parlé un nombre incalculable de fois ici.
1: Oh là là là là là là.
0: Il s'agit de Gaïrea, donc... pas très étonnant.
1: Non, pas du tout.
0: Non. Donc un groupe de post-black qui, très récemment, a vraiment intégré des grosses, grosses notions de corps dans leur musique, notamment donc avec leur dernier album, Loss, sorti cette année, qui, avec Dream Crush de Mole, sont pour moi les deux gros albums qui m'ont vraiment, vraiment marqué dans les sorties de cette année. Et c'est surtout un groupe avec un travail esthétique qui est assez important. Déjà un groupe qui vit dans l'anonymat, qui se produit sur scène avec des cagoules, qui arbore notamment des motifs de sigils dorés. Les sigils, pour les personnes qui seraient étrangères à ce terme, ce sont des petits symboles assez graphiques qui viennent représenter une intention magique, occulte... Enfin voilà, et souvent, j'ai fait ma petite recherche, les sigils dorés souvent sont des sigils associés à la protection, à l'abondance ou à la haute spiritualité. Le titre que je vous propose, pour une fois, j'ai essayé de sélectionner un titre qui n'est pas issu de Loss, qui est sorti cette année, il est issu de Coma, l'album juste avant, et l'extrait, c'est donc un extrait de Hope Shatters.

0: J'ai fait une petite bêtise.
1: C'est une coupe naturelle.
0: Ouais, voilà, c'est une coupe. Non, mais en fait, c'est surtout que le morceau s'était arrêté, mais en fait, il restait des trucs derrière, et du coup, j'ai un peu paniqué potentiellement.
1: Ce n'est pas grave, Romain.
0: C'est ok.
1: C'est pas grave. Le petit bruissement du vent comme ça a été parfait pour faire la transition.
0: Ouais.
1: Et là, on rentre sur le podium.
0: On rentre sur le podium.
1: Ah, alors troisième place des groupes dont je ne me passe plus. Encore une fois, un groupe français dont j'ai déjà parlé précédemment dans l'émission avec le groupe À Sa Perte. Il s'agit de Gorod.
0: Ah oui.
1: Un autre groupe que j'ai ramené de mes valises de ma période death metal technique. Voilà, un groupe de Bordeaux. Absolument.
0: De Bordeaux,
1: absolument fabuleux. Rigole pas, Roman.
0: Tu l'as dit vraiment, de Bordeaux.
1: De Bordeaux, voilà, exactement.
0: C'était bedonnant le mot là.
1: Ce qui est une insulte à Bordeaux, puisque la scène bordelaise comme la scène marseillaise est absolument exceptionnelle, aussi en matière de métal.
0: Ah oui, absolument.
1: Et Gorod, c'est tout simplement un des groupes, moi je considère limite que c'est pas loin d'être le meilleur groupe français actuellement.
0: Ah, je suis pas d'accord.
1: Actuellement, voilà.
0: Je suis pas d'accord.
1: Des capacités techniques absolument incroyables, des albums toujours aussi expérimentaux, variés, voilà, une maîtrise absolument exceptionnelle.
0: Tristan en perd ses mots.
1: Voilà, j'en perds mes mots, ils sortent leur prochain album très prochainement, j'aurai l'occasion de vous en reparler, c'est pour ça qu'on va pas trop non plus traîner dessus. Mais je vais vous convaincre avec ce riff, issu de From Passion to Holiness, voilà, qui apparaît sur l'album Maze of Recycled Creeds. Un de mes riffs préférés dans tout le métal, j'espère que ça va vous convaincre.

0: J'ai encore oublié les micros, non mais c'est terrible.
1: Ah, les riffs bulldozer de Gorod, un groupe français que plus rien n'arrête.
0: De Bordeaux.
1: De Bordeaux, voilà. Pour moi, le meilleur groupe français, mais ce n'est pas l'avis de Roman.
0: Non, je suis
1: peu
0: pas
1: importe,
0: d'accord.
1: Si Roman avait des goûts, ça se saurait.
0: Oh
1: enfin, t'as la troisième place, Roman, pour qu'on se rende bien compte.
0: Ah, je la retiens, celle-là. je dis rien, mais alors tu verras, ma vengeance sera féroce.
1: Laisse-moi deviner, Landmarks.
0: Non, mais c'est pas une vengeance, ça. C'est un cadeau. Arrête de raconter n'importe quoi.
1: Alors, cette troisième place.
0: La troisième place revient à un groupe originaire du Danemark. Il s'agit de Vola.
1: Le Danemark a l'honneur aussi.
0: Le Danemark a l'honneur ce soir, c'est vrai. Mais plus ça va, plus je me fais la réflexion de me dire, mais le Danemark est très fort quand même.
1: Bah, ils ont été souvent un petit peu en retrait dans l'histoire du métal, mais là, ils ont quand même un sacré effectif.
0: C'est dommage. C'est dommage. Tu connais toi Vola, Tristan ? Je sais pas si on en a déjà vraiment parlé.
1: On en a parlé, j'ai pas vraiment écouté, mais je sais l'amour que tu portes à ce groupe.
0: Ouais, c'est un groupe qui a vraiment cette volonté assumée de brouiller les frontières entre les notions du metal prog et de la pop. Et là-dessus, je trouve qu'il y a un petit côté novéliste, même si c'est complètement différent, évidemment. Hein. Mais sur ce côté d'assumer qu'on aime la pop et on fait un petit peu de pop dans du metal, c'est deux groupes qui l'assument très, très, très clairement, avec une utilisation très, très notoire, très, très, beaucoup de choses ce soir, de synthé, de texture électronique. Et j'ai choisi un extrait du titre Smart Friend, qui est issu de mon album préféré de Vola, qui est Applause of a Distant Crowd. C'est un titre qui parle un peu d'un truc où c'est l'histoire d'un humain, pour résumer, qui veut tellement s'adapter au futur, aux nouvelles technologies, qui veut tellement être dans le coup, qui finit par transformer son corps en espèce de machine, qui finit par complètement déconner, et il va devenir la victime de cette course au progrès. Et là-dessus, je trouve que le thème est intéressant.
1: C'est pas comme le milliardaire, Brian...
0: Bah, ça fait un peu penser à ça, ouais.
1: Je sais plus comment il s'appelle.
0: Hein, plus le prénom.
1: Mais qui s'est ultra-optimisé et malheureusement, il s'est avéré qu'il était porteur d'une maladie rare. Et donc, c'était assez ironique parce qu'il a vraiment tout fait, manger sainement, contrôle tous les jours. Et en fait, ça n'a pas fonctionné.
0: Je vous propose d'écouter donc cet extrait du titre Smart Friend. Les prononciations, même en anglais, c'est difficile, alors que c'est une langue que je suis censée maîtriser.
1: Mais j'ai foi en toi, Roman.
0: Oui, j'ai foi en moi aussi, oui.

0: Voilà donc pour Vola. Alors je peux vous dire d'ores et déjà que si jamais ça vous a plu et que vous ne connaissiez pas, il faut aller écouter la version que vous pourrez trouver en ligne, parce que moi j'entends en tout cas une perte auditive dans l'oreille gauche.
1: Ah, tu as bien...
0: Et pour moi il manque des petits trucs dans l'oreille
1: gauche. Ne connaissant pas le morceau original,
0: voilà,
1: je te fais confiance.
0: Voilà, je me permets de le dire, je pense qu'il y a des pertes dans le côté gauche, mais... Est-ce qu'il y a que moi qui l'entends ? Je ne sais pas.
1: Voilà pour la marche la plus basse du podium. Voilà, de tous ces groupes qui sont devenus indispensables à notre playlist, à moi
0: 2,
1: et à Roman.
0: C'est les demi-gagnants, là.
1: Ah là, on rentre vraiment dans le tout meilleur, dans la crème de nous, en tout cas. On espère que vous êtes convaincus. Et le groupe qui occupe ma deuxième place, c'est tout simplement... Voilà, c'est un peu de la triche. C'est un de mon groupe préféré de l'histoire, de tout.
0: Oh, je sais qui c'est. Vas-y. Je sais qui c'est. C'est Opès.
1: Voilà, t'as lu le sur le t-shirt.
0: C'est le skin de Tristan, le t-shirt Opès.
1: Complètement, je crois que Roman a toujours l'impression de me voir avec ce magnifique t-shirt Still Life d'Opès.
0: Je sais pas si je t'ai vu d'autres fois avec... Si, t'as un t-shirt de Slipknot que tu mets souvent aussi.
1: Ouais, mais bon, globalement, c'est mon t-shirt préféré. C'est de mon groupe préféré, Opès. Légende du métal progressif suédois. J'ai absolument tous leurs disques à la maison.
0: Il y en a beaucoup.
1: Mais on va parler de leur dernier album en date, The Last Will and Testament, sorti en 2025. Ça aurait pu être un album absolument exceptionnel. Parce qu'il faut savoir que les femmes d'Opeth ont subi un traumatisme en 2011.
0: Une trahison.
1: 2011, album Heritage, Opeth arrête le death metal.
0: Non !
1: Plus aucun chant saturé, plus de métal extrême, jusqu'à un retour inespéré. Aucunement annoncé en 2025 avec cet album The Last Will and Testament. On s'est dit, mais c'est dingue, ils ont enfin trouvé leur style. Ça va être la parfaite rencontre entre le death metal progressif des débuts et puis leurs influences rock progressif années 70 qu'ils ont essayé de mettre en avant pendant leur changement de style. Alors oui, mais un peu non. L'album est malheureusement en demi-teinte. Il y a beaucoup de choses que je trouve un peu bof, mais il y a des passages géniaux, comme sur cette chanson Paragraphe 6 que je vous propose d'écouter, qui est un des très bons crus de ce dernier album. Un peu décevant, mais ça par contre c'est du très très bon.

0: Popeth avec Paragraph 6, un des très bons morceaux de leur dernier album The Last Will and
1: ouais,
0: Testament.
1: C'est trop bien.
0: Ouais.
1: Le batteur est exceptionnel, pardon, mais je...
0: Alors, il s'agit de Valtteri Väyrynen, un batteur finlandais qui a été d'ailleurs juste avant chez Paradise Lost.
1: Ah, mais il y a des échanges de membres oui, entre Paradise Lost et Opeth visiblement.
0: Et complètement.
1: C'est comme des échanges de cartes Pokémon finalement.
0: Mais en tout cas, un batteur qui figure parmi les meilleurs actuellement, le batteur d'Opeth. Et donc voilà, c'était un des très bons titres de ce dernier album, un peu en demi-teinte. Il est temps de découvrir ta deuxième place à toi, Roman.
1: Si je vous parle d'un groupe qui est absolument taillé pour regarder l'orage dans le fond de son lit avec une superbe... Tu vois le truc où tu te poses dans un canapé et t'as une vue parfaite sur l'orage, il fait nuit et il y a du bruit et il y a de la pluie et tu cherches le groupe absolument parfait pour regarder ce spectacle-là, à qui tu penses ?
0: Je dirais du côté de l'Islande, Solstafir.
1: Absolument, c'est... mais encore une fois, et c'est la preuve qu'un top 10 s'est jamais figé dans le marbre, parce que pour le coup, il y a beaucoup d'artistes dans ce top 10 pour moi qui ne sont pas apparus, il y a des millénaires non plus. C'est arrivé il y a environ un an de ça maintenant, sous le Saphir dans ma playlist, que j'ai découvert d'ailleurs au cours des recherches que j'ai faites pour une émission de Kill Evidence, donc vraiment...
0: Le métal et la mer.
1: Ouais, absolument. Et j'ai été tellement séduite par ce groupe, j'ai quasiment tous les albums maintenant chez moi. Et c'est vraiment ce côté post-metal qui prend son temps, très centré sur la texture, justement, on en parlait tout à l'heure.
0: Et un chant reconnaissable entre mille, très particulier.
1: C'est impossible, en entendant le chant, de penser que c'est quelqu'un d'autre. C'est assez, assez impressionnant. Et pour la petite anecdote, Solstafir en islandais, ça veut dire rayon crépusculaire.
0: C'est beau,
1: ouais.
0: Ça colle tellement bien avec leur musique.
1: Ah, c'est parfaitement dans le thème, c'était très bien choisi. Et l'extrait que j'ai choisi, c'est un titre issu, j'allais parler d'un album, mais en fait je me souviens plus du nom, c'est celui que je t'ai prêté, Tristan.
0: Ota.
1: Voilà, bah, c'est le titre Ota en plus, donc c'est parfait. Et c'est un de mes titres un petit peu chouchou chez Solstafir.
0: Je comprends.
1: Je l'aime beaucoup.

0: Voilà, si un jour vous vous demandez ce que j'ai prévu d'écouter le jour de l'apocalypse, maintenant, vous avez la réponse.
1: La bande-son de l'apocalypse, tout simplement.
0: Ah, mais c'est parfait pour ça. C'est parfait pour un monde qui s'effondre.
1: Puis en plus, l'Islande avec ses paysages un peu... L'Islande avec ses paysages volcaniques, ça a vraiment un côté apocalyptique. Ça m'étonne pas que ça les inspire pour ce genre de musique.
0: Ah, forcément, ouais. Forcément. On va terminer, donc, alors... La petite spécificité, c'est que c'est moi qui commence à annoncer qui est le grand gagnant. Mais parce qu'il n'y a pas de mystère non plus.
1: Oui, complètement.
0: Il faut l'avouer. Le numéro 1 de ce classement, c'est évidemment Landmarks.
1: Ah, tiens, j'aurais pas parié là-dessus. Non, je déconne. Totalement.
0: Et c'est... Ouais, c'est, mais en fait, c'est un truc... Je pense que les gens ne comprennent pas pourquoi je suis excessive avec Landmarks. Mais on a une histoire, Landmarks et moi. Même si eux ne le savent pas, on a une grande histoire.
1: Oula, ça commence à virer aux fans toxiques.
0: Non, mais ça m'a accompagnée dans des moments pas simples de ma vie. Ça m'a donné de l'élan. Ça m'a donné... ça m'a donné de l'entrain à une période. Et ça a été... Ça a été vraiment crucial. Dans un parcours de guérison qui n'a pas été simple, donc voilà, je ne vais pas en dire plus. Mais voilà, c'est très très important pour moi. Et ils ont sorti, on en a parlé, on a commencé à en parler la semaine dernière, puisqu'il était censé sortir
1: juste après l'émission, à minuit.
0: Ils ont sorti un single en featuring avec un groupe de rock français qui a la part belle du jeu aussi ces derniers temps, c'est Last Train. Le titre s'appelle The Very End of Every Me. C'est un titre qui d'ailleurs parle de choses qui peuvent ressembler un petit peu à ce pourquoi ils m'ont aidé. Ça parle de perte de soi, d'accepter la transformation et d'accepter aussi que des fois pour évoluer, pour aller mieux, il faut accepter de laisser certaines parties de soi derrière soi. Et voilà, moi je l'ai vraiment beaucoup beaucoup beaucoup aimé. Je trouve que c'est vraiment le parfait mélange entre le metalcore de Landmarks et le rock un petit peu plus alternatif de Last Train. Et voilà, je l'aime beaucoup. Et du coup, c'est un titre que je vous propose d'écouter en intégralité avant de terminer avec ton numéro 1, Tristan, dont le mystère aussi est entier.

0: Donc The Very End of Every Me de Landmarks en featuring avec Last Train, c'était mon choix numéro 1 dans ce top 10. J'espère que vous avez passé un bon moment parce que moi, vous vous doutez bien que j'en ai passé un bon. On termine avec toi, Tristan.
1: Oui.
0: Parce qu'on est très en retard en plus.
1: On est très en retard, mais ça en valait la peine puisque nous arrivons à la première place de mon classement et peut-être même la première place symbolique de ce classement en général puisque ce sont, on vous l'a déjà dit, les champions de Kill et Vilaine, les Ukrainiens de Whiteward, groupe absolument fabuleux de black metal, de post-black metal, avec, qui ont la particularité d'avoir un saxophoniste à plein temps qui joue avec eux. Et le titre que je voulais vous proposer, qui est tout simplement une de mes chansons préférées de tous les temps, à un moment je ne pouvais pas passer un jour sans l'écouter, il s'agit de Léviathan, le premier titre de leur dernier album False Light, sorti en 2022. Et là, en termes d'instruments avant, le saxophone est toujours là bien sûr, mais il y a aussi un sublime solo de trompette. Et Roman a bien voulu me aller sur... voilà.
0: on utilise des moyens détournés pour moyens pouvoir détournés utiliser pour... l'extrait.
1: Parce que je me suis rendu compte que l'extrait que j'avais choisi ne rendait pas hommage à l'utilisation des instruments avant dans ce morceau.
0: Voilà, donc on traficote.
1: Donc Roman, est-ce que tu pourrais aller s'il te plaît à 4 minutes 30 on va dire?
0: Oh, c'est très précis.
1: Oui.
0: Je suis à 4 minutes 30.
1: Comme ça, vous aurez le
0: saxophone. Est-ce que tu veux voir si je le mets un petit peu bas et comme ça, tu vois si c'est le bon moment?
1: Vas-y.
0: Allons-y.
1: Et bien, peut-être 20 secondes plus loin.
0: 20 secondes plus loin. Ouais. Regardons. Est-ce que 4 minutes 5... Voilà. Regardons.
1: Parfait, Roman.
0: Et bien, je le remets à cet endroit-là.
1: Vous allez avoir donc le saxophone dans quelques secondes. Et également un sublime solo de trompette joué par un autre musicien ukrainien. Je vous laisse avec ça, c'est absolument magnifique. Léviathan, Whiteward.

0: Sublime.
1: Ah, c'était... après, je suis pas surprise, parce que je suis déjà convaincue, mais...
0: Sublime.
1: Mais sublime, évidemment.
0: La solo de trompette dans Léviathan, de White Ward. Les champions, toute catégorie de Kelly Villain, nos bébous, nos préférés, voilà, ceux qui nous mettent tous les deux d'accord. On est déjà d'accord sur certaines choses. Mais...
1: Après, il y a aussi un truc où même si on les a pas mis dans nos top 10, il y a beaucoup de groupes qui sont appréciés.
0: Oui, bien sûr.
1: Des deux parts et d'autres.
0: Mais en tout cas, le groupe qui nous a vraiment regroupé, c'est White Ward, les Ukrainiens, absolument fabuleux, dont on espère que ça va bien se passer pour eux, parce qu'on le rappelle, ils sont d'Ukraine, donc leur pays dans une très mauvaise passe, et on espère que leur pays et eux-mêmes s'en tireront pour qu'ils puissent
1: retourner en tournée. Arrêtez la guerre, s'il vous plaît.
0: Arrêtez
1: on
0: la
1: va
0: guerre
1: voir White Ward.
0: Et qu'ils puissent sortir un nouvel album, pitié, ça fait 4 ans.
1: Laissez-les faire de la musique, putain.
0: En tout cas, voilà qui conclut nos top 10 à Roman et à moi, des artistes dont on ne peut plus se passer. On a été très contents de vous les présenter.
1: Absolument,
0: et on
1: ouais.
0: se retrouvera la semaine prochaine avec Charles Castrec.
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0: Voilà, et donnez la bonne réponse et tentez de gagner vos places pour ce très beau festival breton déjà bien installé.
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0: On rappelle
1: en affiche
0: Necrowretch, Belenos, Dodheimsgard, le tout pour soutenir l'école d'Iwan de Guipel. On sera avec du coup le président Charles Castrec la semaine prochaine. On vous souhaite une très belle semaine. Allez checker les sorties dont on vous a parlé pendant l'émission et on a hâte de vous retrouver mardi prochain. A ciao, bonne nuit.
1: Bonne nuit tout le monde. 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